0: Et une gare, c'est un lieu où on croise les gens qui réussissent et les gens qui ne sont rien.
1: Le mépris des hommes est souvent la marque d'un cœur vulgaire. Albert Camus.
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3: Écoute-moi, qu'est-ce qui fait les droits? Qu'est-ce qui fait les lois? Qu'est-ce qui piétine ces mêmes droits? C'est toujours les hommes.

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0: Monsieur l'abbé, regardez votre soutane. Elle est verte. Eh oui, en vieillissant, le noir devient vert. N'hésitez donc pas à raviver ses couleurs avec Soutaneuf, le régénérateur de soutane, contenant de l'activotextigène à l'essence de 6 notes dégénérées. Soutaneuf, la résurrection de la soutane. Existe également Soutaneuf pourpre, Soutaneuf violet. Pour le blanc, devis spécial de nos laboratoires.
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Ouais, tu sais, c'était samedi, là, à côté de la maison de la radio. Je marchais dans la rue, et puis il y a une fille juste devant moi, avec ses grands cheveux blonds, tu vois. J'ai commencé à la suivre parce que, je sais pas, j'avais envie de baiser, puis tout d'un coup, elle s'est retournée.

0: moi ça.
1: Alors ? Alors ?
0: Alors je me dis, ok, c'est bon, je rentre chez moi, je la dépasse et puis je marche, avenue du président Kennedy, jusqu'à la place de Varsovie, puis il faisait bon et c'était cool. Et puis là je me retourne, puis je la vois.

0: aurait mieux fallu rester chez moi. Ce jour-là, je me suis dit qu'il aurait mieux fallu rester chez moi.
1: Fallu. C'est un mot, c'est quoi? C'est pas assez compliqué, ça?
0: Non, il aurait mieux fallu, c'est... conditionnel passé, première forme. Tu vois, on aurait pu dire il aurait mieux valu aussi, mais du verbe valoir. Tu t'étais plus élégant.
1: Alors?
0: Ben, voilà.
2: Alors?
0: Putain!

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Chers auditeurs et auditrices, ainsi se termine la nuit sur Alternante FM et commence la matinale. Dans cette matinale de 6h à 9h, vous retrouverez toutes les heures des informations complètes, nationales et internationales, en français, de Radio France Internationale. À 6h30, vous pourrez écouter un journal de l'ONU, l'Organisation des Nations Unies. À 7h30, la FRAP, la Fédération Associative des Pays de la Loire, nous présentera son programme « Pensée locale, un enjeu de société ». À 7h45, l'Association de la culture bretonne, ACB, nous présentera son agenda culturel. Toutes les activités culturelles et divertissantes bretonnes, celtiques, à Nantes, Saint-Nazaire et la région. À 6h45 et 8h16, une chroniqueuse ou chroniqueur nous fera part de son humeur du jour. Et comme tous les jours de la semaine, à 8h25, le magazine de la rédaction « Rien à voir ». Mais en attendant, dans quelques secondes, un premier journal d'information de Radio France Internationale.

0: Merci beaucoup de votre fidélité à la Radio du Monde. Vous écoutez RFI, il est 6h du matin ici à Paris. 4h en temps universel et c'est le journal de Jeanne Bartoli. Bonjour Jeanne.
1: Et bonjour Vincent et bonjour à tous. Dans ce journal, la croisière qui tourne au cauchemar. Les passagers du MV Ondius en route vers les Canaries ne seront évacués que lundi via des vols sanitaires affrétés par leur pays d'origine après qu'un foyer d'antivirus s'est déclaré à bord. L'OMS se veut néanmoins rassurante. La situation n'est pas similaire au Covid, mais elle inquiète en tout cas les habitants de l'archipel des Canaries. Reportage dans un instant. Dans ce journal aussi, faut-il craindre une pénurie de matériel médical en plastique dans les hôpitaux français? En raison de la guerre au Moyen-Orient, l'approvisionnement est sous tension, on le verra. Sur le front des négociations, toujours pas d'annonce d'une nouvelle session pour parler entre Américains et Iraniens. On reviendra aussi sur la décision de la Cour d'appel de Paris hier. L'enquête visant la femme de l'ex-président rwandais Agathe Habyarimana va se poursuivre. Quasiment 20 ans après son ouverture, l'information judiciaire a été relancée hier par l'invalidation du non-lieu rendu l'an dernier. On parlera également dans cette édition de la hausse des visas touristiques pour les Russes dans l'Union européenne. Et puis on connaît depuis hier soir l'affiche de la finale de la Ligue des champions de football. Ce sera PSG Arsenal. Les Parisiens ont éliminé hier le Bayern Munich après un match nul, un partout en Bavière. Il fait route actuellement vers l'archipel des Canaries où il doit arriver samedi. Le calvaire des passagers du bateau de croisière Ondius, devenu un foyer de contamination à une souche de l'antivirus dite des Andes, n'est pas encore terminé puisque ce n'est que lundi qu'est prévue l'évacuation des passagers sur l'île de Tenerife. Des avions les rapatrieront alors dans leur pays. C'est ce qu'a affirmé le ministère espagnol de l'Intérieur. Au total, 3 personnes sont décédées suite à leur contamination à bord. À Tenerife, les habitants sont préoccupés par cette arrivée prochaine. Reportage sur place de notre correspondant Nicolas Kirilovitz.
2: Devant le principal hôpital de Tenerife, le sujet occupe tous les esprits. Méconnu, l'antivirus rappelle ici surtout le coronavirus. Des souvenirs pénibles pour les habitants de l'île qui envisagent le pire et s'inquiètent notamment pour le personnel médical, comme ce patient hospitalisé depuis plus d'un mois.
3: Il n'y a pas de moyens pour accueillir ici ces gens, car ce sont ensuite les personnes à l'intérieur même de l'hôpital qui ont subissent les conséquences. Ils n'ont rien à voir avec cela. C'est mon opinion et je la dis franchement. Je m'inquiète davantage pour le personnel de l'hôpital et je ne veux pas qu'on amène plus de monde ici aux Canaries.
2: D'ordinaire accueillant, les Canariens s'offusquent des décisions prises et qui les concernent. Pourquoi l'archipel a-t-il été choisi pour faire face à cet enjeu sanitaire? La question agite les esprits et ce alors que de nombreux habitants jugent sévèrement l'état de leur système de santé.
4: Il faut tenir compte du fait que nos hôpitaux sont toujours saturés et que nous ne sommes pas préparés pour gérer un problème de cette ampleur.
5: Canaria, pourquoi?
6: Pourquoi les Canaries? Pourquoi est-ce que les Canaries sont impliqués? Il n'y a pas d'autre endroit où dévier le bateau?
2: D'après le ministère de la Santé espagnol, le navire de croisière devrait arriver dans un port industriel du sud de l'île de Tenerife ce samedi. À son bord, plus de 140 passagers inquiets, tout comme 2 millions de Canariens. Nicolas Kirilovitz, Tenerife, RFI.
1: Et le patron de l'OMS, Tedros Adhanom Ghebreyesus, s'est voulu hier rassurant. La situation n'est pas similaire à celle du début de la pandémie de Covid-19. Le risque pour le reste du monde est faible, a-t-il déclaré, alors que l'argent tente, elle, de retracer l'itinéraire des 2 passagers néerlandais qui ont perdu la vie. Ils avaient voyagé plusieurs mois entre l'Argentine, le Chili et l'Uruguay. Des experts vont être envoyés à Ushuaia pour capturer et analyser des rongeurs potentiellement porteurs de l'antivirus. Bien loin des préoccupations sanitaires, Donald Trump poursuit, lui, ses déclarations contradictoires concernant la guerre au Moyen-Orient. Après avoir déclaré qu'il était trop tôt hier pour envisager des discussions en personne avec l'Iran, le président américain a jugé hier soir très possible un accord de paix avec Téhéran, tout en maintenant la menace d'une reprise des bombardements, alors que le principal négociateur iranien, Mohamed Bagher Ghalibaf, a lui accusé Washington de chercher la reddition du pays. Emmanuel Macron, lui, s'est entretenu avec le président iranien Massoud Pezeshkian. Il a dénoncé les frappes injustifiées contre les infrastructures civiles des Émirats Arabes Unis et plusieurs navires, selon selon des propos rapportés par l'Élysée. C'est dans ce contexte qu'on apprend qu'un porte-conteneur français, le Saïgon, est parvenu hier à la mi-journée à franchir le détroit d'Ormuz. Le navire a été bloqué dans le golfe depuis le début de la guerre. Le blocage persistant de ce détroit d'Ormuz qui continue d'avoir des répercussions dans de très nombreux secteurs, notamment à la filière du plastique, dépendante du pétrole pour sa fabrication. Les hôpitaux en France craignent une pénurie d'équipements. Victor Delfouillou.
5: Ce qui est indéniable, c'est que les fabricants français de ces produits médicaux font face à une hausse des prix et à un difficile approvisionnement de leurs matières premières. Mais pour Xavier Chastel, directeur général de Polivia, qui représente 85% des plasturgistes du pays, il ne faut pas crier au loup trop tôt.
7: La situation est tendue. Quelquefois, ils doivent changer de fournisseur, ils doivent s'approvisionner ailleurs. Quelquefois, les livraisons n'arrivent pas à l'heure. Donc, ça nécessite d'arrêter pour quelques heures ou pour quelques jours les lignes de production. Mais il n'y a pas de nombreux cas de pénurie qui nécessitent une alerte particulière au gouvernement avec lequel nous sommes en contact journalier.
5: Pas de pénurie à date, mais en revanche...
7: Si la crise est amenée à durer, j'aurai des nouvelles un peu plus alarmistes à vous donner.
5: Joseph Taïeffé, secrétaire général de Plastalliance, autre syndicat de la filière, alerte quant à lui l'État depuis le début de la crise.
8: La question, ce n'est pas si à date il y a une pénurie ou pas, c'est jusqu'à quelle date il n'y aura pas de pénurie. Et donc aujourd'hui, il faut pouvoir anticiper. Et la première chose à faire, c'est déjà de connaître ce qu'on a en stock. Combien de seringues, combien de masques, combien de blouses, combien de cathéters, pour qu'on sache effectivement quelle est, on va dire, la durée sur laquelle on pourrait résister si demain l'approvisionnement s'arrêtait. On ne peut pas attendre d'arriver dans la même situation que le Covid-19 avec des soignants qui n'avaient plus de masques et de blouses.
5: Deux parlementaires français ont récemment repris ces arguments pour interroger le ministère de la Santé.
1: Victor Delfouillou. L'actualité de ce jeudi, c'est aussi le Liban et l'armée israélienne qui a mené, malgré la trêve avec le Hezbollah, une frappe sur la banlieue sud de Beyrouth. C'était hier soir, premier bombardement mené dans le sud de la capitale en un mois. Selon une source proche du Hezbollah, un commandant de haut rang du mouvement islamiste pro-Iran aurait été tué. Et puis toujours hier, au moins 11 personnes ont été tuées, cette fois dans des frappes sur le sud et l'est du Liban. Selon le ministère de la Santé, l'armée israélienne a pour sa part fait état ce matin de la mort d'un soldat dans une attaque de drone qui a également blessé 3 autres militaires dans le sud du Liban. À l'écoute d'RFI, 6h passées de 7 minutes à Paris, l'enquête visant Agathe Habyarimana, femme de l'ex-président rwandais Juvénal Habyarimana, va se poursuivre quasiment 20 ans après son ouverture. L'information judiciaire a été relancée par la chambre d'appel de l'instruction qui a invalidé le non-lieu rendu l'an dernier. Agathe Habyarimana, visée depuis 2008 par une plainte portant sur des faits de complicité de génocide et de crimes contre l'humanité. Récit d'audience et réaction à la cour d'appel de Paris, Lisa Fabian.
9: La décision a été rendue en quelques minutes à peine, transmise aux avocats au seuil de la salle d'audience. L'avocat de la FIDH, Patrick Baudouin, salue une victoire pour la vérité, pour la justice et contre l'impunité, près de 20 ans après le début de cette affaire.
10: Le déroulement de l'instruction s'est heurté à de multiples obstacles et chacun sait qu'en réalité, les considérations politiques ont été omniprésentes dans ce dossier, au nom de ce qu'a été la politique française vis-à-vis du régime d'Habyarimana. Donc on en est arrivé à cette décision en 2025 qui concluait par un non-lieu et qui présentait presque Madame Habyarimana comme étant une victime et non pas une potentielle coupable. Ce qui était vraiment hallucinant, c'est une décision incompréhensible, injustifiée et qui fort heureusement vient d'être infirmée.
9: Les parties civiles espèrent maintenant que des actes complémentaires vont être accomplis par les magistrats instructeurs. Pourtant, l'avocat de la défense, Philippe Meillac, voit mal comment leur vision de l'affaire pourrait évoluer.
11: Je suis curieux d'avoir la motivation de cette décision, tant ce dossier est vide, comme d'ailleurs l'avaient parfaitement mis en avant les juges d'instruction qui se sont succédés, parce qu'il y a eu quasiment une dizaine qui, précédemment, n'avaient pas mis en examen, estimé qu'il n'y avait pas d'éléments. Et c'est donc incompréhensible qu'on puisse poursuivre l'information.
9: Agathe Habyarimana n'a jamais obtenu le statut de réfugiée en France, où elle réside toujours. Devant la justice, elle reste témoin assistée et non pas mise en examen, rappelle son avocat.
1: Lisa Fabian, dossier complet sur RFI.fr. En République démocratique du Congo, le président Félix Tshisekedi se dit ouvert à un troisième mandat. Il l'a dit lors d'une conférence de presse fleuve à Kinshasa. Le chef de l'État au pouvoir depuis 2019 a ouvert la porte à un référendum constitutionnel et à un potentiel troisième mandat ainsi qu'un report de la présidentielle de 2028. Si le conflit dans l'Est se prolongeait, on va y revenir en longueur dans le journal Afrique, ce sera dans une une vingtaine de minutes. Sans eux, pas d'économie numérique, pas de décarbonation non plus. La France tente d'impulser des dynamiques de partenariat dans le domaine stratégique des minerais critiques dans le cadre de sa présidence du G7. Parmi ces minerais, le lithium, le cobalt et le tungstène, car les politiques de transition énergétique s'accélèrent et avec elles, évidemment, la course à ces minerais. Sans surprise, les États-Unis et la Chine font course en tête et l'Union européenne, elle, eh bien, tente de rattraper son retard, Charlotte Cosset.
4: D'ici 2 ans, l'Union européenne espère produire dans ses pays membres 10% de ses besoins et traiter localement 40% de ses minerais critiques. En parallèle, la Commission européenne développe une boîte à outils pour faciliter le financement de projets miniers en Europe et ailleurs et mettre en commun les ressources disponibles. Myriam Ferrand, directrice générale adjointe des partenariats internationaux de la Commission européenne.
12: Nous travaillons beaucoup pour créer un instrument de financement possible, également pour avoir une plateforme de rencontre entre l'offre et la demande, qui est une plateforme où tous les partenaires, y compris industriels, puissent avoir accès pour savoir quels sont les projets possibles et savoir quelles sont les solutions de financement. Nous travaillons à une possibilité de mise en commun des réserves, de stockpiling.
4: Mais sécuriser des contrats n'est pas si simple.
12: Très peu de compagnies sont prêtes à s'engager à long terme sur un contrat d'approvisionnement lorsque l'on connaît l'incertitude du marché. Sachant que pour certains minéraux, le marché en plus n'est absolument pas transparent et peut faire l'objet de baisse des prix directement du fait de l'intervention d'autres États, de la Chine.
4: En attendant le développement de la production sur son territoire et pour sécuriser ses approvisionnements, la Commission européenne a identifié 17 projets matures dans le monde qui pourraient répondre rapidement aux besoins européens.
1: Charlotte Cosset, c'est un chiffre qui a de quoi surprendre. Malgré la guerre en Ukraine, malgré les tensions entre l'Europe et la Russie, eh bien le continent européen reste une destination de vacances pour les Russes. D'après les informations du site d'information Euractiv, plus de 620 000 ressortissants russes ont reçu des visas l'an dernier en hausse de 10% sur un an. La France a été la plus généreuse avec l'Italie, mais aussi l'Espagne et ses chiffres.
13: 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Bruno et moi sommes tous les deux dans ce studio pour cette tranche matinale essentiellement consacrée à l'info jusqu'à 9h. Bonjour Bruno.
14: Bonjour Pascal. Et bien comme tous les matins de la semaine à 6h30, vous allez retrouver un journal d'information du monde qui vous est proposé de Genève par l'ONU, l'Organisation des Nations Unies.
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Bonjour, le 7 mai est une date lourde de symboles, entre fin de guerre et renouveau politique. Le 7 mai 1945 à Reims, l'Allemagne nazie signe sa capitulation. Après des années de conflit, l'Europe entrevoit enfin la fin de la Seconde Guerre mondiale. Le 7 mai 1954 à Dien Bien Phu, on en parlait hier, la bataille s'achève par une défaite cuisante de l'armée française contre le Viet Minh. Elle marque un tournant majeur dans l'histoire coloniale française et redessine les équilibres en Asie du Sud-Est. Plus récemment, le 7 mai 2017, Emmanuel Macron devient président pour la première fois de la France. Il ouvre une nouvelle page politique dans le pays. Le proverbe du jour, c'est « Après la pluie, le beau temps ». Un proverbe qui témoigne d'une irrémédiable confiance dans le fait que la difficulté rencontrée ou que le malheur subi ne vont pas durer et que cela va aller. Alors, bon courage pour cette nouvelle journée et à demain.

0: Peut-être vous sentez-vous seul, peut-être avez-vous besoin d'un animal de compagnie. 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
1: Le coup de papa du refuge Anime-toi à Prinquio est aujourd'hui une revue d'effectifs. Elle est à destination de vous, auditeurs, désirant s'offrir plus qu'un brin de bonheur, un compagnon à quatre pattes, rempli de tendresse et sans aucun a priori sur celui qui ouvrira son cœur et sa demeure. Ce 1er mai, au refuge, les animaux n'ont pas chômé, leur attente d'être adoptés ne compte pas de jours fériés. Parmi eux, à la

0: Alaska, un croisé border collie de 7 ans en attente permanente d'amour et de câlins. Avec ses copains chiens, c'est l'amour fou, il les adore. Le toujours joyeux Alaska mérite une famille douce et aimante pour continuer sa vie entourée d'amour. L'un des copains et voisins d'Alaska, c'est Shiva, un American Staffordshire Terrier de bientôt 7 ans. Sa catégorie 1 ne l'empêche pas d'être aussi gentil que n'importe quel autre chien non catégorisé. Shiva sait remercier son humain après une balade bien méritée par une séquence de l'échouille. Shiva est prête à ouvrir son cœur à qui voudra lui offrir une seconde chance, une seconde vie. Elle est stérilisée, identifiée et vaccinée. La catégorie 1 de Shiva obligera son adoptant à détenir une attestation d'aptitude. Le refuge sera bien sûr là pour accompagner cette personne. Et puis le second adorable voisin d'Alaska est Bidule. Oui, oui, son nom c'est bien un Bidule. Selon sa bénévole référente, il s'agit d'un petit explorateur plein de vie. Alors explorons l'univers de Bidule. Il s'agit d'un croisé bulldog de 5 ans, curieux de tout et bourré d'énergie. Il adore fureter partout. Il ne laisse aucun recoin inexploré, ses balades sont de véritables explorations. Et entre deux balades, Bidule accepte bien volontiers un petit confort bien douillet du style genou accueillant ou coussin moelleux pour poser son petit popotin, c'est trop rigolo. Le caractère de Bidule est d'une simplicité exemplaire. Une fois le capital confiance établi, il se révèle proche et attachant. Lui aussi n'a aucun a priori sur le main. Alaska, Shiva, Bidule, des boules de tendresse qui espèrent qu'une seule chose, signer un contrat à durée indéterminée d'ici cet été avec un foyer aimant les animaux pour partager de grands moments de tendresse et de douceur, des instants uniques et inédits dans une vie. Tous trois et bien d'autres copains, dont des chats, sont les stars du Facebook d'Anime-toi. Venez les adopter. Le refuge Anime-toi à Prinquio est ouvert tous les mercredis et samedis de 14h à 17h. Il est vivement recommandé d'annoncer votre visite au 06 42 02 37 90. Le 06 42 02 37 90 si vous avez un projet d'adoption pour Shiva, Rhubarbe, Vaina et bien d'autres copains, chiens ou chats. Chats amicalement.
1: 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Il est 6h23.

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0: Il est 6h30, vous écoutez Alternante FM et vous avez raison. En attendant, Bruno, comme tous les jours maintenant, un journal d'info international qui nous vient de Bruxelles, celui de l'ONU, l'Organisation des Nations Unies. 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
1: Bonjour à toutes et à tous, Christina Silvero pour ce bulletin de Nu Info. À la une, au Liban, malgré le cessez-le-feu, de plus en plus de personnes sont contraintes de fuir. L'ONU dénonce les effets pervers des politiques migratoires restrictives. Enfin, sciences, technologies et jeunes entrepreneurs, levier du développement durable. Malgré le cessez-le-feu en vigueur depuis le 17 avril, la crise humanitaire et les déplacements de population au Liban sont loin d'être terminés, alerte l'Agence des Nations Unies pour les réfugiés. Selon le HCR, si Beyrouth n'a pas été touchée ces dernières semaines, les civils du sud du Liban et de certaines régions de la Beka vivent toujours dans la même crainte pour leur vie qu'avant le cessez-le-feu. C'est ce qu'a précisé la représentante du HCR au Liban lors d'un point de presse à Genève mardi. On écoute Carolina Lindholm-Billing.
2: Dans le sud du Liban et dans certaines zones de la Beka, les civils vivent toujours avec la même peur pour leur vie qu'avant le cessez-le-feu. Et un nombre croissant est contraint de fuir. Depuis le 17 avril, au moins 380 personnes ont été tuées malgré le cessez-le-feu, tandis que des destructions massives se poursuivent dans de larges régions du pays. L'insécurité continue de peser sur les choix des populations, retourner dans leur village ou rester pour l'instant dans une relative sécurité. Beaucoup de déplacés ne sont pas autorisés à rentrer dans les zones du sud contrôlées par l'armée israélienne. Ceux qui ont tenté de revenir ont découvert des destructions généralisées de leurs habitations et des infrastructures, sans électricité ni eau, avec des services de santé et des écoles endommagées ou en service, et des risques persistants liés aux munitions non explosées. Un homme m'a montré la photo de sa maison détruite. Il dort aujourd'hui à même le sol, dans une salle de classe à Saïda, sans rien vers quoi revenir et un avenir très incertain.
1: Restreindre la migration n'empêche pas les gens de se déplacer, cela les pousse souvent vers des itinéraires plus dangereux. C'est l'une des conclusions centrales du nouveau rapport sur la migration dans le monde 2026, publié par l'Organisation internationale pour les migrations. Un rapport qui examine la manière dont les voies de migration sûres et régulières façonnent les économies, les sociétés et les communautés à travers le monde, Jérôme Bernard.
3: Le rapport publié à l'occasion du Forum d'examen de la migration internationale à New York constate que la limitation des voies légales accroît les risques pour les migrants, augmente les coûts pour les États et réduit les bénéfices plus larges que la migration est susceptible d'apporter. La migration continue de jouer un rôle majeur dans l'économie mondiale. À la mi-2024, on estimait à 304 millions le nombre de migrants internationaux, soit environ 3,7% de la population mondiale. Le nombre de travailleurs migrants a également augmenté de manière significative, progressant de plus de 30 millions entre 2013 et 2022. Les contributions financières des migrants demeurent substantielles. Les envois de fonds devraient atteindre 905 milliards de dollars en 2024, dont 685 milliards à destination des pays à revenus faibles ou intermédiaires. Ces flux dépassent le montant cumulé de l'aide publique au développement et des investissements directs étrangers. Selon l'OIM, partout dans le monde, la migration contribue à stimuler l'emploi, la croissance économique, la stabilité et la cohésion sociale. Toutefois, ces bienfaits de la migration sont menacés. À mesure que les voies légales se restreignent, la migration se détourne vers des canaux plus dangereux, augmentant ainsi les coûts tant humains qu'économiques.
1: À l'ONU, États membres, agences, experts, secteurs privés, académiques et jeunes entrepreneurs ont pris part à une réunion conjointe sur l'innovation organisée par l'Assemblée générale et l'ECOSOC. Objectif, mobiliser sciences, technologies et entrepreneuriat des jeunes pour accélérer le développement durable. L'Organisation internationale de la francophonie a rappelé que l'inclusion numérique est le point de départ de cette transformation. On écoute son représentant permanent, Michel Xavier Biang.
4: Les technologies redéfinissent profondément nos économies et nos sociétés. Et dans ce contexte, L'inclusion numérique doit être le point de départ d'une transformation par l'innovation portée par la jeunesse au service du développement durable. Et pour l'Organisation internationale de la francophonie, cette transition suppose d'investir dans les compétences sur les métiers d'avenir. Parce que sans formation adaptée, sans appropriation locale des technologies, il ne peut y avoir ni inclusion effective, ni innovation durable. Et c'est précisément l'approche que nous mettons en œuvre à travers deux initiatives phares. Tout d'abord, le projet Déclic, qui est une réponse concrète et ciblée sur la formation de masse. Ensuite, le projet Initiative Cap Action, qui vise à accompagner, financer et faire émerger les écosystèmes favorables. Les expériences que nous avons eues nous confortent à renforcer trois leviers d'action. Investir dans les compétences numériques et entrepreneuriales, faciliter l'accès au financement pour les jeunes innovateurs et soutenir les écosystèmes inclusifs ancrés dans les réalités locales. Et la francophonie va poursuivre son engagement auprès des jeunes francophones et aux côtés de ses partenaires pour faire du numérique et de l'innovation des leviers de développement durable dans les États et gouvernements de l'espace francophone.
1: Voilà, fin de ce bulletin de Nuit Info. Merci de votre fidélité. À bientôt.

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0: 6h45, la chronique du jour. Et c'est maintenant une chronique de Géa, la chère guerre.
1: Alternantaise, alternantée. Ah, la guerre, cette activité lucrative pour certains, permettant de montrer ses muscles, d'user de superlatifs à la mesure de la connerie de ces hommes l'ayant déclaré. Mais combien ça coûte en fait ? En femmes, enfants et hommes, on ne sait jamais. La guerre, ce sont les militaires qui la font. Et l'on sait depuis longtemps que l'armée, c'est la grande muette. Et quand les journalistes sont interdits sur le terrain des opérations, on est bien obligé de croire l'administration locale, telle que celle du Hamas. Malheureusement, les ONG tentent à confirmer leurs chiffres. De toutes les manières, quel que soit le nombre de morts, et notamment quand il s'agit de civils, c'est toujours trop. Et l'on voit bien qu'au Moyen-Orient, comme en Ukraine, ce sont comme toujours les civils qui trinquent sans jamais rien avoir demandé. On pense par exemple aux élèves de l'école visés par erreur dans les premiers bombardements en Iran. Quel coût ensuite environnemental au sens large ? Quel impact des dégâts sur les raffineries, les puits de pétrole ? Que de pollution de l'atmosphère ? Mais c'est aussi bien sûr l'impact sur l'urbanisme. Que de destruction avec son cortège de pollution, de déplacement de population, dans des camps de réfugiés aux conditions de vie précaires, voire inhumaines. Heureusement, comme l'a prédit Trump, il y aura la reconstruction. Quand ? On ne sait pas. Mais ce qui est sûr, c'est que les bétonneurs seront les gagnants, et notamment la famille Trump. Les guerres permettent toujours l'enrichissement des familles sans complexe. Autre coup direct pour les finances des belligérants, celui des munitions, des missiles, des navires, des avions et de leur fonctionnement. Des estimations du Center for Strategic and International Studies avancent que les opérations contre l'Iran pourraient coûter entre 200 millions et plus de 700 millions de dollars par jour en fonction de l'intensité des frappes. Soit, depuis le début de la guerre, entre 3,6 milliards à 12,6 milliards de dollars rien que pour les États-Unis. Cela donne le vertige. Ces milliards, une fois de plus, ne sont pas perdus pour tout le monde, puisque ce sont des entreprises privées qui fournissent les armes et qui s'enrichissent. Même pour les bellicistes, il semble que la question de la fourniture des armes par des entreprises capitalistiques qui doivent faire des bénéfices pour permettre à leurs actionnaires d'engranger des dividendes devrait se poser. Les rafales de Dassault coûtent la bagatelle d'environ 80 millions d'euros. Je dis environ, le prix changeant selon les acheteurs. Sans parler du coût de maintenance annuel de 3 à 4 millions d'euros. Bon, il est vrai que Marcel Dassault, ingénieur aéronautique de talent, n'a pas démérité en créant des avions de qualité et qu'il pouvait sembler normal qu'il en cueille les lauriers. Depuis, la famille a fait fructifier tant la partie civile que la partie militaire. Mais pourquoi aucun gouvernement n'a un jour nationalisé cette entreprise, au moins la partie militaire ? Peut-être que cela aurait coûté trop cher, mais la question mérite d'être posée. Même chose pour les munitions, même si certaines entreprises sont en partie aux mains de l'État, mais en partie seulement. La question de la construction d'un nouveau porte-avions annoncé par Macron est sans doute un peu différente puisque c'est Naval Group qui va s'en occuper et que l'État est au capital à un peu plus de 62%. On peut donc espérer qu'il sera quasiment à prix coûtant pour la France. Mais au regard des sommes en jeu, on peut légitimement se poser la question du pourquoi exact de la guerre contre l'Iran. Certes une dictature religieuse, mais qui était au moment des frappes en discussion avec les États-Unis. Qui plus est, ce ne sont généralement pas les dictatures qui gênent les États-Unis. Bon, il est vrai que l'Iran possède du pétrole et que si par inadvertance il était possible de mettre la main sur les puits via quelques pétroliers amis, ce serait pas mal. Car on voit bien que ce n'est pas le sort de la population qui intéresse Trump. D'ailleurs, le pauvre Liban, qui ne possède pas de ressources naturelles intéressantes, n'est aucunement aidé pour désarmer le Hezbollah et on laisse le gouvernement israélien faire ce qu'il veut en obligeant les populations civiles à se déplacer. Et alors que des millions sont dépensés pour une guerre dont on ne connaît pas le but, entamée en bafouant toutes les règles internationales, Trump n'aide plus l'Ukraine, qui, elle, a vraiment été attaquée et qui aurait bien besoin de ce qui est actuellement balancé sur l'Iran pour se défendre. Alors oui, il faut se poser la question du coût des guerres, tant en pertes humaines, en destruction de villes, en pollution, en coûts de matériel militaire, au profit de l'industrie de l'armement et des bétonneurs. On peut vraiment pleurer sur le fait que l'ONU n'ait pas dans son fonctionnement les moyens diplomatiques et financiers pour éviter ce gâchis. Mais pour cela, il faudra-t-il encore que ces seigneurs S-A-I-G-N-E-U-R-S de guerre reconnaissent son utilité plutôt que de créer une autre entité à leur solde. Mais ce n'est malheureusement pas demain la veille.
0: C'était une chronique de Géa. Ah, la chère guerre. 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

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Il est bientôt 7h. À 7h30, comme tous les jours, vous pourrez entendre un magazine qui vous est proposé par la FRAP, la Fédération des radios associatives des Pays de la Loire. C'est le magazine Pensée locale. En attendant, le journal de 7h en direct de Paris par la rédaction de Radio France Internationale.

0: 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RFI Matin commence. Bonjour à vous qui nous écoutez. Installez-vous, notre tour du monde démarre maintenant avec au programme de l'info, des analyses, des reportages, des invités. Ce matin, l'auteur américain à succès Douglas Kennedy sera avec nous à 8h20 pour parler de son livre qui sort aujourd'hui, pour parler aussi des États-Unis d'aujourd'hui. Et là tout de suite, c'est le journal. Bonjour Martin Guez.
1: Et nous, on est déjà bien installés. Bonjour Andréane, bonjour à toutes et à tous.
0: Félix Tshisekedi ouvre la porte à un troisième mandat.
1: Le président congolais tenait une conférence de presse hier à Kinshasa, la quatrième seulement depuis 2019 et son arrivée au pouvoir. Attendu au tournant, au sujet d'une éventuelle réforme de la Constitution, Félix Tshisekedi a donc ouvert la voie à un troisième mandat. Conférence de presse à laquelle a assisté Pascal Moulégois. Le porte-avions français Charles de Gaulle a franchi le canal de Suez et navigue en direction du détroit d'Ormuz. Mais que vient-il faire là? Réponse dans un instant. Bisbille en Espagne, autour du navire de croisière Ondus, qui doit accoster à Tenerife avec l'aval de Madrid. Problème, les autorités de l'archipel des Canaries sont beaucoup moins enclines à voir débarquer des personnes infectées par l'antivirus. Et puis enfin, Paris y prend goût et retourne en finale de la Ligue des Champions. De quoi mettre des étoiles et même des larmes dans les yeux de ses supporters.
2: J'ai pas pleuré devant Bambi. Mais si on la gagne une deuxième fois, je veux pleurer.
3: Bon, on espère la chercher du coup le 30 mai à Budapest. Rendez-vous à Budapest, tout le monde.
1: Voilà, le PSG tombeur du Bayern Munich hier soir et qui retrouvera Arsenal en finale de la Ligue des Champions.
0: Ce n'était que sa quatrième conférence de presse depuis son arrivée au pouvoir. Félix Tshisekedi avait des annonces à faire.
1: D'abord qu'il n'y aurait sans doute pas d'élection en 2028 en cas de prolongation du conflit dans l'est de la RDC. Mais aussi qu'il n'était pas opposé à l'idée d'un troisième mandat. Le président congolais, arrivé à la tête du pays en 2019, s'est dit prêt à rempiler si le peuple le veut, selon ses mots. L'article 220 de la Constitution congolaise est pourtant censé protéger le nombre et la durée des mandats présidentiels. Mais Félix Tshisekedi pourrait donc le réviser, Pascal Moulégois.
4: Félix Tshisekedi estime qu'un potentiel troisième mandat n'est pas un choix, mais une option si le peuple lui réclame après ces deux mandats.
5: Je n'ai pas sollicité le troisième mandat, mais je vous le dis, si le peuple veut que j'ai un troisième mandat, j'accepterai. Je serai heureux de terminer mes deux mandats en laissant ce pays sur de bons rails, mais si les Congolais me demandent de revenir au front, je suis à leur disposition. Si changement, révision doit se faire, ce ne sera jamais sans consulter la population, c'est-à-dire par référendum.
4: Côté élection en 2028, elles seront impossibles à tenir si la crise dans l'Est se proroge.
5: Si on ne peut pas terminer cette guerre, malheureusement, on ne pourra pas organiser des élections en 2028, mais ce ne sera pas parce que j'ai refusé de les organiser. Les ressources sont là, on peut le faire. Mais on ne va pas les organiser sans les Nord et Sud. Qui vous, quand même? En Ukraine, ça fait 2 ans qu'il aurait dû y avoir des élections. Mais le monde entier a compris que le président Zelensky ne puisse pas les organiser.
4: Quant au dialogue politique qui réclame l'opposition, c'est inopportun, répond Tshisekedi, qui s'est dit toutefois ouvert.
5: Croyez-vous vraiment que c'est parce que quelques Congolais se seront réunis à Kinshasa ou ailleurs dans la République que le Rwanda comprendra le message et il quittera, il va retirer ses troupes? Le dialogue, je le veux, mais je veux un dialogue qui soit conditionné par la paix totale et véritable.
4: Autre sujet sur lequel le président a apporté des précisions, c'est l'accueil des migrants expulsés des États-Unis. Il a qualifié cet accord de facilité entre partenaires, tout aux frais de Washington. Pascal Moulégois, Kinshasa. RFI.
1: Le deuxième mandat du président congolais Félix Tshisekedi qui prend fin en 2028. L'actualité africaine marquée également ce matin par ce revirement de la justice française. La chambre d'instruction de la cour d'appel de Paris a annulé hier le non-lieu accordé l'an dernier à Agathe Habyarimana, veuve de l'ex-président rwandais Juvénal Habyarimana, tué le 6 avril 1994 à Kigali. L'ancienne première dame est visée depuis près de 20 ans par une enquête en France pour complicité de génocide et de crimes contre l'humanité pour son implication dans le génocide des Tutsis. La justice française a donc infirmé le non-lieu et a demandé la poursuite de l'instruction. Nous y reviendrons tout au long de la matinée.
0: L'Iran examine toujours la proposition américaine sur la table.
1: Elle laisse la porte ouverte à des négociations. Le porte-parole de la diplomatie iranienne, Email Bakhai, affirme que Téhéran étudie le plan des États-Unis. Donald Trump, lui, se montre beaucoup plus optimiste et assure qu'un accord de paix est très possible. Déclaration qui a provoqué une chute des cours du pétrole et une flambée des places boursières. Dans le détroit d'Ormuz, la situation est, elle, toujours bloquée. Près de 20 000 marins sont immobilisés depuis 2 mois et Washington maintient son blocus des ports iraniens, mais signe d'une possible évolution, le porte-avions français Charles de Gaulle va se prépositionner dans la région. Au moment où la France et la Grande-Bretagne se disent prêtes à sécuriser le détroit après un éventuel règlement du conflit, le fameux porte-avions a donc franchi le canal de Suez en direction du sud de la mer Rouge. Mais que vient-il faire dans le détroit? Réponse avec Franck Alexandre.
6: C'est la seconde bascule du porte-avions Charles de Gaulle, après avoir, en urgence, quitté fin février la mer de Norvège pour protéger l'île de Chypre, cible de missiles iraniens, le groupe aéronaval navigue cette fois vers Hormuz. À bord du Charles de Gaulle, l'état-major embarqué est taillé pour piloter et planifier une mission de sécurisation du détroit, souligne l'amiral Thibaut de Possès. Il commande le porte-avions et son escorte.
7: L'objectif recherché, c'est de rassurer le shipping international. Ce sera le rôle de la force internationale qui sera mise en place de façon à pouvoir accompagner les bâtiments civils qui passeront le détroit d'Hormuz et les faire passer avec un niveau de confiance suffisant pour eux. Et donc ça veut dire des accompagnements par des frégates, ça veut dire des opérations, non pas de déminage forcément, mais des opérations pour s'assurer et démontrer qu'il y a sur les routes que l'on prendrait pas de mines. C'est assez proche de ce que la France avait fait pendant l'opération Prométhée.
6: En 1988, le porte-avions français Clémenceau avait sécurisé 14 mois durant le détroit d'Hormuz. Le Charles de Gaulle, en mer depuis 3 mois, pourrait lui aussi réaliser une longue, très longue opération navale.
1: Toujours au Moyen-Orient, Andréane, Israël a visé hier le sud de Beyrouth. C'est une première depuis près d'un mois. Et ce alors qu'une trêve entre le Hezbollah libanais et l'armée israélienne est en vigueur depuis le 17 avril. Une frappe qui visait Malek Balout, commandant des opérations d'une unité d'élite du mouvement pro-iranien. Il a été tué dans ce bombardement. Israël qui a aussi bombardé le sud et l'est du Liban, faisant 8 morts selon le ministère de la Santé libanais.
0: Opération réconciliation pour les États-Unis au Vatican.
1: Où Marco Rubio vient jouer les pompiers de service. Une visite au pape Léon XIV prévue de longue date, bien avant que la crise éclate entre Donald Trump et le souverain pontife qui s'est attiré les foudres du président américain suite à ses critiques de la campagne militaire des États-Unis et d'Israël en Iran notamment. Le secrétaire d'État américain qui vient donc calmer le jeu, Marine de la Mossonnière.
8: Le très catholique Marco Rubio aux côtés du premier pape américain de l'histoire. La photo fera sans doute le tour des réseaux sociaux. Cette image de la réconciliation, Donald Trump en a besoin. Ses attaques répétées contre Léon XIV lui ont causé du tort, notamment au sein de son électorat catholique. Blandine Chélini-Pont, professeure d'histoire et de relations internationales à l'université d'Aix-Marseille.
9: Ça a scandalisé beaucoup de gens. Là, il y a une crise de confiance, une crise de légitimité, une crise de leadership. Les mid-term en perspective, donc tout ceci est calculé, bien sûr.
8: Sur le fond, la discussion devrait vite tourner au dialogue de sourds. Chacun devrait camper sur ses positions, même si Marco Rubio pourrait ne pas être totalement indifférent aux arguments du Vatican.
9: Du côté du Saint-Siège, c'est vraiment une occasion de dire clairement encore une fois les choses, sans les caméras, à quelqu'un qui est susceptible de l'entendre, en fait. Et avoir peut-être la possibilité de creuser l'écart qu'on connaît entre les équipe Trump en général et ce secrétaire d'État qui n'est pas exactement dans la ligne trumpiste et qui a sa propre carrière politique.
8: Marco Rubio tentera également de faire la paix avec Giorgia Meloni, la première ministre italienne que Donald Trump avait vivement critiquée lorsqu'elle avait pris la défense du pape.
1: Marco Rubio qui doit passer 2 jours dans la capitale italienne. La rencontre avec la présidente du Conseil italien Giorgia Meloni, ce sera ce vendredi.
0: RFI 6h08 à Tenerife, l'archipel espagnol des Canaries vit au rythme d'un nouveau virus nommé Hantavirus.
1: Il a déjà provoqué la mort de 3 personnes à bord du navire de croisière Hondius. Reliant Ushuaia au Cap-Vert, les hantavirus peuvent provoquer des détresses respiratoires et cardiaques ainsi que des fièvres hémorragiques. Ils se transmettent à l'être humain par l'intermédiaire de rongeurs sauvages infectés. Cet hantavirus est endémique à l'Argentine et sème le trouble jusqu'aux Canaries. Madrid a en effet accepté de recevoir le bateau sur son territoire, mais les autorités de l'archipel refusent de le recevoir alors qu'il devrait arriver d'ici 3 jours à Tenerife. François Musso.
10: L'Espagne est un pays quasiment fédéral où les 17 régions ont beaucoup de prérogatives, un exécutif, un parlement. Chacune a aussi des compétences sanitaires importantes et c'est en partie ce qui explique le bras de fer existant entre le gouvernement central à Madrid et le gouvernement régional aux Canaries. Le premier s'est entendu avec l'Organisation mondiale de la santé pour qu'accoste le bateau de croisière Hondius dans le port de Tenerife. L'idée est qu'alors chaque passager rejoigne son pays et que les 14 Espagnols infectés par l'hantavirus soient transportés dans un hôpital militaire à Madrid. Mais aux Canaries, on n'en veut rien savoir. Le chef de l'exécutif local affirme que dans l'archipel, il n'y a pas les protocoles adéquats, il n'y a pas de place hospitalière adaptée. Et dans le fond, on ne veut pas prendre le risque d'une quelconque contagion sur place. Une réunion d'urgence avec Pedro Sanchez a été exigée, pas de réponse pour l'instant. La tension entre Madrid et les Canaries est très forte. Avec en toile de fond, la grande incertitude de savoir ce qui va se passer lorsque le bateau de croisière va arriver dans le port de Tenerife. François Musso, Madrid RFI.
0: Avant les célébrations des 8 et 9 mai, la Russie menace déjà l'Ukraine de représailles.
11: Et appelle les ambassades étrangères à évacuer leur personnel et ressortissants à Kiev, Moscou qui menace de frapper si l'Ukraine venait à perturber samedi la fête de la victoire contre l'Allemagne nazie. Commémoration marquée chaque année par un traditionnel défilé, parade sous haute surveillance cette année. Le Kremlin qui ne déploiera pas d'équipement militaire et certains affirment à tort que des filets anti-drones ont déjà été installés sur la place rouge, Grégory Genevrier.
12: L'image qui circule sur les réseaux sociaux est pour le moins inhabituelle. On y voit des filets de protection installés à plusieurs mètres du sol sur la plus célèbre place de Russie. La légende parle de protection anti-drone juste devant le Kremlin. Sauf que cette image n'est pas réelle. Une recherche par image inversée indique que cette photo a été générée par l'intelligence artificielle de Google. Une comparaison avec une photo authentique de la place rouge montre que la disposition des bâtiments ne correspond pas à la réalité. Ultra crédible, cette image a trompé la vigilance de plusieurs experts. Cette fausse information, vue des centaines de milliers de fois, a été diffusée par plusieurs activistes ukrainiens. Leur but, discréditer le défilé russe du 9 mai et alimenter la peur. Une peur bel et bien présente, puisque le Kremlin craint une offensive de drones ukrainiennes qui pourrait venir gâcher la fête.
11: Et on apprend par ailleurs que 13 personnes ont été blessées dans des frappes ukrainiennes qui ont touché tôt ce matin la ville russe de Bryansk. La Russie qui dit avoir intercepté 347 drones ukrainiens cette nuit.
0: Enfin, Martin, Munich, ville chérie de Paris, qui écrit ses plus beaux souvenirs en Bavière.
11: Battu par les flots, sans jamais rompre, la devise parisienne va comme un gant au PSG qui se qualifie de nouveau pour la finale de la Ligue des Champions. Après avoir décroché une première étoile en Bavière l'année dernière, le PSG a fait valoir sa solidarité. Match nul un partout hier soir face au Bayern Munich en demi-finale retour. Ousmane Dembélé a ouvert le score dès la troisième minute. Harry Kane n'a égalisé qu'à la 94e. Après l'avoir remporté 5-4 au match aller, Paris retourne en finale et offre un nouveau printemps qui chante à ses supporters restés en France. Tanita Fallet.
13: À peine quelques minutes après le coup de sifflet final, la fête dans les rues du 18e arrondissement de Paris. Yanis sort du bar où il a visionné le match avec ses amis.
14: Merveilleux le match, un match retour de ouf, trop sympa.
15: Vous avez bien dormi ?
14: Claire.
15: Et vous êtes heureuse ?
16: Mais moi je suis grave heureuse. Final, on casse tout en fait, c'est ça le but.
13: À quelques mètres de là, ce supporter porte fièrement son maillot, même si...
17: Un peu stress au début, mais on a vite vu que même quand ça commence à être de plus en plus compliqué, on arrive à gérer même sous pression.
13: Désormais, objectif la finale, mais pour le responsable du bar, il faut rester lucide.
18: Et les gens ils vont dire que Arsenal, on va les manger, mais ça reste une finale, ils jouent bien, ils sont solides, ils ont un grand entraîneur, donc c'est...
19: On reprend l'antenne à Nantes, dans les studios d'Alternante FM, où il est 7h13. Dans une vingtaine de minutes, une radio, membre de la FRAP, la Fédération des radios associatives des Pays de la Loire, vous proposera un magazine local. À 8h15, la chronique d'humeur quotidienne d'une chroniqueuse ou chroniqueur de radio alternante. À 8h25, Bruno, après le journal de 8h, vous retrouverez Michel Surget et son magazine quotidien intitulé « Rien à voir ». Bon réveil sur Alternante FM.

Bonjour, le 7 mai est une date lourde de symboles, entre fin de guerre et renouveau politique. Le 7 mai 1945 à Reims, l'Allemagne nazie signe sa capitulation. Après des années de conflit, l'Europe entrevoit enfin la fin de la Seconde Guerre mondiale. Le 7 mai 1954 à Dien Bien Phu, on en parlait hier, la bataille s'achève par une défaite cuisante de l'armée française contre le Viet Minh. Elle marque un tournant majeur dans l'histoire coloniale française et redessine les équilibres en Asie du Sud-Est. Plus récemment, le 7 mai 2017, Emmanuel Macron devient président pour la première fois de la France. Il ouvre une nouvelle page politique dans le pays. Le proverbe du jour, c'est « Après la pluie, le beau temps ». Un proverbe qui témoigne d'une irrémédiable confiance dans le fait que la difficulté rencontrée ou que le malheur subi ne vont pas durer et que cela va aller. Alors, bon courage pour cette nouvelle journée et à demain.

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1: Le coup de papa du refuge Anime-toi à Prinquio est aujourd'hui une revue d'effectifs. Elle est à destination de vous, auditeurs, désirant s'offrir plus qu'un brin de bonheur, un compagnon à quatre pattes, rempli de tendresse et sans aucun a priori sur celui qui lui ouvrira son cœur et sa demeure. Ce 1er mai, au refuge, les animaux n'ont pas chômé, leur attente d'être adoptés ne compte pas de jours fériés. Parmi eux, Alaska, un croisé border collie de 7 ans, en attente permanente d'amour et de câlins. Avec ses copains chiens, c'est l'amour fou, il les adore. Le toujours joyeux Alaska mérite une famille douce et aimante pour continuer sa vie entourée d'amour. L'un des copains et voisins d'Alaska, c'est Shiva, un American Staffordshire Terrier de bientôt 7 ans. Sa catégorie 1 ne l'empêche pas d'être aussi gentil que n'importe

0: quel autre chien non catégorisé. Shiva sait remercier son humain après une balade bien méritée par une séquence de l'échouille. Shiva est prête à ouvrir son cœur à qui voudra lui offrir une seconde chance, une seconde vie. Elle est stérilisée, identifiée et vaccinée. La catégorie 1 de Shiva obligera son adoptant à détenir une attestation d'aptitude. Le refuge sera bien sûr là pour accompagner cette personne. Et puis le second adorable voisin d'Alaska est Bidule. Oui, oui, son nom c'est bien un Bidule. Selon sa bénévole référente, il s'agit d'un petit explorateur plein de vie. Alors explorons l'univers de Bidule. Il s'agit d'un croisé bulldog de 5 ans, curieux de tout et bourré d'énergie. Il adore fureter partout. Il ne laisse aucun recoin inexploré, ses balades sont de véritables explorations. Et entre deux balades, Bidule accepte bien volontiers un petit confort bien douillet du style genou accueillant ou coussin moelleux pour poser son petit popotin, c'est trop rigolo. Le caractère de Bidule est d'une simplicité exemplaire. Une fois le capital confiance établi, il se révèle proche et attachant. Lui aussi n'a aucun a priori sur le main. Alaska, Shiva, Bidule, des boules de tendresse qui espèrent qu'une seule chose, signer un contrat à durée indéterminée d'ici cet été avec un foyer aimant les animaux pour partager de grands moments de tendresse et de douceur, des instants uniques et inédits dans une vie. Tous trois et bien d'autres copains, dont des chats, sont les stars du Facebook d'Anime-toi. Venez les adopter. Le refuge Anime-toi à Prinquiau est ouvert tous les mercredis et samedis de 14h à 17h. Il est vivement recommandé d'annoncer votre visite au 06 42 02 37 90. Le 06 42 02 37 90 si vous avez un projet d'adoption pour Shiva, Rhubarbe, Vaina et bien d'autres copains, chiens ou chats. Chamicalement.
1: En attendant d'adopter, restez à l'écoute d'Alternante FM. Il est 7h23.

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0: 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C'est maintenant le moment de la frappe, la Fédération des radios associatives des Pays de la Loire.
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2: Donc là, on a monsieur qui a ramené une lampe de chevet.
3: Qu'est-ce qui lui arrive à votre lampe de chevet ?
4: Elle ne marche plus. Alors, je ne sais pas pourquoi. Ça doit venir d'une mauvaise soudure ou...
2: Là, en fait, c'est la petite chambre d'insertion du mini USB qui est cassée, enfin, qui est dessoudée du petit circuit imprimé. Et on va essayer de la ressouder, tout simplement. On va attendre que le fer chauffe et puis on va se mettre au travail.
3: Amaury, vous êtes l'animateur du Repair Café du Bourgny qui se réunit une fois par mois. Et on voit qu'à chaque fois, il y a beaucoup de monde.
2: Oui, il y a plein de monde et je profite du micro et de votre venue pour recruter de nouveaux bénévoles parce qu'il y en a trois qualifiés vraiment pour démonter et détecter des pannes d'appareils. On manque de bénévoles, alors s'il y a des gens qui sont intéressés, n'hésitez pas à me contacter. Nos bénévoles amènent leur caisse à outils. On essaye d'en acheter un petit peu, il y a déjà quelques outils qui ont été achetés par le Repair Café, par la tirelire qui est mise à disposition des usagers. Et on peut acheter aussi du café et des petits gâteaux.
3: Dans les personnes qui viennent ici, qu'est-ce qui les motive ?
2: On se rend compte dans la société d'aujourd'hui qu'on jette bien de trop. C'est la nature qui est chargée de le digérer. Ils nous le disent quand ils viennent ici. Ils viennent qu'avec des petits objets pour lesquels ça ne vaudrait pas le coup de faire réparer ça par un professionnel. Ça coûterait plus cher qu'un appareil neuf. C'est l'atelier de la dernière chance pour ces petits appareils-là. Il y a des fois des objets non démontables. Et attention aux appareils bon marché. Regardez les vis, vous allez comprendre tout de suite que ça ne se démonte pas. Des fois, c'est même riveté, ce qui fait qu'on est obligé de casser la coque de l'appareil pour accéder à l'intérieur. Donc il faut acheter des choses démontables.
3: Et là, je crois que Jacqueline vient de vous déposer une cafetière qui avait l'air un peu capricieuse.
5: On fait plusieurs chantiers en même temps. J'ai commencé à réparer ce thermomètre. Je vérifie qu'il a l'air de fonctionner. Et pendant ce temps-là, j'ai commencé à démonter la cafetière de façon à appliquer du nettoyant contact sur l'interrupteur.
3: Jacqueline, ce qui vous motive pour venir ici ?
6: Je trouve qu'elle est convenable d'être réparée. Bah oui, c'est une marque quand même. Mais c'est démonté. Voilà le problème.
5: Toutes les vis semblent être retirées et pour autant, ça coince encore.
3: Eliane, vous avez apporté une petite chaîne stéréo ?
7: Oui, le lecteur CD a un problème. Il lit, mais il se bloque au bout d'un certain temps. Une fois, j'avais apporté un mini four qui ne démarrait plus.
3: Et qui avait retrouvé une nouvelle vie ?
7: Pas complètement, non, parce que en fait, il fallait retrouver une pièce. Il aurait fallu la faire réimprimer en 3D. Donc j'ai laissé. Je l'ai emmené chez Envie. Parce qu'ils font aussi des réparations. C'est une bonne formule aussi.
3: Et là, votre démarche en venant ici, quelle est-elle ?
7: Que surtout ça ne soit pas jeté. Quand il sera réparé, je le donnerai certainement, parce que j'en ai un autre.
3: Monsieur, vous venez d'apporter
8: un aspirateur d'Ozone.
3: Vous avez un diagnostic là, pour cet aspirateur ?
9: Il est simplement, apparemment, bourré de poussière. Le moteur et tout est bloqué. Par contre, les batteries sont bonnes. Je suis obligé de l'emmener chez moi parce que dans le cadre de notre association, nous n'avons pas de compresseur pour pouvoir souffler et éliminer la poussière. Donc je vais l'emmener chez moi et le mois prochain, on reviendra voir ce que ça donne.
3: Qu'est-ce que vous faisiez comme métier ou...
9: À l'origine, je suis accordeur de piano et j'ai été dans une vie antérieure électromécanicien.
3: Et le plaisir de venir le dimanche matin ?
9: Le souci de ne pas jeter, je n'ai pas les chiffres exacts.
3: Il semblerait, selon l'Institut des Nations Unies pour la formation et la recherche, je crois que les Français jettent chaque année en moyenne 22 kilos d'objets électroniques. C'est vertigineux.
9: Oui, tout à fait. Parce que ça, c'est enfoui, c'est peut-être en partie démonté. Mais dans quelle mesure est-ce recyclé ? Le véritable recyclage, quoi.
3: À votre niveau, vous contribuez à limiter les dégâts.
9: Voilà. D'autant qu'il y en a qui n'ont pas les moyens de s'acheter un aspirateur, par exemple.
3: Il y a le volet économique et le volet environnemental.
9: Les deux sont liés, oui.
3: Voilà, ce Repair Café du Bourgny à Laval est principalement dédié aux petits électroménagers, mais beaucoup de lieux de la sorte, où l'on dit stop au gâchis et à la surconsommation, fleurissent un peu partout. Il y en a forcément un près de chez vous, que vous trouverez référencé sur le site repaircafé.org, où vous pourrez faire réparer ou pourquoi pas faire profiter les autres de vos compétences.
1: C'était une interview réalisée par Isabelle Rupin de Radio Fidélité Mayenne pour Pensée Locale.
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0: Après ce magazine proposé par une radio de la FRAP, la Fédération des radios associatives des Pays de la Loire, on continue sur Alternante FM. À 7h45, l'ACB, l'Agence culturelle bretonne, vous proposera son agenda de la culture bretonne et celtique de la région et à 8h vous retrouverez évidemment RFI pour un nouveau journal d'info national et international. 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

0: Vous allez tout savoir sur les activités culturelles, musicales et divertissantes en Loire-Atlantique avec l'agenda de la semaine qui nous est proposé par l'association culturelle bretonne ACB. Il nous est présenté par Alixia.
1: Bonjour à tous, des maths dans Noël et bonjour à Tertoux. Voici l'agenda proposé par l'Agence culturelle bretonne de Loire-Atlantique. Cette semaine, coup d'œil sur la période du 9 au 17 mai. Et l'on débute dimanche 10 à Saint-Michel-Chef-Chef avec le tout nouveau spectacle du cercle celtique Galéjade, porteur de lumière, à découvrir à l'amphithéâtre Thomas-Narcejac à 15h. On poursuit mardi 12 à Saint-Herblain avec une soirée Goulouzo, spéciale soirée des fiertés. Vous découvrirez deux films, Potret d'Allor et 40 Svam. Rendez-vous au Centre culturel breton Yézou à Sévenadur, 12 avenue de Langevinière à 20h. Du jeudi 14 au dimanche 17 mai à Herbignac, tous au Moyen-Âge. 4 jours autour du thème du Moyen-Âge avec visites animées sur la vie quotidienne. Les petits chevaliers ont théâtralisé le de Ranrouette. Vous pourrez également faire des jeux de société sur le thème du Moyen-Âge et un spectacle Attention Dragon ou encore participer à un atelier création d'histoire, un château fort. Rendez-vous au château de Ranrouette à Herbignac. Tous les renseignements sur le site châteauderanrouette.fr. Samedi 16, rendez-vous à Nantes pour la Redadec. Après avoir traversé Saint-Nicolas-de-Redon, La Roche-Bernard, Guérande, Saint-Nazaire, Fête-Bretagne et Saint-Herblain, rendez-vous au Parc des Chantiers à Nantes pour accueillir le bâton témoin et célébrer cette mobilisation historique. Dès midi, le village ouvrira ses portes avec restauration, stand et animation. Et côté musique, préparez-vous à vibrer sur deux scènes avec notamment Nolwenn Korbel, Plouza Fouen, Eben et bien d'autres encore. Rendez-vous au Parc des Chantiers à Nantes. Enfin, dimanche 17 à Guérande, concert L'héritage de la Bretagne par le trio Pervari-Kervarec, à découvrir à la collégiale Saint-Aubin à 17h. Rendez-vous à Guérande. Les contacts de la culture bretonne en Loire-Atlantique et ailleurs sont sur le site internet de l'Agence culturelle bretonne, acb44.bzh. Kenavo, à bientôt, à la prochaine.
0: Merci Alixia de l'Agence culturelle bretonne ACB pour ses infos de la semaine à Nantes et sa région. Dans une dizaine de minutes, vous retrouverez la rédaction de RFI à Paris pour les dernières informations nationales et internationales. 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
4: Venons-en tout de suite à la question que se posent avec moi tous les Français. Comment comptez-vous, vous et vos amis, lutter contre la vie chère, contre le pain qui ne cesse d'augmenter, oui, et contre le beefsteak à 80 francs le kilo?
5: Mon cher ami, alors là, nous sommes dans un autre univers. Moi, je vous parle de ce que je connais, de ce que les gens connaissent. Nous parlons macreuse, hein? On parle macreuse et plat de côte.
4: Oui, bah écoutez, parlons plat de côte, je ne suis pas secteur.
5: Bon, alors vous savez combien ça coûte le plat de côte?
4: Mais certainement, certainement.
5: Alors donnez-nous un chiffre. Un chiffre.
4: Mais écoutez, je ne peux pas vous dire un franc près, il faut tenir compte des indices saisonniers, des coefficients.
5: 16 francs. Voilà. 16 francs le kilo,
4: oui,
5: le,
4: oui,
5: plat de côte.
4: Vous êtes très au courant.
5: Oui, parce qu'à la maison, c'est moi qui fais les commissions.
4: Ah bah bravo.
5: Alors, ne pas. Vous vous rendez compte à combien ça vous revient à l'heure actuelle, un malheureux pot-au-feu, quand vous avez déjà.
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0: 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Dans maintenant quelques secondes, en direct de Paris, le dernier journal de la rédaction de RFI sur les dernières infos de France et du monde. 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
1: Et le journal tout de suite, bonjour Jeanne Bartoli.
3: Et bonjour Andréane et bonjour à tous.
1: Un peu moins flamboyant, mais le PSG s'est quand même qualifié pour la finale de la Ligue des Champions.
3: Et les Parisiens défendront leur titre le 30 mai prochain face à Arsenal. Après leur match nul hier, un partout face au Bayern Munich, récit de la soirée dans un instant.
1: À la une aussi, les bureaux de vote qui ouvrent au Royaume-Uni.
3: Élection locale qui devrait consacrer le recul historique des deux partis qui dominent la vie politique du Royaume-Uni, les travaillistes et les conservateurs, le tout sur fond de poussée de l'extrême droite. Nous serons en direct avec Emeline Vin. En Cisjordanie occupée, il y a les attaques de colons, les incursions de l'armée israélienne, mais aussi le blocage des recettes fiscales palestiniennes par Israël. Un blocage qui entraîne, vous l'entendrez, une asphyxie économique. À suivre également l'OMS qui se veut rassurante sur la situation à bord du bateau de croisière devenu un foyer d'antivirus. Et puis c'est rare en ces temps de tensions politiques aux États-Unis, un hommage unanime depuis hier à Ted Turner, pionnier de l'information en continu et fondateur de la chaîne CNN. Il est mort hier à l'âge de 87 ans.
1: Il a réaffirmé dès la troisième minute son statut de ballon d'or.
3: Et Ousmane Dembélé qui a ouvert le score en tout début de rencontre hier dans la demi-finale retour de la Ligue des Champions face au Bayern Munich. Score final un partout, suffisant pour se qualifier. Écoutez, c'était hier dans les vestiaires. J'ai pas dit... Voilà, on est en finale. Ambiance donc dans les vestiaires et dans le stade, le Paris Saint-Germain qui disputera sa deuxième finale consécutive de Ligue des Champions à Munich. Le récit de Cédric de Oliveira.
4: Au coup de sifflet final, ils ont bondi comme des gamins de 8 ans euphoriques. Les joueurs du PSG ont réalisé à nouveau un grand match pour éliminer le Bayern Munich. Et Désiré Doué, le visage encore marqué par la fatigue, mesure la portée de l'exploit.
5: Ouais, c'est incroyable. On s'est tous battus les uns pour les autres. On a démontré encore une fois un très grand état d'esprit et on est vraiment très très contents.
4: Alors oui, c'était moins flamboyant que lors du match aller, mais après 140 secondes et le but d'Ousmane Dembélé, les Parisiens ont fait preuve d'une cohésion remarquable malgré l'égalisation d'Harry Kane dans le temps additionnel. Un partout, résultat suffisant et attitude salutaire selon leur capitaine Marquinhos.
6: C'est ça la clé, la force de notre équipe. Quand il y a des matchs qu'il faut défendre, ça montre la valeur de l'équipe, comment notre équipe elle est prête pour affronter toutes les difficultés qu'on peut avoir dans un match.
4: Insubmersible ce PSG qui est décidément très à l'aise à Munich puisqu'il y avait déjà remporté la finale l'an dernier. Le tenant du titre tente donc le back-to-back, garder le trophée. Objectif du président du club, Nasser Al-Khelaïfi.
7: C'est magnifique, back-to-back, c'est quelque chose d'incroyable. Maintenant, on va calmer un petit peu, mais on va commencer à penser pour la finale aussi.
4: La finale de la Ligue des Champions, ça devient une habitude pour le PSG. Ce sera la troisième en 7 éditions. Signé que le club est désormais un très grand d'Europe et qu'il peut continuer à écrire son histoire. Cédric de Oliveira, Munich, RFI.
3: Et la finale, ce sera donc samedi 30 mai à Budapest face à Arsenal, le club londonien qui avait été éliminé l'an dernier en demi-finale par les Parisiens.
1: Et cette victoire du PSG, on y revient dans la revue de presse dans une heure sur RFI. Le Royaume-Uni où on vote aujourd'hui, Jeanne.
3: Élection locale sur fond de dégringolade des travaillistes mais aussi des conservateurs au profit notamment du parti d'extrême droite Reform UK. Premier test majeur pour Keir Starmer, le Premier ministre travailliste à la peine dans les sondages. Le Labour pourrait d'ailleurs perdre jusqu'à 2000 sièges en Angleterre et surtout la majorité au Parlement du Pays de Galles, qui serait une première. Les bureaux de vote ouvrent en ce moment. En Écosse, les électeurs renouvellent leur Parlement. Holyrood, bonjour Emeline Vin.
8: Bonjour, bonjour à tous.
3: Alors vous êtes à Londres, vous suivez donc ces scrutins. Emeline, ces élections, elles devraient, on le disait, entériner la fin d'un système politique marqué par le bipartisme.
8: Oui, la carte britannique, après les élections de ce jeudi, pourrait bien voir disparaître le rouge du Parti travailliste et le bleu marine des conservateurs, les deux partis principaux qui ont dominé la politique locale et nationale pendant plus d'un siècle. Le Parti conservateur, les Tories tout d'abord, ils n'ont pas réussi à se relever de la succession de scandales sous puis après Boris Johnson entre 2020 et 2024. Électeurs et élus ont fait défection par dizaines, encore plus à droite chez Reform UK, l'héritier du Brexit Party anti-immigration, dirigé par Nigel Farage. De nombreux sièges mis en jeu à travers le pays pourraient donc se colorer du bleu turquoise de Reform. À gauche, le gouvernement travailliste bat des records d'impopularité, jugé inefficace, trop à droite sur les questions de société par certains électeurs. La question, lors des dépouillements, sera en fait de mesurer l'ampleur des pertes. Et cette dégringolade politique marque une véritable fracture à gauche. Les indépendantistes gallois et écossais de Plaid Cymru et du SNP pourraient enregistrer de larges gains, ainsi que les Verts en Angleterre. Une seule constante probable, les Lib Dems, centristes, traditionnels, faiseurs de rois qui n'obtiennent jamais d'aussi bons résultats que lors des scrutins locaux.
3: Emeline Vin, en direct de Londres avec nous ce matin.
1: La guerre au Moyen-Orient, Jeanne. Donald Trump poursuit ses déclarations contradictoires.
3: Et après avoir déclaré qu'il était trop tôt hier pour envisager des discussions en personne avec l'Iran, il a jugé hier soir très possible un accord de paix tout en maintenant la menace d'une reprise des bombardements. Emmanuel Macron, lui, s'est entretenu avec le président iranien Massoud Pezeshkian. Il a dénoncé les frappes injustifiées contre les infrastructures civiles des Émirats Arabes Unis et plusieurs navires. Dans ce contexte, on a appris qu'un porte-conteneur français, le Saigon, de l'entreprise CGM, avait franchi à la mi-journée hier le détroit d'Ormuz. Le navire était bloqué dans le Golfe depuis le début de la guerre.
1: Et puis, la guerre au Liban et cette frappe israélienne sur la banlieue sud de Beyrouth, c'était hier soir.
3: Le premier bombardement mené en un mois dans la capitale libanaise, en dépit donc de la trêve violée quotidiennement, selon une source proche du Hezbollah. Un commandant de haut rang du mouvement islamiste pro-iranien a été tué dans cette frappe israélienne. Direction à présent la Cisjordanie occupée, territoire palestinien où les attaques de colons et les incursions de l'armée israélienne se multiplient, mais les tensions sur place sont aussi économiques avec le blocage des recettes fiscales palestiniennes par Israël. À près de 4,5 milliards de dollars sont aux mains de l'État hébreu, selon les chiffres du ministère des Finances palestinien. Face à cette situation, eh bien, certains fonctionnaires travaillent désormais à mi-temps et certaines écoles n'ouvrent plus que 3 jours par semaine. La population est littéralement étranglée. Reportage à Ramallah, Amira Swilem.
9: À Ramallah, les rues du centre-ville sont pleines et les cœurs sont gros. Mossab tient une bijouterie qui donne sur la place principale de la ville. Il est aux premières loges pour observer le déclassement des Palestiniens.
10: Les gens viennent vendre leur or. On a des mères, des sœurs qui vendent leurs bijoux avec des larmes aux yeux. Ils n'ont plus d'argent. Israël s'est fermé et les Palestiniens qui y travaillaient ont perdu leur emploi. Il n'y a plus d'activité économique dans le pays.
9: À quelques encablures de là, un bruit de machine à coudre. La boutique d'une couturière. Une cliente essaie une robe de soirée.
11: Bonjour, je fais un reportage sur la crise économique. Eh bien, on était justement en train de parler de ça à l'instant.
12: Ah oui, vraiment ? Racontez-moi.
11: Moi, je travaille pour un organisme public. Je suis fonctionnaire. On ne touche pas nos salaires. Nos dettes s'accumulent. Il y a plein de produits de première nécessité qu'on n'arrive plus à s'acheter. Et tout cela a une incidence sur nous, psychologiquement notamment. On devient nerveux avec les gens alors qu'on n'est pas nerveux normalement. Mais c'est la situation qui nous rend comme ça.
9: Crise économique ou pas, Rada, la couturière, n'a pas perdu son sens de l'humour.
11: Pour moi, c'est le contraire. Avec la crise, les gens vont devoir accommoder leurs vieux vêtements et je vais donc gagner plus d'argent.
9: En bloquant les recettes fiscales de l'autorité palestinienne, Israël, par la voix de son ministre des Finances, Bezalel Smotrich, dit vouloir hâter son effondrement. Amira Swilem, Ramallah, RFI.
1: RFI 8h08 à Paris. En France, l'enquête visant Agathe Abiarimana relancée hier.
3: Oui, la cour d'appel de Paris a invalidé le non-lieu rendu dans le dossier de la femme de l'ancien président rwandais Juvenal Abiarimana. Agathe Abiarimana, visée depuis 2008 par une plainte portant sur des faits de complicité de génocide et de crimes contre l'humanité. Retour sur cette affaire avec Lisa Fabian.
13: Après quasiment 20 ans de procédure, la machine judiciaire est relancée contre Agathe Abiarimana. L'infirmation de non-lieu signifie que l'instruction va reprendre. Une décision saluée par les parties civiles qui soutiennent que l'ancienne première dame faisait partie de l'Akazu, un cercle de Hutus radicaux ayant planifié le génocide contre les Tutsis au Rwanda. Mais certains documents et des recherches historiques allant dans ce sens ont été écartés par les juges d'instruction. Dans leur ordonnance du mois d'août, ceux-ci ont même estimé qu'Agata Byarimana avait été non pas auteur du génocide, mais bien victime de l'attentat terroriste dans lequel son mari Juvénal Habyarimana et d'autres de ses proches ont perdu la vie le 6 avril 1994. Son avocat Philippe Meillac a estimé que le revirement de la cour d'appel ce mercredi marque un jour sombre pour la justice française. Il regrette une procédure qui s'enlise autour d'un dossier complètement vide, selon lui.
3: Lisa Fabian.
1: Il fait route actuellement vers l'archipel des Canaries où il doit arriver samedi.
3: Et le calvaire des passagers du bateau de croisière MV Hondus, devenu un foyer de contamination à une souche de lentavirus dite des Andes, n'est pas encore terminé, puisque ce n'est que lundi qu'est prévue l'évacuation des passagers sur l'île de Tenerife. L'OMS suit de très près la situation, mais se veut rassurante. À Genève, Jérémy Lanche.
14: Si les infections à lentavirus sont connues, celle qui s'est déclarée à bord du MV Hondus est un peu plus rare. Les hôpitaux universitaires de Genève ont séquencé le virus qui a infecté un croisiériste aujourd'hui hospitalisé à Zurich. Et ils sont formels, il s'agit bien de la souche dite des Andes, le seul hantavirus connu qui se transmet entre êtres humains. Mais pas de quoi provoquer une fermeture des frontières, précise l'OMS. On est très loin de ce qui s'est passé au début du Covid, explique la directrice du département des épidémies, la docteure Maria Van Kerkhove.
15: On sait que certains passagers ont été en contact étroit sur le bateau. Mais il faut rappeler une chose, c'est que ce n'est pas comme ça que la plupart des hantavirus se propagent. On ne les attrape pas aussi facilement que la grippe ou le Covid, c'est très différent.
14: Le risque pour la population générale est considéré comme faible. La vigilance aujourd'hui vaut surtout pour les passagers du bateau, bien sûr, mais aussi ceux des vols qui ont servi à évacuer les croisiéristes malades et dont on ignorait alors la nature de l'infection. L'OMS et les pays concernés tentent de mettre en place le traçage des contacts. Jérémy Lanche, Genève, RFI.
1: Enfin, les hommages unanimes des Américains de tous bords politiques à un visionnaire, l'un des pionniers de l'information en continu.
3: Et Ted Turner, mania des médias américains, décédé à l'âge de 87 ans, le fondateur de la chaîne CNN, un personnage flamboyant et provocateur. Donald Trump lui a rendu hommage hier. Retour sur sa carrière ce matin avec Olivier Roger.
16: This news service will be called the Cable News Network.
17: Le 23 avril 1979, en conférence de presse, Ted Turner dévoile son projet de chaîne d'information en continu. Un an plus tard, le 1er juin 1980, Cable News Network est lancé. À l'époque, l'héritier d'une entreprise de panneaux publicitaires a déjà constitué un groupe de médias télévisés, tout d'abord dans sa ville d'Atlanta en Géorgie, puis en étendant son réseau à l'ensemble du pays. Il parie d'emblée sur les technologies balbutiantes que sont alors le câble et le satellite. Mais le véritable coup de génie, ce fut CNN, première chaîne d'information en continu, un pari gagnant dans une Amérique qui commence à être accro aux informations. CNN retransmet en direct en 1986 l'explosion de la navette spatiale Challenger, véritable drame national aux USA, puis la chaîne s'impose au monde lors de la première guerre du Golfe en 1991. Ces journalistes sont les seuls reporters occidentaux présents à Bagdad, en Irak. CNN contribue alors à donner une lecture américaine des bouleversements du monde, ce qui lui sera reproché, et à sa façon, Ted Turner aura révolutionné la manière d'appréhender l'information, tout comme il aura révélé la puissance des images et du direct.
2: 8h13, après ces infos de Radio France Internationale, vous êtes bien de retour à Nantes sur les antennes d'Alternante FM.
0: À suivre, une chronique quotidienne et le magazine de Michel Sourget, rien à voir. Vous retrouverez le dernier journal de la matinée à 9h. Bonne journée sur Alternante FM.

0: 8h16, le moment de retrouver la chronique du jour. Et c'est maintenant une chronique de Géa, la chère guerre.
1: Alternantaise, alternantais. Ah, la guerre, cette activité lucrative pour certains, permettant de montrer ses muscles, d'user de superlatifs à la mesure de la connerie de ces hommes l'ayant déclaré. Mais combien ça coûte en fait ? En femmes, enfants et hommes, on ne sait jamais. La guerre, ce sont les militaires qui la font. Et l'on sait depuis longtemps que l'armée, c'est la grande muette. Et quand les journalistes sont interdits sur le terrain des opérations de montrer ses muscles, d'user de superlatifs à la mesure de la connerie de ces hommes l'ayant déclaré. Mais combien ça coûte en fait ? En femmes, enfants et hommes, on ne sait jamais. La guerre, ce sont les militaires qui la font. Et l'on sait depuis longtemps que l'armée, c'est la grande muette. Et quand les journalistes sont interdits sur le terrain des opérations, on est bien obligé de croire l'administration locale, telle que celle du Hamas.

0: le nombre de morts, et notamment quand il s'agit de civils, c'est toujours trop. Et l'on voit bien qu'au Moyen-Orient, comme en Ukraine, ce sont comme toujours les civils qui trinquent sans jamais rien avoir demandé. On pense par exemple aux élèves de l'école visés par erreur dans les premiers bombardements en Iran. Quel coût ensuite environnemental au sens large? Quel impact des dégâts sur les raffineries, les puits de pétrole? Que de pollution de l'atmosphère? Mais c'est aussi bien sûr l'impact sur l'urbanisme. Que de destruction avec son cortège de pollution, de déplacement de population, dans des camps de réfugiés aux conditions de vie précaires, voire inhumaines. Heureusement, comme l'a prédit Trump, il y aura la reconstruction. Quand? On ne sait pas. Mais ce qui est sûr, c'est que les bétonneurs seront les gagnants, et notamment la famille Trump. Les guerres permettent toujours l'enrichissement des familles sans complexe. Autre coût direct, pour les finances des belligérants, celui des munitions, des missiles, des navires, des avions et de leur fonctionnement. Des estimations du Center for Strategic and International Studies avancent que les opérations contre l'Iran pourraient coûter entre 200 millions et plus de 700 millions de dollars par jour en fonction de l'intensité des frappes. Soit, depuis le début de la guerre, entre 3,6 milliards à 12,6 milliards de dollars rien que pour les États-Unis. Cela donne le vertige. Ces milliards, une fois de plus, ne sont pas perdus pour tout le monde, puisque ce sont des entreprises privées qui fournissent les armes et qui s'enrichissent. Même pour les bellicistes, il semble que la question de la fourniture des armes par des entreprises capitalistiques qui doivent faire des bénéfices pour permettre à leurs actionnaires d'engranger des dividendes devrait se poser. Les rafales de Dassault coûtent la bagatelle d'environ 80 millions d'euros. Je dis environ, le prix changeant selon les acheteurs. Sans parler du coût de maintenance annuel de 3 à 4 millions d'euros. Bon, il est vrai que Marcel Dassault, ingénieur aéronautique de talent, n'a pas démérité en créant des avions de qualité et qu'il pouvait sembler normal qu'il en cueille les lauriers. Depuis, la famille a fait fructifier tant la partie civile que la partie militaire. Mais pourquoi aucun gouvernement n'a un jour nationalisé cette entreprise, au moins la partie militaire? Peut-être que cela aurait coûté trop cher, mais la question mérite d'être posée. Même chose pour les munitions, même si certaines entreprises sont en partie aux mains de l'État, mais en partie seulement. La question de la construction d'un nouveau porte-avions annoncé par Macron est sans doute un peu différente, puisque c'est Naval Group qui va s'en occuper et que l'État est au capital à un peu plus de 62%. On peut donc espérer qu'il sera quasiment à prix coûtant pour la France. Mais au regard des sommes en jeu, on peut légitimement se poser la question du pourquoi exact de la guerre contre l'Iran. Certes, une dictature religieuse, mais qui était au moment des frappes en discussion avec les États-Unis. Qui plus est, ce ne sont généralement pas les dictatures qui gênent les États-Unis. Bon, il est vrai que l'Iran possède du pétrole et que si par inadvertance il était possible de mettre la main sur les puits via quelques pétroliers amis, ce serait pas mal. Car on voit bien que ce n'est pas le sort de la population qui intéresse Trump. D'ailleurs, le pauvre Liban, qui ne possède pas de ressources naturelles intéressantes, n'est aucunement aidé pour désarmer le Hezbollah et on laisse le gouvernement israélien faire ce qu'il veut en obligeant les populations civiles à se déplacer. Et alors que des millions sont dépensés pour une guerre dont on ne connaît pas le but, entamée en bafouant toutes les règles internationales, Trump n'aide plus l'Ukraine qui, elle, a vraiment été attaquée et qui aurait bien besoin de ce qui est actuellement balancé sur l'Iran pour se défendre. Alors oui, il faut se poser la question du coût des guerres, tant en pertes humaines, en destruction de villes, en pollution, en coûts de matériel militaire, au profit de l'industrie de l'armement et des bétonneurs. On peut vraiment pleurer sur le fait que l'ONU n'ait pas dans son fonctionnement les moyens diplomatiques et financiers pour éviter ce gâchis. Mais pour cela, il faudra-t-il encore que ces seigneurs S-A-I-G-N-E-U-R-S de guerre reconnaissent son utilité plutôt que de créer une autre entité à leur solde. Mais ce n'est malheureusement pas demain la veille.
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0: qu'est-ce qui vous fait marcher dans la vie?
1: Ah, c'est le... C'est... Marcher, c'est vider ma tête. Donc, la première chose qui me ferait marcher, avant tout, c'est vider ma tête. Au départ, je pense que je ne vais pas sortir de ce qui est dans ma tête. Le cerveau est encombré. Et puis, je marche. Et de fil en aiguille, quelque chose me capte. Et je m'aperçois que... En quelques centaines de mètres, mon cerveau s'est apaisé, que je suis en train de me détendre et que tout va mieux. Donc voilà, c'est ce qui me fait marcher dans la vie.
0: Bonjour, avec la complicité de l'espace Simone de Beauvoir, accompagnons dans la rue Chris Blash, présidente de l'association Genre et Ville.
1: Pourquoi ça s'appelle Genre et Ville? Le mot genre, à l'origine, c'est quelque chose d'assez normatif. Alors on peut l'utiliser au singulier ou au pluriel, mais qui définit un certain ordre social, qui est un ordre construit, qui, de façon schématique, attribue un certain nombre de fonctions aux femmes, un certain nombre de fonctions aux hommes, souvent, et on l'entend encore plus en ce moment, leur attachant, dans certains contextes, et dans les mauvais en ce qui me concerne, un ordre qui serait un ordre naturel des femmes et des hommes, avec une différenciation forte. Donc notre travail à nous, c'est d'étudier le fait que c'est une construction, de voir ce qu'elle conduit, ce qu'elle induit, et d'essayer de la déminer, et de dire au final que l'identité et donc les genres ne sont pas une ou deux, en l'occurrence quand on essaie de nous dire que c'est binaire, que c'est les femmes ou les hommes, que non, mon identité elle peut être beaucoup d'autres choses. Je peux me définir en tant que femme, je peux me définir en tant que quelqu'un qui a travaillé dans l'audiovisuel, je peux me définir comme quelqu'un qui aime la musique, je peux me définir comme quelqu'un qui aime marcher, je peux me définir en tant que lesbienne, je peux définir en tant que beaucoup de choses. Donc toutes ces choses-là sont importantes à dire parce que je ne suis pas un monobloc, je suis un ensemble de choses sans doute beaucoup de choses nous rapprochent sur certains sujets et il va se trouver que nos identités sont très proches sur certains sujets et que ce n'est pas la définition femme-homme qui va faire que c'est le bon référent pour déterminer ce qui nous sommes en fait. Voilà, c'était un peu long mais c'est important sur ces questions-là d'expliquer toutes les différenciations possibles. On fait beaucoup de choses parce qu'on a un positionnement un peu atypique. On n'est pas un laboratoire de recherche universitaire. On n'est pas non plus une société de conseil ou un cabinet conseil. On est quelque chose d'hybride, ce qu'on qualifie un peu d'un think tank, un do tank. C'est-à-dire on est à la fois un outil de réflexion et un outil de travaux sur le terrain. Et c'est cet échange entre la réflexion et les travaux qu'on fait sur le terrain qui nous permettent d'alimenter... la réflexion alimente le terrain et le terrain alimente la réflexion. Donc ça, c'est sur la méthodologie, sur comment on fonctionne.
0: C'est un centre de recherche privé avec des mécénats?
1: Non, c'est une association. Donc, il y aura peut-être des mécénats un jour parce que de toute façon, il faut effectivement qu'on finance les choses. On les finance plutôt pour l'instant à travers des subventions qu'on monte à droite, à gauche avec des partenariats. C'est d'ailleurs la raison pour laquelle je suis à Nantes, pour monter un partenariat avec l'espace Simone de Beauvoir, avec qui on va développer un projet dont je vous reparlerai, qui s'appelle le projet Ville Pilote, et donc Nantes fera partie des villes pilotes sur un certain quartier. Et donc c'est comme ça qu'on fonctionne en fait, c'est de monter des financements pour faire tenir ça, et pour pouvoir travailler en fait, on se fait en interface, c'est-à-dire qu'on travaille avec les laboratoires des universités. Je suis intervenue avec Yves Rébaud, qui par exemple enseigne la géographie et le genre à l'université Montaigne à Bordeaux. Et notre rôle, c'est d'être en interface permanente. On a tout un comité scientifique qui apporte cette partie-là, avec qui on discute, avec qui on triture le matériau qu'on récupère sur le terrain. Et ce matériau, on le réinjecte sur le terrain. C'est-à-dire que ce travail qui a été fait, on va le tester, on va collecter de nouvelles infos. Donc c'est un aller-retour permanent qu'on produit de cette manière-là.
0: Alors concrètement, tout ça, là, ça donne quoi ?
1: Alors concrètement, ça donne plusieurs choses. Si je prends les cas de villes pilotes, en fait, quand on a commencé à le remarquer, on peut dire, tiens, il semblerait que l'espace public soit finalement plus masculin, ou en tout cas qu'il y ait une présence plus forte des hommes dans l'espace public. Alors, non pas qu'il n'y ait pas de femmes dans la rue, mais disons qu'on a remarqué que les hommes ont tendance à occuper la rue alors que les femmes traversent la rue, ne s'y arrêtent pas. Et pour plein de raisons historiques qu'on explique souvent, c'est que les femmes en plus ont intégré un certain nombre de choses qui font que quand elles s'arrêtent dans la rue, souvent elles se font harceler ou elles ont le sentiment qu'elles vont se faire harceler. Donc il y a un ensemble de choses, de facteurs, d'autocensure finalement qui font qu'elles pourraient peut-être plus occuper la rue mais ne le font pas. Donc ça, c'est des choses qu'on a relevées. Mais entre le sentiment de et la réalité, il nous a semblé qu'il était important d'aller travailler sur le terrain, de voir si ce qui se joue vraiment, est-ce qu'il y a vraiment des espaces d'exclusivité ou pas. Alors, il y a des travaux qui ont déjà été faits, notamment sur Bordeaux, par Yves Rébeau, par Edith Marouet-Jules, par Marie-Christine Bernard-Home, qui ont fait des travaux sur la présence des femmes dans la rue, sur les espaces de jeu, sur les espaces sportifs, sur les espaces culturels, qui ont relevé, qui ont confirmé ce fait, qu'il y avait une prédominance de l'utilisation, notamment des espaces sportifs par les garçons, par les hommes. Notre travail à nous, c'est de continuer à travailler sur ces axes-là, essayer d'accompagner les communes, les municipalités à travailler sur peut-être d'autres manières de penser l'urbanisme, de penser l'espace public, de façon à ramener de la mixité. Comment on fait ça ? Alors, d'une part, en continuant à nous mettre en résonance avec les travaux qui existent déjà ou qui se développent ailleurs, en France ou à l'étranger, et en allant nous-mêmes sur le terrain faire des choses. Une des choses qu'on a mis en place donc, s'appelle le projet Ville Pilote, qui démarre là en ce moment. On a choisi pour ce projet Ville Pilote de prendre des sociologies communes, donc on va partir sur des quartiers politiques de la ville, parce qu'aussi on nous l'a demandé, c'est-à-dire que et le gouvernement et les institutions veulent faire des choses autour de ça.
0: Il y a un peu de financement pour.
1: Il y a aussi un peu de
0: financement. Dans le cadre de la politique de la ville.
1: Il faut bien être d'accord qu'il y ait du financement et qu'il faut qu'on puisse faire vivre nos études. Et pour nous, d'ailleurs, c'est un souci. C'est-à-dire que la question de l'égalité dans l'espace public, pour nous, elle ne se pose pas que dans ces quartiers-là. Elle est tout à fait notable aussi dans les quartiers non politiques de la ville, y compris dans les quartiers très huppés. Donc notre travail à nous ne s'arrête pas là-dessus, mais c'est vrai que parfois on a des contraintes aussi de cadre qui nous mettent dans certains rails. Donc là-dessus, on a choisi. Cette sociologie-là, mais sur des géographies différentes. Sur les villes pilotes, on monte un champ d'études qui va durer plusieurs années, qui, dans une première année, va être un travail plutôt d'investigation, de relevé de données, d'investissement de l'espace public, comprendre, avec systématiquement une participation citoyenne, c'est-à-dire que c'est les habitants qui vont travailler avec nous et qui vont faire remonter les choses du terrain, avec des équipes stables et qui, on l'espère, pourront travailler avec nous dans la durée. Pourquoi comme ça ? Parce que ce sont elles et eux, les véritables experts et expertes d'usage qui connaissent, qui vont pouvoir nous donner non seulement les cheminements officiels, comme celui qu'on est en train de faire là, mais les cheminements informels, toutes les petites routes qui vont pouvoir nous aider à avoir une lecture beaucoup plus complexe du paysage. Donc ce travail-là, donc avec participation citoyenne et des gens qui travaillent sur les politiques de la ville, et sur des territoires différents. Donc le premier territoire avec lequel on a travaillé, c'est Villiers-le-Bel, en région parisienne. Sur un quartier particulier sur lequel on a déjà travaillé avec les enfants, donc on a déjà fait un premier travail avec les écoles et les enfants, donc on va continuer. On va travailler sur Paris Intramuros, sur la zone Belleville-Fontaine-au-Roi, qui est sur le 11e et 20e arrondissement de Paris. Ici, puisqu'on est à Nantes, donc on va travailler sur Nantes Nord, avec la ville de Nantes, avec l'espace Simone de Beauvoir, parce qu'à chaque fois, pour nous, l'idéal, c'est de trouver les partenariats locaux. Et ce n'est pas qu'une question financière, c'est surtout et avant tout une question de connaissance du terrain. C'est-à-dire que notre point de vue, la façon dont on réfléchit, va venir infuser et rebondir avec une connaissance locale que nous, par contre, nous ne pouvons pas apporter. Et c'est cette richesse-là qui est extrêmement importante parce que ça nous évite. Et en même temps...
0: À Nantes, les voitures s'arrêtent.
1: En même temps, c'est comme ça qu'on va remarquer que je suis parisienne où les voitures ne s'arrêtent pas. En même temps, le fait que nous arrivions de l'extérieur permet aussi de peut-être noter des choses qu'on ne voit plus quand on est sur le terrain. Donc c'est très intéressant de pouvoir faire cet échange. Donc Nantes va être notre partenaire de façon assez intéressante, mais même n'était pas prévu de se faire tout de suite. Puis là, ça s'accélère, donc ça finalement va être très prégnant dès le début de l'opération. Ensuite, nous allons travailler avec Bordeaux. Alors, j'ai envie de dire ensuite, mais pas tout à fait, parce que Bordeaux, ça fait un moment qu'on travaille avec Bordeaux. Voire même, l'expérience Bordeaux est déjà presque une étape en amont, puisqu'il y a tellement de chercheurs et chercheuses qui ont déjà travaillé sur place, on va pouvoir avoir déjà un retour d'expérience qui va nous faire permettre d'aller un petit peu plus loin, peut-être rentrer déjà dans l'expérimentation sur les territoires. Et ce sera sur la zone Floirac. Edith Marouet-Jules, avec qui nous travaillons, est chargée de mission sur la zone Floirac, donc on va pouvoir travailler sur cette partie-là. Et enfin, territoire rural, toujours sur région Aquitaine. On va travailler sur le groupement de communes autour de Bergerac, qui est aussi en politique de la ville, donc sur les villages qui sont autour de Bergerac, pour là faire remonter des problématiques, toujours sur les mêmes sujets, hein, enfin traiter et voir où se trouvent les inégalités dans l'espace public, et cette fois-ci hein, sur une autre typologie de territoire. Voilà un peu le schéma sur lequel on travaille.
2: Eh bien, on faisait descendre une grande grille de fer en plus.
0: On n'a pas le temps de se coller au groupe. Bon, là, nous pénétrons à l'intérieur de la cour du château des Ducs de Bretagne.

0: avec derrière des installations et des bancs en bois qui rendent l'espace quand même assez convivial.
1: Quand il ne pleut pas.
0: Quand il ne pleut pas, oui. Pourquoi cette réflexion autour d'occuper l'espace? D'une part, c'est se poser, hors de la question d'égalité, se poser la question de qu'est-ce qu'on a le droit de faire dans l'espace public? Est-ce qu'on peut exister dans l'espace public? Est-ce que l'espace public peut être autre chose que... si on prend la rue, par exemple, la rue, c'est l'outil démocratie par excellence. Normalement, tout le monde peut se retrouver dans la rue, quelle que soit sa culture, quel que soit son statut social. Et on s'aperçoit que les choses ne sont pas si simples, en fait, qu'on peut effectivement la traverser et que jusque-là, elle tient cette fonction, mais qu'en tant que piéton, par exemple, ce sont quand même les... Là, vous avez dit tout à l'heure que le piéton est priorité sur les voitures, mais ce n'est pas toujours le cas. Et il y a quand même une présence extrêmement forte, par exemple, de la voiture dans l'espace public ou de grosses contraintes sur les individus qui veulent rester dans la ville. Les SDF, par exemple, ne sont pas forcément les bienvenus dans l'espace public. En règle générale, on s'aperçoit que l'espace public a tendance à aller vers une stérilisation. C'est-à-dire que... on reçoit quand même plein d'injonctions pour dire que la ville est dangereuse, que la ville devrait être nettoyée, entre guillemets, à tout point de vue, et qu'on n'y a pas sa place. Et dans ce contexte-là, on s'aperçoit que les femmes, plus que les hommes, sont conditionnées pour ne pas rester dans l'espace public. Donc ce travail que l'on mène, pour répondre concrètement, c'est de voir quels sont les outils, quelles sont les actions, à la fois en termes d'organisation et à la fois aussi en termes d'aménagement public, qui permettent de faciliter le retour des gens dans l'espace public et, au-delà de ça, le retour des femmes dans l'espace public ou une légitimité de chacune et de chacun dans l'espace public, quelle que soit son identité. Voilà. Et ça passe par donc, cette étude d'abord du terrain pour observer où la mixité ne se joue pas. Par exemple, les skateparks, pour ne citer que, où là on a une présence à 99% de garçons ou d'hommes, ou les cityparks, ou les stades. Et là, sur ces points-là, par exemple, si on travaille avec les municipalités, ben, on va sur du gender budgeting, c'est-à-dire qu'on parle avec les équipes municipales, on leur dit voilà, vous avez 100% de contribuables qui vous ont donné 100% de budget. Et sur ces 100% de budget, vous allez dépenser peut-être cette année 70% pour un stade qui bénéficiera, même pas à 50%, parce qu'on pourrait dire c'est même 50% d'hommes, mais à une partie de ces 50%. Dans un stade, en général, vous avez 90% d'hommes et 10% de femmes qui vont venir, sans parler de 100% d'hommes qui jouent sur le terrain, pour la plupart du temps. Donc c'est de dire, voilà, l'argent public, il est allé qu'à une seule partie de la population. Il serait intéressant, non pas d'arrêter de construire des stades, mais peut-être de voir comment on ventile l'argent autrement. Et qu'est-ce qui crée de la mixité? Donc, d'à partir de là, en regardant ce qui se fait ailleurs, en imaginant des choses, en voyant aussi des actions qui sont génératrices de mixité ou de liens sociaux, on suggère de tester ces actions, de les renforcer. Pour ça que tout à l'heure, quand on était à Château du Doubs-Bretagne, je disais que le fait d'avoir installé des bancs, d'avoir les arbres avec des pieds d'arbres en bloc jardinable, plus des tables qui étaient installées au milieu, fait que là, on commence à mettre un lieu où les gens vont avoir envie de s'installer, peut-être venir déjeuner. Et quand on voit qu'il y a des lieux comme ça, en règle générale, on trouve des femmes et des hommes, des enfants, des personnes âgées. On voit que la mixité se réinstalle dans la rue.
1: Nous accompagnons dans la rue Chris Blache, présidente de l'association Genre et Ville.

0: L'exemple est assez intéressant. Il y aura deux moyens d'agir. Le premier que je vous préconisais, c'est notre ventilation. Mais ce serait aussi intéresser plus les femmes à jouer au foot.
1: Ah mais je suis tout à fait d'accord. En fait, tout se joue à tous les niveaux. C'est-à-dire qu'il faut à la fois alerter sur le fait qu'il y a vraiment des sortes de couloirs dans lesquels s'engouffrent toutes les municipalités. Chaque municipalité veut encore son skatepark. Donc il y a comme ça des modules, après, bon, qui sont en plus quasi institutionnalisés, hein, parce qu'il y a aussi des gens qui les font, ces modules, hein, qui ont leur petite fiche projet et qui vont voir tous les élus en leur disant « Coucou, nous on peut vous faire un skatepark, ça coûte tant. Ok, bah, c'est très bien, ça va nous occuper nos jeunes. » Et la réflexion ne va pas plus loin. Non, notre travail à nous, c'est de dire bah, « Ok, pourquoi pas un skatepark ?» Mais pourquoi un skatepark ? Donc déjà poser la question à ce niveau-là. Et une fois que le skatepark est installé, les élus vont dire « Ah, mais de toute façon, un skatepark, c'est mixte, c'est pas destiné forcément aux garçons. » Et nous, notre réponse est de dire ben, « Dans la formulation, oui, mais dans la réalité, non. » Donc qu'est-ce qu'on en fait ? Et dans ce cas-là, sur cet autre axe que vous évoquez, le travail, c'est de parler avec les associations locales, de réaliser un véritable travail pour faire en sorte que les filles aient envie et occupent cet espace. Parce que, alors après, on rentre dans des choses complexes, hein, mais c'est sur ces choses-là qu'on travaille. Par exemple, à Lyon, on a travaillé sur l'aménagement des cours d'école avec la ville de Lyon, qui venait donc de refaire tous ces aménagements de cours d'école, qui étaient assez vétustes. Ils en ont profité pour réfléchir à une autre façon de mettre à disposition des choses dans la cour. Alors, les marquages au sol pour le sport, mais aussi d'autres types de marquages au sol, des marelles, toutes sortes de choses. Et ils nous ont demandé de venir évaluer ça et de voir quel effet ça avait. On a écouté par groupe non mixte les filles et les garçons. Ce qui était très intéressant, d'une part, c'était que, premièrement, les marquages au sol en eux-mêmes n'avaient pas beaucoup d'impact. Ça les intéressait deux minutes. Une fois que ça avait fait trois fois la marelle, ça ne les intéressait plus. Donc, c'était pas tant le marquage en lui-même. Parfois, il y avait des marquages qui n'avaient pas une orientation spécifique. Par exemple, juste des taches couleurs. Et ça, ils l'utilisaient beaucoup plus, en fait, parce que ça, par rapport au jeu, ça leur permettait de faire beaucoup plus de choses. Ils pouvaient tout d'un coup se dire, tiens, on fait une balle aux prisonniers, tiens, on fait un jeu de château, et chacune et chacun son... Et là, on voyait que filles comme garçons pouvaient avoir un univers qui se développait. Par contre, quand on leur mettait des choses déjà très, très formatées, ça ne durait pas très longtemps. Ça, c'était le premier point. Deuxièmement, dans la reproduction des espaces pour jouer au foot, alors ils ont des petits terrains qui sont matérialisés, qui sont plus de la taille d'un terrain de hand en fait. Quand ils avaient fait la préétude, les enfants avaient été interrogés et les filles avaient exprimé à ce moment-là le besoin de repousser ces terrains parce qu'elles disaient ils sont au milieu et du coup, en plus, comme il n'y a pas de bordure, les garçons débordent et nous, on ne peut pas jouer, on ne peut pas courir. Si on court en travers, on se fait engueuler, ça ne va pas. Donc l'idée avait été mentionnée de remettre ces terrains sur les côtés. Sauf qu'entre-temps, entre le moment où cette idée a été donnée et la réalisation, les services techniques sont passés par là et on dit, on ne peut pas mettre les terrains sur le côté parce que là, il faudra enlever un arbre, parce que là, on serait trop proche des fenêtres. Et résultat, les terrains sont venus se remettre au milieu là où ils étaient initialement. Et quand nous, on a fait l'enquête, les filles sont venues nous voir en disant, qu'est-ce que tu fais ? J'expliquais, je suis en train d'observer ce que vous faites dans la cour. Elle dit, tu sais, vraiment, ce qui nous gêne, nous, c'est ces terrains qui sont au milieu de... On ne peut pas courir. Regarde, on est obligé de courir, on a juste la périphérie de la cour pour courir. Donc on est très gêné par ça. Ça, c'était le premier point. Mais en plus, quand on les a interrogés après en classe, alors d'une part, ce qui était intéressant, c'est que les filles pouvaient quand même nous parler d'un ensemble de choses qu'elles aimaient faire, y compris le foot. Par contre, les garçons ne parlaient que de foot. Et parfois de jeux, de courses où ils se mesuraient de façon compétitive, en fait. Et il y en avait à chaque fois peut-être un ou deux qui osaient dire qu'ils auraient aimé faire autre chose, inventer des histoires, etc. Donc on s'est dit, déjà, c'est intéressant de voir qu'il y a un univers monolithique qui s'auto-alimente et qu'il faut sans doute trouver des choses pour les sortir de là, eux aussi. Et puis, par ailleurs, permettre aux filles qui le souhaitent de pouvoir jouer au foot aussi et dans de bonnes conditions. C'est-à-dire d'abord encourager les équipes mixtes, mais aussi peut-être encourager des temps où elles vont pouvoir jouer sur ces terrains-là et pas les garçons. Enfin, il y a un ensemble de choses, aucune n'étant jamais satisfaisante totalement, parce que chaque chose a son contraire, hein, et on peut toujours déclencher d'autres sortes d'inégalités. Mais en tout cas, de tester d'autres choses. Et il y a notamment certaines cours d'école qui ont décidé d'interdire le ballon, ou on va plutôt que d'utiliser le mot interdire, de ne l'autoriser que deux jours par semaine.

0: comment vous ressentez le fait d'être dans l'espace public? Est-ce que vous vous y sentez à l'aise?
1: Oui, ça va, on se sent bien. Après, pourquoi? C'est peut-être la ville qui fait ça. C'est une belle ville, non? Donc forcément, c'est agréable. Et voilà.
0: C'est peut-être la ville qui fait ça. Ça veut dire que l'environnement joue un rôle dans le fait de se sentir bien?
1: C'est sûr. Forcément, oui. L'ambiance, c'est important. Ouais. C'est important, oui.
0: Et quand vous dites ambiance, c'est le fait que... C'est quoi? C'est le fait qu'il y ait un partage de rue? C'est...
1: L'architecture, déjà. Oui, l'ambiance aussi. Enfin, aujourd'hui, il fait pas très beau, donc c'est pas forcément...
2: Les bruits de camions.
1: Oui. Aujourd'hui, il pleut, donc c'est pas forcément agréable, mais quand il fait beau, tout le monde a l'air content d'être là, donc ça va.
0: Et vous restez volontiers dans l'espace public, sur les bancs, dans les jardins? Est-ce que vous vous sentez à l'aise à occuper cet espace public?
1: Oui, après ça dépend de mes envies. Enfin, si j'ai envie d'y rester, j'y reste. Et ben, j'imagine que c'est parce que je me sens à l'aise que j'ai envie d'y rester. Mais oui, enfin en tout cas à Nantes aussi, encore une fois, c'est plutôt agréable. Tous les parcs sont propres, beaux. Donc forcément, ça invite à s'arrêter et à prendre une pause dans un endroit agréable.
2: L'espace, est-ce que vous l'occupez simplement à marcher et puis éventuellement si vous êtes fatigué, vous vous reposez sur un banc, ou est-ce que vous pouvez décider de sortir, tiens, je vais aller lire.
1: C'est pas souvent, mais c'est déjà arrivé. Enfin, j'habite Place Royale, enfin Place Gralin, pardon. Et du coup, une fois, je suis allée au cours Cambronne quand il faisait beau pour aller lire au lieu de rester chez moi. Et puis, sinon, on est en école d'architecture, donc c'est souvent qu'on vient. Parfois, on doit ou on va de nous-mêmes voir et dessiner ou faire ce genre de choses dans l'espace de la ville.
2: Ça ne vous donne pas envie parce que l'espace n'est pas adapté ou parce que vous n'avez pas l'habitude ou vous préférez, alors, vous pouvez la lecture, mais on pourrait prendre d'autres exemples, rester chez vous pour lire parce que c'est plus tranquille?
1: Je pense que c'est un peu un tout. Après, personnellement, je sais que dans la ville où je suis de base, il n'y a pas forcément des endroits où quand je suis chez moi, j'ai un jardin, donc je vais chez moi. J'arrive chez moi, donc c'est pas forcément une habitude. Et puis, oui, ça dépend de l'endroit. Ça dépend de plein de critères, je pense. Enfin, c'est un tout qui fait si on se sent à l'aise, si on a envie d'y rester, si on a envie d'y aller. Et c'est pas que...
0: Du coup, qui me brûle, c'est comme vous êtes en école d'archi, est-ce que ces questions-là sont abordées, l'histoire du genre, dans l'espace public, dans vos cours?
1: Ouais. Ah oui. Oui, on a de l'urbanisme et donc ça prend en compte, même nos projets d'architecture, ça prend de plus en plus, on prend de plus en plus en compte tout ce qui est espace urbanisme et tout ce qui entoure l'architecture. Et donc oui, c'est beaucoup abordé de plus en plus.
2: Et qu'est-ce qui manque
1: Vraiment, moi je trouve que Nantes c'est vraiment une ville agréable, on a envie de se promener. Et...
2: Mais pour le dire autrement, vous n'avez pas l'impression que la ville est plutôt façonnée pour des hommes plutôt que pour des femmes?
1: Je me sens pas dans un... contexte masculin, enfin, je trouve que c'est assez neutre et que c'est agréable pour tout le monde, quoi, qu'on soit une femme ou un homme. Voilà.
2: L'espace est neutre.
0: Ouais, voilà. C'est une bonne nouvelle, mais venant de comme ça, d'étudiantes qui viennent nous dire ça, moi ça me fait plaisir. Je me dis que peut-être les choses avancent.
2: Si vous avez des questions, si vous pouvez en profiter.
1: Oui, c'est pourquoi vous faites cette démarche de demander
0: en fait,
1: à des gens.
0: Je m'occupe, j'ai fondé une association qui s'appelle Genre et Ville. Et donc, Genre et Ville, on travaille sur l'espace public, sur l'égalité dans l'espace public. Et c'est vrai que même si on peut, il y a certains contextes, et je veux bien entendre aussi que Nantes soit un contexte très, très favorisant, et on va le voir, puisqu'on va travailler sur Nantes, d'ailleurs, donc on sera amené à le tester. Mais très souvent, en même temps, l'espace public est un espace profondément masculin. C'est-à-dire que beaucoup d'espaces sont des espaces d'exclusivité masculine, comme les espaces de sport, les city parks, les skate parks. Et sur Paris, notamment, mais dans d'autres villes, on l'a observé aussi, le mobilier urbain est occupé par les hommes, les bancs sont occupés par les hommes, donc on essaie en grande majorité, donc on essaie de voir ce qui est constitutif de ça, ce qui, pourquoi et historiquement et aussi par des injonctions qu'on peut avoir nous-mêmes de dire mais la ville serait dangereuse pour les femmes, etc. On essaie de déminer ces choses-là pour essayer d'apporter d'autres perspectives et faire avancer la ville en fait pour amener plus d'égalité. Mais je vois qu'on arrive trop tard, c'est fait.
2: C'est mieux une ville minérale qu'une ville végétale?
1: Ça c'est un débat de l'ordre de... Enfin, ça a un avis personnel je pense, mais je sais pas, tout dépend de ce qu'on aime. Moi, je sais pas trop encore ce que j'aime.
2: Les places, on essaye de les rendre moins couvertes et de les rendre minérales. C'est un peu stressant, des places comme ça. Il faut les occuper, ces espaces. On n'a pas envie d'y aller. Juste à côté, il y a la place du Bouffet. Avant, il y avait un petit marché couvert qui a été démonté. On a refait la place. Et maintenant, à part les terrasses de café, elle est très peu occupée, cette place.
1: Je trouve qu'il y a beaucoup de mouvements quand même. Enfin, c'est vrai que c'est pas du statique, mais c'est très en mouvement. Et au contraire, moi, je trouve qu'elle est beaucoup occupée. Enfin, il y a beaucoup de gens qui viennent rien que pour se promener et aller la voir. Pas forcément y rester, mais c'est un effet de mouvement et je trouve ça intéressant. Enfin, je vois pas pourquoi un lieu est obligatoirement fait pour rester statique. Enfin, c'est aussi intéressant un lieu en mouvement, c'est aussi intéressant qu'un lieu où on peut venir s'asseoir.
2: Et juste pour conclure, quand je suis allé pour vous aborder, vous avez couru très rapidement. Et quand Chris Blash vous a proposé la question, vous êtes arrêté. Est-ce que quelque part, on a peur de se faire aborder ?
1: Non, c'est juste que, vu que ça nous concerne un peu, vu qu'on est en école d'architecture, on a trouvé ça intéressant de répondre à la question. C'est pas une question. Sinon, ça aurait été moins intéressant pour notre part. Enfin, on y aurait peut-être répondu, mais...
2: Et voir quelqu'un avec un micro dans la rue...
1: Non, c'est marrant.
2: Vous avez rien dit ?
3: Je suis d'accord avec elle.
2: Vous avez un petit accent ?
3: Ouais, je viens d'Amérique centrale.
2: Amérique centrale. Est-ce que la question ça se pose de la même manière en Amérique centrale ?
3: Non, pas tout à fait, non.
2: C'est-à-dire ?
3: Bah, c'est moins sécurisé, donc on peut moins se promener comme ça en ville. Du coup, les espaces publics sont pas tellement... je sais pas, profiter pour...
2: Que ce soit pour les hommes ou pour les femmes ?
3: Ouais, c'est pareil. Bah. C'est neutre, je pense.

0: La magie, je pense qu'elle est dans la rue. Moi, je m'aperçois que les travaux qu'on fait, à chaque fois, on se dit « Oh, c'est magique, on a eu des gens incroyables pour travailler. » Mais non, c'est, les gens sont magiques, il faut juste aller le relever. Sinon, on voit une ville anonyme, mais dès qu'on tend un micro, dès qu'on fait une photo, dès qu'on pose une question, on s'aperçoit qu'il y a une richesse et que c'est à partir de cette richesse que nous, on travaille.
1: Donc, on retient que Nantes, c'est une ville sympa.
0: Oui, ouais. Et que la minéralité encourage à la promenade, donc n'est pas un obstacle. Mais je crois qu'il y a une minéralité aussi, mais il y a le fleuve, il y a quand même aussi du végétal, même si le sol est minéral, donc il y a quand même des choses. Mais je suis d'accord avec vous sur cette histoire de place. Nous, on le critique systématiquement. À Paris, la place de la République, qui a été refaite comme une grande place minérale, est un vrai souci. C'est-à-dire que, oui, les gens la traversent, mais par contre, c'est un grand espace vide, Donc, à certaines heures, n'est pas sécurisant. Quand on voit des zones plates, mais c'est exactement ce que vous disiez tout à l'heure. Est-ce qu'on a envie de s'y installer ? Un endroit qui est inondé de lumière et qui est totalement minéral. Je crois qu'on a plutôt envie d'aller se mettre sur les périphéries.
1: J'ai aussi réalisé un sujet sur la gentrification.
0: La gentrification... Elle marche en parallèle. C'est rigolo parce que on essaie de voir ce qui se joue, même dans des directives qui pourraient être données, soi-disant d'égalité par exemple, pour explorer l'espace public. Et on s'aperçoit que toutes les directives qui sont données sont souvent données quand même autour de questions sécuritaires. Je parle par exemple des marches exploratoires qui ont été mises en place pour permettre aux femmes d'avoir une certaine empowerment dans la ville, c'est-à-dire de pouvoir sortir, d'identifier où elles pourraient se sentir bien. Ben, même ces marches exploratoires, quand on les regarde au niveau institutionnel, sur le guide, c'est marqué dans des logiques de sécurité. Et ce qui est demandé, c'est finalement d'identifier ce qui peut gêner de façon à l'éliminer. Donc on est bien dans une stérilisation. Et or, on s'aperçoit que quand on est dans un espace stérilisé, c'est extrêmement anxiogène, donc on demande encore un petit peu plus. On va demander un peu plus de lumière, on va demander des caméras, voilà. Donc c'est une sorte de cercle vicieux et qui marche vraiment en parallèle à la gentrification. Avec la gentrification, on a les mêmes choses.

Merci à Chris Blash, présidente de l'association Genre et Ville. Merci à Marion, à Alessandra et à Boris pour leur libre participation à ce reportage enregistré avec la complicité de l'espace Simone de Beauvoir.

jours, le 7 mai est une date lourde de symboles, entre fin de guerre et renouveau politique. Le 7 mai 1945, à Reims, l'Allemagne nazie signe sa capitulation. Après des années de conflit, l'Europe entrevoit enfin la fin de la Seconde Guerre mondiale. Le 7 mai 1954, à Dien Bien Phu, on en parlait hier, la bataille s'achève par une défaite cuisante de l'armée française contre le Viet Minh. Elle marque un tournant majeur dans l'histoire coloniale française et redessine les équilibres en Asie du Sud-Est. Plus récemment, le 7 mai 2017, Emmanuel Macron devient président pour la première fois de la France. Il ouvre une nouvelle page politique dans le pays. Le proverbe du jour, c'est « Après la pluie, le beau temps ». Un proverbe qui témoigne d'une irrémédiable confiance dans le fait que la difficulté rencontrée ou que le malheur subi ne vont pas durer et que cela va aller. Alors, bon courage pour cette nouvelle journée et à demain.

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Ainsi, pour clôturer cette matinale de 6h à 9h sur Alternante FM, vous allez pouvoir entendre le dernier journal de la matinée. Il sera 9h dans quelques secondes.

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0: Martin Guez, inquiétude aux îles Canaries, l'Espagne en première ligne face à l'antivirus.
2: Virus que l'on apprend à connaître. L'Argentine envoie des experts à Ushuaïa pour analyser des rongeurs. Le Royaume-Uni rapatrie et confine deux passagers du bateau de croisière à bord duquel le virus s'est propagé. Et le navire fait route vers les Canaries, virus qui a déjà fait 3 morts et qui inquiète les habitants de l'archipel espagnol, vous l'entendrez. Gros plan ensuite sur ces élections locales à haut risque pour le gouvernement travailliste en Grande-Bretagne. 30 millions d'électeurs sont appelés aux urnes depuis tout juste une heure. En France, la justice infirme le non-lieu prononcé dans le dossier d'Agatha Biaremana et demande la poursuite de l'instruction. L'ancienne première dame rwandaise visée par une enquête pour complicité de génocide et complicité de crimes contre l'humanité. Nous serons aussi au Vatican où le secrétaire d'État américain Marco Rubio vient recoller les morceaux avec le pape Léon XIV. Et puis à Munich, nouvelle nuit magique pour le PSG, à nouveau qualifié pour la finale de la Ligue des Champions.
3: La frappe est 1-0 pour le Paris Saint-Germain. Et c'est fini. C'est fini ici à l'Allianz Arena et sur la qualification.
2: Voilà, vous l'avez vécu hier soir sur RFI. Cédric d'Olivera en a perdu sa voix. Les supporters présents au stade aussi.
0: Nouveau virus de la famille des antivirus et qui suscite la méfiance aux îles Canaries.
2: Antivirus qui rime avec coronavirus, mais le parallèle s'arrête là car cette maladie ne présente pas de risque pandémique selon l'Organisation Mondiale de la Santé. L'OMS qui a par ailleurs revu à la hausse le bilan concernant le foyer d'antivirus à bord du navire de croisière Ondus. 8 cas ont été recensés, 3 personnes sont mortes. Les antivirus peuvent provoquer des détresses respiratoires et cardiaques ainsi que des fièvres hémorragiques et se transmettre à l'être humain par l'intermédiaire de rongeurs sauvages infecté. Le bateau venu d'Ushuaïa doit accoster à Tenerife d'ici samedi pour une prise en charge et évacuation des passagers prévue lundi, ce qui inquiète forcément les habitants de l'archipel, comme l'a constaté notre correspondant Nicolas Kirilovitz.
4: Devant le principal hôpital de Tenerife, le sujet occupe tous les esprits. Méconnu, l'antivirus rappelle ici surtout le coronavirus, des souvenirs pénibles pour les habitants de l'île qui envisagent le pire et s'inquiètent notamment pour le personnel médical, comme ce patient hospitalisé depuis plus d'un mois.
5: No hay recursos para meter aquí una...
6: Il n'y a pas de moyens pour accueillir ici ces gens, car ce sont ensuite les personnes à l'intérieur même de l'hôpital qui en subissent les conséquences. Ils n'ont rien à voir avec cela, c'est mon opinion, et je la dis franchement. Je m'inquiète davantage pour le personnel de l'hôpital, et je ne veux pas qu'on amène plus de monde ici aux Canaries.
4: D'ordinaire accueillant, les Canariens s'offusquent des décisions prises et qui les concernent. Pourquoi l'archipel a-t-il été choisi pour faire face à cet enjeu sanitaire? La question agite les esprits et ce alors que de nombreux habitants jugent sévèrement l'état de leur système de santé.
7: Il faut tenir compte du fait que nos hôpitaux sont toujours saturés et que nous ne sommes pas préparés pour gérer un problème de cette ampleur.
8: Canaria, pourquoi?
9: Pourquoi les Canaries? Pourquoi est-ce que les Canaries sont impliqués? Il n'y a pas d'autre endroit où dévier le bateau?
4: D'après le ministère de la Santé espagnol, le navire de croisière devrait arriver dans un port industriel du sud de l'île de Tenerife ce samedi. À son bord, plus de 140 passagers inquiets, tout comme 2 millions de Canariens. Nicolas Kirilovitz, Tenerife, RFI.
2: Les antivirus sont présents sur tous les continents. Ils sont identifiés depuis les années 50. Environ 204 syndromes pulmonaires à antivirus surviennent chaque année, principalement sur le continent américain. Un seul type d'antivirus très rare se transmet d'un humain à l'autre, celui du type ANDE qui circule en Argentine et au Chili. C'est cet antivirus qui pourrait être présent sur le navire de croisière selon l'OMS et on vient d'apprendre qu'un deuxième avion de rapatriement pour un passager évacué de la croisière a lui atterri à Amsterdam.
0: Les Britanniques votent depuis un peu plus d'une heure pour des élections locales qui ont valeur de test.
2: Il y a du boulot pour le parti travailliste du très impopulaire Premier ministre Keir Starmer, donné seulement 3e ou 4e dans les sondages. Alors que quelques 30 millions de Britanniques sont appelés aux urnes pour ce scrutin partiel, plus de 5000 sièges sur 16 000 sont mis en jeu en Angleterre. Les électeurs qui voteront aussi pour renouveler les parlements gallois et écossais. Bonjour Muriel Paradon.
10: Bonjour.
2: Journaliste au service international de RFI, vous pouvez pencher ce matin sur la dégringolade du parti de Keir Starmer qui pourrait être doublé par l'extrême droite et même par les écologistes.
10: Oui, le parti travailliste est arrivé au pouvoir il y a presque 2 ans sur un rejet des conservateurs qui avaient dirigé le pays pendant 14 ans. Mais Keir Starmer est très critiqué aujourd'hui, jugé trop attentiste, manquant d'initiative et ne répondant pas finalement aux attentes des électeurs, selon Thibaut Arroy, maître de conférence en civilisation britannique à l'université Paris-Sorbonne.
11: Il y a de fortes attentes qui avaient été mises sur le gouvernement, notamment par rapport à la situation économique du pays, mais aussi par rapport à d'autres questions, comme celle de l'immigration, par exemple. Et sur ces grands sujets, le gouvernement travailliste n'a pas réussi pour l'instant, ça fait presque 2 ans qu'ils sont au pouvoir, à changer la situation sur ces grandes attentes des électeurs il y a 2 ans.
10: À ces déceptions s'ajoute le scandale Mandelson lié à l'affaire Epstein, que Keir Starmer a mal géré, et les récentes attaques antisémites en Grande-Bretagne. Le gouvernement est accusé de ne pas assez agir, ce qui renforce son impopularité.
2: Et on le disait, Muriel, cela pourrait profiter à d'autres partis dans ces élections locales.
10: Oui, si le parti conservateur n'a pas le vent en poupe non plus. En revanche, le parti d'extrême droite Reform UK devrait faire de très bons scores. Il y a aussi les Verts, une alternative à la gauche traditionnelle. Et puis, il faudra surveiller le score des indépendantistes au Pays de Galles et en Écosse.
2: Et si ces élections tournent à la débâcle pour le parti travailliste, est-ce que cela pourrait remettre en cause l'avenir politique de Keir Starmer ?
10: Alors l'opposition réclame régulièrement sa démission, mais dans son parti aussi, Keir Starmer est contesté. De là à dire qu'il pourrait y avoir un vote de défiance contre lui et le remplacer, ce n'est pas si simple, affirme Alma-Pierre Bonnet, maître de conférences en civilisation britannique à l'université Lyon 3.
8: C'est une possibilité en interne d'essayer de se débarrasser de lui, hein, mais ça va être un processus quand même assez compliqué en termes d'image et de messages envoyés aux électeurs, alors que Reform UK est très très fort. Montrer ce symbole d'absence d'unité, de conviction et de vision pour le futur, c'est vraiment un très mauvais message envoyé aux électeurs.
10: Alors pour l'instant, les travaillistes ont une majorité confortable au Parlement. Aujourd'hui, ce sont des élections locales qui ont certes valeur de test, mais les élections législatives, elles, auront lieu en 2029.
2: Merci beaucoup, Muriel Paradon. Les bureaux de vote qui ferment tard ce soir à 21h, temps universel au Royaume-Uni. Les résultats seront connus demain.
0: Et on revient sur ces élections après ce journal dans notre question d'environnement. Notamment, on s'intéresse à Zach Polonski, meneur du Green Party, qui pourrait tirer son épingle du jeu lors de ces élections. Les incidents se poursuivent dans le détroit d'Ormuz.
2: Hier, un porte-conteneur de l'armateur français CMA-CGM est sorti du détroit après avoir été touché par une attaque. Et ce matin, l'Iran dément avoir frappé un cargo sud-coréen dans ce même détroit. Le porte-avions français Charles de Gaulle va se prépositionner dans la région du Golfe. Un signal selon lequel la coalition montée par Londres et par Paris se tient prête à sécuriser le détroit d'Ormuz. De l'activité donc dans ce passage clé qui est toujours verrouillé, 20 000 marins toujours bloqués, cela fait 2 mois que ça dure. Le Forum international des transports, la plus grande organisation mondiale du secteur, s'inquiète après avoir reçu plus de 2 000 appels au secours, comme l'explique Mohamed Arachedi, chargé de traiter les demandes des marins de la région Asie pour l'organisation.
12: Les appels n'ont pas cessé. C'est constant. Une partie importante des appels qu'on reçoit, des appels WhatsApp, des emails et surtout des textos WhatsApp, c'est une demande express de rapatriement. Une partie importante aussi, c'est les non-paiements des salaires. Une partie importante aussi, c'est le manque de vivres, les manques de l'eau, des marins qui disent qu'ils mangent une fois par jour. On reçoit ça tous les jours, samedi, dimanche inclus. Il y a 12 morts jusqu'à maintenant, 12 marins qui ont perdu leur vie à cause de la guerre, c'est absolument inacceptable. Les gouvernements ont un rôle vital et c'est très urgent d'agir pour protéger les marins, qui sont des travailleurs civils, des travailleurs clés pour notre économie. Il faut agir maintenant dans leur protection. Il faut avoir de l'information et surtout la garantie par les parties qui sont en conflit, de garantir, l'Iran inclus, de garantir que les navires qui peuvent bouger peuvent le faire en toute sécurité pour les marins qui sont à bord.
2: Des propos recueillis par Abla Jounaïdi, toujours au Moyen-Orient. Israël a visé hier le sud de Beyrouth, une première depuis près d'un mois. Et ce alors qu'une trêve entre le Hezbollah libanais et l'armée israélienne est en vigueur depuis le 17 avril. Une frappe visant Malek Balout, commandant des opérations d'une unité d'élite du mouvement pro-iranien. Il a été tué dans ce bombardement. Israël qui a aussi bombardé le sud et l'est du Liban, faisant 8 morts selon le ministère de la Santé libanais. Autre guerre, autre trêve bafouée entre l'Ukraine et la Russie cette fois-ci. 13 personnes ont été blessées dans une frappe ukrainienne qui a touché tôt ce matin la ville russe de Bryansk, à 100 de kilomètres de la frontière. La Russie qui dit avoir détruit 347 drones ukrainiens cette nuit. Frappe qui survient au lendemain d'attaques russes d'ampleur en Ukraine, malgré une trêve décrétée unilatéralement par Kiev, qui a promis de répondre de manière symétrique à toute violation.
0: La justice française rétropédale et demande la poursuite de l'instruction dans le dossier d'Agathe Abiyarimana.
2: La chambre d'instruction de la cour d'appel de Paris a annulé hier le non-lieu accordé l'an dernier à la veuve de l'ex-président rwandais Juvénal Abiyarimana, tuée le 6 avril 1994 à Kigali. L'ancienne première dame est visée depuis près de 20 ans par une enquête en France pour complicité de génocide et de crimes contre l'humanité pour son implication dans le génocide des Tutsis, suspectée d'avoir dirigé l'Akazu, le premier cercle du pouvoir Hutu. L'année dernière, deux juges d'instruction avaient conclu qu'il n'existait n'existait pas de charge suffisante contre elle et avait prononcé un non-lieu. La justice française a donc finalement infirmé ce non-lieu et a demandé la poursuite de l'instruction. Vincent Duclerc est historien chargé par le président français Emmanuel Macron d'étudier les archives de l'État français concernant le rôle de la France dans le génocide des Tutsis. Hier, il a salué cette décision de justice qu'il estime courageuse et logique.
13: La Chambre de l'instruction a rendu une décision à la fois très logique, mais je dirais aussi courageuse, qui fait honneur à la justice cette fois. Logique parce que l'ordonnance qui fondait le non-lieu présentait de graves défauts. Et il était logique que dans la recherche de la vérité qui caractérise la justice, il fallait relancer l'instruction afin d'établir les faits qui ensuite sont qualifiés et permettent de juger les responsables. Donc on peut s'attendre effectivement à une instruction qui pourra réunir l'ensemble des pièces archivistiques, pas seulement des témoignages mal fondés. Et la deuxième chose, c'est qu'il y a eu non pas une pression des historiens sur la justice, mais simplement l'alerte des historiens sur l'importance des éléments permettant de comprendre. Agathe Kanziga avait un rôle important avant le génocide, pendant le génocide, puis aussi son rôle dans la poursuite du génocide à travers le négationnisme.
2: Des propos recueillis pour RFI par Alexandra Branjon.
0: Marco Rubio joue l'apaisement au Vatican.
2: Opération réconciliation pour les États-Unis. Le secrétaire d'État vient jouer les pompiers de service. Une visite au pape Léon XIV prévue de longue date, bien avant la crise entre Donald Trump et le souverain pontife. Léon XIV qui s'est attiré les foudres du président américain suite à ses critiques de la campagne militaire des États-Unis et d'Israël en Iran notamment. Le secrétaire d'État américain qui va donc calmer le jeu, Eric Sénanque.
14: C'est à l'initiative de Washington que cette audience a lieu. Marco Rubio sera reçu en fin de matinée par Léon XIV avant de s'entretenir avec son homologue du Saint-Siège, le cardinal Pietro Parolin. Cette visite a tout d'une opération déminage pour les États-Unis. Les attaques récurrentes de Donald Trump envers le pape sont en effet très mal passées dans les milieux catholiques et même au-delà. Plutôt en retrait au plus fort des polémiques, le secrétaire d'État américain de confession catholique est sans doute la personne la moins clivante pour apaiser les tensions, selon Massimo Fagioli, spécialiste des relations entre les États-Unis et le Vatican.
15: Je pense que la mission de Rubio a pour but de rouvrir un canal de communication, un dialogue entre Washington et le Vatican. Il est clair que Rubio est un interlocuteur privilégié par rapport à Vance ou au président Trump, mais on ne sait pas très bien quel est son rôle dans les relations entre Trump et le pape Léon en ce moment.
14: Du côté du Saint-Siège, cette rencontre doit permettre d'écouter les arguments américains, en particulier sa politique au Moyen-Orient. Mardi soir, Léon XIV confiait espérer que cette audience puisse permettre d'établir un climat de confiance et une bonne compréhension mutuelle avec Washington. Le Vatican ne compte faire aucune proposition nouvelle à Marco Rubio, a rappelé hier le cardinal Parolin, si ce n'est rappeler que les conflits ne peuvent être résolus par la force, mais doivent être traités par la négociation. Eric Sénanque, Rome. RFI.
2: Marco Rubio qui doit aussi rencontrer la présidente du conseil italien Giorgia Meloni. Ce sera demain vendredi. Et puis loin de l'Italie, Donald Trump et Lula ont eu rendez-vous à la Maison Blanche ce jeudi. Deux hommes de la même génération, deux visions de la politique aussi. Le président brésilien est arrivé à Washington. Il doit rencontrer son homologue américain ce matin. Les relations diplomatiques entre le Brésil et les États-Unis sont particulièrement houleuses. Même si la première rencontre entre les deux présidents avait été cordiale en octobre dernier en Malaisie. Et puis enfin, Andréane, Paris de nouveau aux portes du paradis. On promettait l'enfer pourtant au PSG à Munich, mais les Parisiens ont fait de la pelouse bavaroise leur jardin. Après avoir décroché une première étoile l'année dernière, les joueurs de Luis Enrique ont décroché un nouveau ticket pour la finale de la Ligue des Champions grâce à un but dès les premières secondes du Ballon d'Or Ousmane Dembélé. L'égalisation toute fin de partie d'Harry Kane n'a rien changé. Un partout en demi-finale retour. Après un succès éclatant 5-4 à l'aller, revoilà Paris en finale de la plus belle des compétitions de club. Les 3700 supporters qui avaient fait le déplacement ne l'ont pas regretté.
16: Ouais, énorme, énorme. J'ai eu la chance d'aller à Chelsea, à Liverpool, mais là ce soir c'est un autre délire, franchement, ça passe un cap.
17: Très très content avec le but dès les premières minutes de jeu et honnêtement, avec le temps, le stress est descendu et là, on ne peut être que content.
18: On a fait le déplacement pour ça, on a gagné. De toute façon, à Munich, il ne peut rien nous arriver. C'est la maison de notre première étoile.
16: On commence à prendre des bonnes habitudes ici, ça a l'air sympa.
17: Hein. J'ai la voix cassée là, je ne sais pas si ça s'entend, mais en tout cas, j'ai la voix cassée. C'était incroyable.
18: Magnifique, plus que rentabilisé, là on est aux anges.
16: Très très grosse ambiance, gros parkage, beaucoup de place et on valide à 100%. J'étais très très pessimiste avant de venir ici, mais cette équipe elle est tellement incroyable.
18: Deux fois de finale, deux fois de suite, ça arrive pas tout le temps. Et sortir le Bayern, nous annoncer l'enfer, on se retrouve toujours au paradis nous.
16: On va aller retourner Budapest comme on a retourné Londres, Liverpool et Munich et puis on va continuer.
17: Bon, on espère la chercher du coup le 30 mai à Budapest. Rendez-vous à Budapest tout le monde.
2: Voilà Paris qui retourne toute l'Europe, il y a de la joie au micro de Cédric de Oliveira. Rendez-vous pris donc le 30 30 mai à Budapest pour affronter Arsenal. Pour décrocher, qui sait, une deuxième étoile, les Gunners qui vivent.
19: Ainsi se termine notre séance matinale 6-9. Prochain rendez-vous pour l'info à 12h. Bonne écoute sur Alternant FM.

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0: Bonjour à toutes et à tous et bienvenue sur Alternant dans Mosaïque littéraire avec un générique différent aujourd'hui. Vous allez comprendre pour quelles en sont les raisons. On vient d'écouter le groupe Métronomie, un titre qui s'intitule Walking in the Dark. Alors les stars du showbiz, du cinéma, de la musique, des arts, du sport font rêver un grand nombre de fans. Il y a les inconditionnels, qu'aucune extravagance ne perturbe et ceux que ça exaspère. Dans l'introduction de son livre, notre invité d'aujourd'hui résume bien ce dont nous allons parler dans cette émission, les caprices des rockstars. Je vous en lis quelques lignes que l'on peut trouver dans l'introduction de ce livre. Mythes, légendes, ces mots reviennent souvent lorsque l'on évoque les fameux caprices de stars. Tant il est vrai que ceux-ci relèvent généralement davantage du fantasme que de la réalité, ou plutôt s'échafaudent parfois sur des souvenirs flous d'une époque où l'extravagance et les drogues étaient omniprésente dans les années 60 et 70, notamment. Si certaines ont été avérées, bon nombre d'histoires légendaires de rockstars détruisant leurs chambres d'hôtel ou jetant les télévisions par les fenêtres appartiennent à l'imaginaire collectif ou ont été magnifiées. Alors, caprice de rockstar, sans caprice de rock et popstar, tel est le titre du nouveau livre de Laurent Charliot, édité chez Iéna Éditions, notre invité d'aujourd'hui. Bonjour Laurent.
1: Bonjour.
0: Voilà, donc ça me tenait à cœur de présenter, de reprendre ce texte du début de ton livre qui résume assez bien ce dont nous allons parler aujourd'hui. Alors, je ne vais pas redonner ton CV. Mais en résumé, tu connais très très bien le monde de la musique depuis fort longtemps. Alors, amis auditeurs, référez-vous à nos émissions précédentes avec Laurent, hein, que l'on peut trouver en podcast sur notre site, et vous aurez la liste de ce touche-à-tout du monde de la musique. Alors, je précise, le sous-titre de ton livre « Sans caprices de rock et pop star », pour définitivement en convenir que ces gens-là ne sont pas tout à fait comme vous et moi, un ouvrage préfacé par Ben Barbeau, qui est directeur du Hellfest, et j'insiste, richement illustré par aide illustratrice Edwige Dupont, de son nom, dont nous reparlerons tout à l'heure, tu diras un mot sur ce travail. Elle a réalisé des portraits qui sont extraordinaires. Alors, il y a côté pile des artistes, en l'occurrence ici des groupes, des chanteurs et des chanteuses, et un côté face qui étonne parfois et agace parfois, et dont on n'a pas connaissance. Alors avant de citer quelques exemples d'artistes aux demandes extravagantes, peux-tu nous expliquer comment s'organise justement une tournée qui peut parfois s'étaler sur plusieurs mois et engendrer un certain nombre d'exigences de la part des artistes, mais aussi de la production qui gravite autour de l'artiste lui-même?
1: Oui, tout à fait. Ce qui est important, effectivement, c'est de dire que les caprices, tels qu'on va en parler, émanent des artistes, mais émanent aussi des productions, et que c'est pas toujours facile de voir d'où ça vient, hein, puisqu'en fait, hein, souvent, c'est inscrit sur un rider, ce qu'on appelle un rider. Hein. Un rider, c'est la liste des contingences pour accueillir l'artiste. Alors, il y a des contingences techniques, parce qu'on a besoin de son, on a besoin de lumière, on a besoin de matériel. Mais il y a ce qu'on appelle les contingences d'hospitalité.
0: Oui, les clauses d'hospitalité.
1: C'était une belle expression.
0: Ouais.
1: Voilà. Et dans ces clauses d'hospitalité, il y a fort à douter souvent que ce ne soit pas que des desiderata de l'artiste, mais aussi de la production, qui en fait a une mission, c'est de faire en sorte que son bébé, son artiste, soit cocooné du début jusqu'à la fin. Donc, c'est pas toujours facile de voir effectivement quelle est la vraie teneur de ces caprices. Mais il faut bien comprendre aussi, à leur corps défendant, alors ce qui n'excuse aucune extravagance, mais il faut bien comprendre qu'un artiste, effectivement, comme tu le disais, un artiste va passer des mois sur la route et qu'on est en droit, quand on n'est pas chez soi et qu'on n'a pas le confort de rentrer chez soi tous les soirs, parce que c'est quand même de la route, ça ne se fait pas tout seul, il n'y a pas de téléportation. Même si les conditions sont confortables dans les tourbus ou autres, mais ce qui n'est pas le cas de tous les artistes et certains en jet privé, mais malgré tout, on a le droit quand on n'est pas chez soi tous les soirs de manger autre chose qu'une barquette de taboulé qui sort du supermarché ou de dormir sur un lit de camp. Donc, qu'on ait des exigences sur la nourriture, sur le logement, sur des préférences, qu'on ait besoin de se retrouver un petit peu en cocoon dans un lieu, que ce soit une loge ou une chambre, c'est important. Après, jusqu'où on peut aller dans les exigences, c'est autre chose.
0: Oui. Alors on revient, il y a depuis de nombreuses années, il y a eu, que tu connais très bien, de nombreux festivals hein, sur la région. Comment se déroule, comme on a un peu le temps d'expliquer un peu, le côté coulisses hein, des concerts et les organisateurs de... Comment ça se passe aujourd'hui? Les organisateurs de festivals maintenant se coordonnent peut-être aussi entre eux hein, et on va après vers les productions, comment ça se déroule cet envers du décor?
1: Voilà, c'est un peu tout ça à la fois. Hein. Ce qu'il faut comprendre, déjà, ce qui a beaucoup changé depuis une quinzaine d'années, c'est qu'avant, il y a encore 15 ou 20 ans, un artiste, quand il venait jouer dans un festival, puisqu'on évoque les festivals, ce qui est aussi un peu valable pour les salles de concert, mais pour les festivals, un artiste arrivait parfois la veille, réclamait de dormir une à deux nuits, donc, sur place, passait un peu de temps localement, passer du temps autour du festival, et donc ça donnait lieu à des caprices, des demandes assez fortes en général, et sur le logement et sur l'occupation de la journée. Là où ça a beaucoup changé, c'est qu'aujourd'hui, avec les moyens de locomotion, avec les tournées telles qu'elles sont, avec les gros moyens qu'ont les maisons de production par rapport à leurs artistes, finalement un artiste il passe très peu de temps, et c'est un peu la teneur de la préface de Ben Barbeau, le directeur du Hellfest, c'est de dire qu'aujourd'hui les festivals de musique par exemple ont de moins en moins de caprices, parce qu'en fait finalement l'artiste débarque en jet à l'aéroport à côté, ou arrive en tourbus sur place, on le voit pas, il sort du tourbus, il monte les trois marches qui le mènent à la scène, il fait son concert, il redescend les trois marches, il remonte dans le tourbus ou dans la Mercedes qui l'amène à l'aéroport, et il repart. Et ça veut dire que ça laisse peu de place pour l'organisateur aux caprices. C'est plus ce qui se passe avant, effectivement. On a plein d'exemples, on parle des festivals locaux, effectivement moi j'ai traîné mes guêtres dans tous ces festivals, on parle des Vieilles Charrues, on parle du Hellfest, on parle même de Poupée qui est pas très loin non plus, moi j'ai vu l'enfer du décor, ce qui est impressionnant c'est ces fameux riders, ces contingences qui sont données avant, où là moi j'ai vu des choses complètement folles.
0: Juste interromps, alors on parle du rider, est-ce qu'il est il va être le même dans les festivals il y a quelques modifications suivant les festivals qui peuvent avoir peut-être moins de moyens que d'autres, ou il y en a un et qui normalement sert pour tous.
1: Normalement, il y en a qu'un. Normalement, il y en a qu'un. C'est ce qui a donné des fois des sueurs froides à des plus petits producteurs, parce qu'il arrive parfois que sur certaines tournées, il y ait quelques dates qui soient sur des lieux un peu plus confidentiels, malgré le fait que ça soit de grandes stars. Donc, normalement, les productions font en sorte de s'adapter. Bien souvent, le rider, il a été fait à part quelques desiderata qui ont été rajoutés ponctuellement par l'artiste, le rider, c'est souvent une base type sur laquelle on a rajouté quelques desiderata. Et puis, de savoir que si l'artiste, le jour où il arrivera sur place, il a plutôt envie de boire du blanc, du rouge, du jaune, un soda plus qu'une eau pétillante, ben finalement, on demande tout, comme ça, on est tranquille. Ouais, donc, c'est pour ça que des fois, ça donne lieu à des choses comme ça. Mais, à part quelques cas, le bon sens fait quand même souvent foi, et que s'il y a une liste de 40 alcools différents, s'il y en a déjà une vingtaine, ça passe en général.
0: Alors juste, je reviens sur la question que je posais tout à l'heure. Aujourd'hui, c'est les productions il y a un échange, mais c'est d'abord le festival qui va d'abord s'adresser aux productions, ou comment ça se déroule dans les faits, ou c'est l'inverse?
1: C'est un peu les deux, c'est-à-dire qu'aujourd'hui, il faut bien imaginer que... Alors, on va prendre un responsable, un programmateur ou un dirigeant de festival français, il va pas avoir 40 000 interlocuteurs, c'est-à-dire qu'il n'aura pas un interlocuteur différent que par artiste, c'est qu'il aura des sociétés de booking françaises qui sont de moins en moins nombreuses, hein, on pense tous à Live Nation notamment, qui est aujourd'hui la plus grosse, et d'autres comme ça, des bookers qui ont plusieurs artistes. Donc, en fait, c'est comme des relations commerciales qui s'entretiennent au fil des années, c'est-à-dire qu'un responsable de festival quand il a les 20 principaux tourneurs français qui font tourner 90% des artistes qui vont venir en France, à moins d'avoir un choix très pointu sur un artiste de moyenne zone, mais autrement, tous sont dans les catalogues, c'est des catalogues. Et donc, en fait, c'est des arrangements de catalogue aussi, il faut le savoir. C'est-à-dire que, généralement, tu veux tel artiste qui est au top, t'as intérêt à prendre celui-là et celui-là en même temps pour la promotion, sinon t'es pas sûr de l'avoir. C'est du négoce aussi.
0: Aujourd'hui, je me réfère à il y a quelques années, peut-être 10 ans, certains festivals, je pense aux Vieilles Charrues par exemple, qui avaient souvent l'exclusivité d'un chanteur, d'une chanteuse, d'un groupe. C'était réservé qu'à ce festival, alors qu'on s'aperçoit aujourd'hui, on peut imaginer, peut-être pour des questions aussi financières, c'est qu'on va retrouver dans ces gros festivals, notamment de l'Ouest, là, un peu les mêmes artistes.
1: Oui, tout à fait. C'est valable pour toute la France, effectivement. Oui, on peut s'apercevoir que 80% des artistes qu'on voit dans tous les festivals de France sont à peu près les mêmes. Et après, il y a quelques petits artistes qui sont picorés tout autour. Alors, il y a des clauses comme ça. Alors, c'est pareil, c'est un combat entre la... C'est un bras de fer, en fait, entre les productions et les festivals. Faut imaginer qu'un festival qui met beaucoup d'argent sur la table pour accueillir une méga star a pas envie de voir cette même méga star jouer à 150 ou à 100 km. Donc après, il y a des clauses de proximité. C'est pour ça que généralement, les festivals qu'on a cités, qu'ils soient les Francofolies à La Rochelle, que ce soit Poupée en Vendée, que ce soit les Nuits de l'Erdre à Nantes, bien ou sûr, que ce soit les Vieilles Charrues, eh bien en fait se battent parce que autant les Francofolies pourront avoir un artiste qui passe aux Vieilles Charrues, mais Poupée et les Nuits de l'Erdre auront du mal à avoir le même artiste. Donc il faut se battre parce qu'en général, les clauses, c'est 200 km, en général.
0: Oui, d'accord. Donc globalement, ça se déroule à peu près bien, je veux dire.
1: Oui, tout à fait. Il y a un peu des deux, c'est-à-dire il y a un peu de guéguerre entre les festivals, ce qui est normal, mais il y a aussi, ils se connaissent bien, ils parlent entre eux. Parce qu'ils sont pas fous, parce que aussi les prix sont exorbitants et que c'est pas bête de s'appeler un petit peu avant pour savoir à combien tu l'as eu ou à combien tu l'auras. Donc ils s'appellent entre eux. Donc il y a aussi des connivences, dire écoute, bon, sur ce coup-là je lâche l'affaire, mais par contre sur celui-là tu me laisses avancer,
0: des échanges, quoi.
1: Voilà, tout à fait.
0: Il y a des artistes qui sont pratiquement que les festivals ne pourront jamais inviter et qui rêvent de les inviter, même je pense l'Hellfest qui est souvent miserait, et puis d'autres sur tel artiste mais vont pas réussir à l'avoir, c'est toujours pour des raisons financières sans doute.
1: Oui c'est des
0: raisons. Ou des artistes qui veulent plus sortir peut-être des États-Unis.
1: Ça peut arriver, mais c'est vrai qu'en général on parle souvent d'ACDC qui est pas venu au Hellfest, et chaque année il y a des rumeurs. Je pense que c'est une question de billets à mettre déjà et puis de disponibilité. C'est dur de faire coïncider des agendas aussi entre des tournées et des tourneurs.
0: Oui, ça se prépare longtemps quasiment. Au moins un an à l'avance.
1: Voilà,
0: sans doute,
1: tout à fait.
0: On va avant qu'on vienne sur des cas un peu précis. C'est arrivé dans des festivals où en dernière minute, je parle pas d'une raison. Ça peut être une raison médicale, qui met des artistes qui décident de par eux-mêmes de ne pas venir.
1: C'est déjà arrivé, ou ça a failli arriver parfois sur certains festivals où l'artiste a fait quelques caprices de dernière minute. Je me souviens, alors je crois que c'est Sting. Sting qui avait validé une venue aux Vieilles Charrues une année, si je ne dis pas de bêtises, et puis qui en fait... Est-ce que c'est lui? Est-ce que c'est la production?
0: Oui.
1: J'ai tendance à penser que c'est la production qui a découvert que sur l'affiche, il n'était pas en plus gros et qu'il y avait un artiste qui était mis en plus gros que lui. Et donc, il a dit, si c'est comme ça, sachez que si je ne suis pas en plus gros, je ne viendrai pas. Et comme la production n'avait pas voulu changer, il avait finalement fait le choix de ne pas venir. Ouais. Et donc, ça peut arriver.
0: Quand on retrouve d'ailleurs un peu dans le livre, d'ailleurs, on va y venir, mais il y a autour de là, on imagine souvent, c'est l'artiste qui gère tout. C'est lui qui remplit le rider. Alors, comme tu l'expliques bien, c'est qu'il y a énormément de personnes autour dans la production, dans tout ce qui est technique. Une grosse équipe, c'est combien ?
1: Oh, une équipe sur des gros artistes, hein. Je parle sur des stars.
0: Il y a peut-être des exemples même.
1: Oui, tout à fait. Sur des groupes, moi je me souviens avoir vu, c'est ce qu'on appelle les productions à l'américaine. C'est-à-dire qu'ils arrivent et ils bouclent tout. C'est-à-dire que tout d'un coup, ils sont chez eux. C'est-à-dire que le festival, faut bien imaginer que la plupart des festivals sont des actes bénévoles, sont des machines bénévoles avec beaucoup de bénévoles, des gens qui donnent de leur énergie pendant plusieurs mois avant d'arriver au jour J du concert ou des concerts. Et en fait, ces artistes-là prennent d'assaut les lieux, c'est-à-dire quand ils bouclent le périmètre, ils sont chez eux. C'est une espèce de je vais faire un lien, mais c'est un peu la commande en tour, quoi. C'est-à-dire prend le lieu
0: on prépare un cocon
1: On n'entre plus. C'est-à-dire même le président du festival ne peut pas rentrer. Je me souviens, c'était le cas par exemple pour Deep Purple, puisque j'avais assisté, puisque j'en faisais la première partie, donc j'avais vu comment ça se passait. On ne rentre plus, c'est chez eux, et là, c'est un staff de 30 personnes autour d'eux. Alors, ça peut être 40, 50, 60 pour des mégastars comme des Beyoncé ou des Madonna, quoi.
0: Et des gens qui arrivent un peu de temps avant, bien sûr, pour mettre en place.
1: Pour mettre en place, pour vérifier. Ouais. Pour vérifier, c'est-à-dire qu'il y a un cahier des charges, et c'est bien évidemment pas au dernier moment où on vérifie si le cahier des charges a été respecté. Là, on rentre directement dans les contingences de caprices de loge, parce qu'on veut une loge en bleu, en rouge, en vert, parce qu'on veut telle chose dans la loge. Et donc, oui, il y a certaines productions qui font venir la veille ou l'avant-veille, ou le matin de bonne heure, quand c'est un festival, sur site, pour vérifier que tout est conforme aux exigences.
0: Alors, on imagine, oui, c'est une logistique terrible, hein, je veux dire, parce qu'on disait dans le rider, bon, il faut nourrir correctement l'artiste, ses musiciens, mais aussi toute l'équipe qui gravite autour, quoi.
1: Ouais, tout à fait, ouais. Une fois de plus, je le répète, aller dans un festival et puis les mamas du festival qui ont décidé de faire une bonne tartiflette à tous les artistes, c'est sympa, c'est rigolo, mais il faut imaginer qu'un artiste qui ferait 40 dates d'affilée s'il devait manger tartiflette tous les soirs, ça colle pas. Donc c'est pour ça qu'il y a des demandes parfois qui sont très exigeantes, c'est-à-dire dire attention, on veut ça comme repas. Alors les gens pourraient dire, bah tiens, ils nous ont demandé, ils voulaient précisément ceci, cela ou cela. Mais il faut bien imaginer que ils sont aussi... Donc souvent, c'est des agronomes, tout simplement, qui préparent la tournée, et chaque festival, du coup, chaque date, reçoit des demandes particulières. En plus des demandes particulières qui peuvent être de végétariens, de véganes,
0: attention aux allergies,
1: etc. Ça, ouais. Voilà,
0: on peut imaginer qu'il y a des diététiciens, même médecins, éventuellement, si nécessaire. Revenons un peu sur la partie technique, maintenant. Quand on voit, moi, je base toujours sur les festivals, mais en salle, c'est aussi la production de l'artiste fait venir du matériel vraiment spécifique. Je parle pas de ce qui peut être les instruments, bien sûr, propres à l'artiste, mais tout ce qui peut être. Il peut y avoir des décors, il peut y avoir.
1: Il y a tout. C'est ce qui nécessite
0: peut-être aussi l'éclairage.
1: Tout à fait.
0: Il y a des choses bien qui peuvent être qui ne sont pas gérées par le festival, mais par les productions.
1: Tout à fait. Il y a des bases communes en général, c'est ce qu'on retrouve d'ailleurs dans les contingences techniques, hein, c'est ce qu'on appelle le backline et autres, c'est-à-dire tout ce que le groupe n'a pas à transporter et souhaite trouver sur place, parce qu'on est dans du standard, du standard de matériel de retour,
0: oui,
1: de puissance,
0: sûr,
1: etc. Mais effectivement, c'est ce qui fait qu'il y a du monde des fois sur les tournées, puisque certains artistes, c'est de 20, 30, 40 camions qui suivent, parce qu'il y a du décor, parce qu'il y a des lumières propres, parce qu'il y a des tout à fait. Et puis, je parle pas des camions où comme Neil Young, où il a un bus, hein, comme un bus avec une salle de sport à l'intérieur.
0: Dans le livre, la plupart ils dorment à l'hôtel ou ils ont des bus.
1: Il y a tout. J'ai beaucoup travaillé dans les loges du Festival de Poupée, par exemple. J'ai beaucoup travaillé à Poupée, au Festival de Poupée. J'écrivais un petit magazine tous les soirs pendant une quinzaine d'années, tous les soirs de concert. Et donc il y a des mégastars. Hein. Il y a eu des Bob Dylan, des Elton John ou des Lenny Kravitz. Il y a tout. C'est-à-dire que il y a celui qui rentre à Paris, comme Aznavour, qui fait l'aller-retour, il a son chauffeur, qui il sort de la voiture, il va sur scène, il remonte dans la voiture et rentre à Paris. Son chauffeur et accompagnant le ramène à Paris. Il y a ceux qui prennent directement la limousine pour aller prendre leur jet privé, comme David Guetta qui est reparti prendre un jet pour repartir à Ibiza puisqu'il jouait à Ibiza le même soir. Il y a ceux qui arrivent la veille parce qu'ils n'ont pas eu de concert mais qui dorment dans leur tourbus parce que les tourbus sont confortables. Ça reste une roulotte de luxe, mais c'est confortable. Il y a ceux qui dorment à l'hôtel et qui demandent, qui ont des desiderata plus ou moins élevés au niveau des hôtels, hein, qui demandent des 2, 3, 4, 5 étoiles parfois. Il y a ceux qui choisissent leur hôtel et qui prennent un hôtel qui est à 400 km et qui préfèrent dormir dans un hôtel de luxe à 400 km et faire l'aller-retour s'ils jouent deux soirs, ce qui est déjà arrivé par exemple au Festival de Poupée, avec un chauffeur en demandant, voilà, on veut un chauffeur qui emmènera notre artiste pendant, il dormira sur le trajet, mais dans un hôtel de luxe à 300 bornes. Ça arrive aussi. Donc c'est vraiment très différent.
0: C'est très variable d'un artiste à l'autre. T'as choisi, on va prendre quelques cas précis sur les 100, parce que sinon on n'aurait pas fini, puis il faut que le lecteur le découvre par lui-même. Moi j'avais au départ commencé à en prendre peut-être un tiers, et, parce qu'en fait, sur ces 100 stars, ces chanteurs, chanteuses ou groupes qui sont dans le livre, comment il y a des choses vraiment bien différentes. Bon, beaucoup de choses tournent. Bon, on va revenir, on parlait tout à l'heure de la technique. C'était de quel groupe déjà, un vieux groupe qui demande à avoir quasiment sur la scène à chaque où sont les prises, où sont les.
1: Oui, c'est les Rolling Stones. C'est rigolo parce que les Rolling Stones, quand ils ont commencé, je pense que leur demande, ils demandaient sur leur rider de véritables. D'avoir une cave à vin dans leur loge. Et aujourd'hui, ce qu'ils demandent, par exemple, les Rolling Stones, c'est d'avoir les notices techniques. D'avoir les notices techniques des appareils qui seraient dans les loges. C'est-à-dire, s'il y a une cafetière, s'il y a une machine à eau, il faut la notice technique. Ben oui, on ne comprend pas toujours quand on est un petit vieux.
0: Les Rolling Stones qui sortent bientôt un album.
1: Tout à fait.
0: Début juillet, avec
1: McCartney et Robert Smith des Cure qui vont chanter sur ce disque. C'est assez incroyable.
0: T'as entendu pour l'instant?
1: J'ai entendu le morceau qui est un morceau des Stones. C'est un morceau des Stones. C'est construit comme un morceau des Stones. C'est assez unique. C'est comme voilà, il y a rien de révolutionnaire, mais c'est un morceau des Stones et on reconnaît parfaitement le style du chant de Mick Jagger et puis surtout la guitare de Keith Richards.
0: Dans la deuxième partie, là, on va prendre là des cas précis. Je reviens encore sur dans ce livre. Il y a les anciens, on va dire, et les anciens qui avaient bon. Peut-être qu'à une époque, est-ce qu'on se droguait plus, on buvait plus. Ça fait sourire quand on voit que parmi les anciens aujourd'hui, ils sont un peu plus dans la diététique, peut-être. On a peut-être abandonné un peu l'alcool pour l'eau plate.
1: C'est une règle générale, pratiquement. Hein. C'est-à-dire qu'il faut imaginer... On peut imaginer ce qu'étaient les desiderata des Aerosmith, des AC/DC, de tous ces groupes il y a 30, 40 ans même, effectivement, qui demandaient, il y en a qui demandaient d'avoir des accompagnements féminins, il y en a qui demandaient de la drogue, il y en a qui demandaient. Et aujourd'hui, effectivement, ils demandent des jus de fruits, ils demandent des fruits frais, ils demandent. Il y en a certains qui stipulent zéro alcool dans les loges, ou alors des anciens punks qui viennent de la vague punk et qui aujourd'hui demandent du caviar beluga ou des choses comme ça. Oui, ça a beaucoup changé. Ils ont vieilli et ça se ressent
0: leurs habitudes aussi changé. Ouais, on peut au niveau des festivals ou des salles aussi, puisque on a l'impression que les organisateurs courbent un peu les chines pour pouvoir accueillir ces gens qui ont des demandes parfois inconsidérées, mais est-ce que aussi quelquefois l'organisateur ou la salle peut un peu taper du poing sur la table? C'est des exigences, notamment on parlait à une époque en termes d'invitations de jeunes filles ou des choses comme ça, où on peut pas, des choses ne sont pas tolérables.
1: Ouais, tout à fait, là très clairement, c'est-à-dire que il y a une chose aujourd'hui, il y a une règle qui s'établit à peu près, c'est-à-dire que tout doit être demandé dans un rider. Après, libre à l'organisateur de dire non, moi je ne veux pas accéder à ce caprice-là. Alors je parle pas des accompagnements féminins, tout ça, parce que ça c'est jamais inscrit. Hein. Mais autrement, c'est-à-dire que l'organisateur a d'abord le droit de refuser, de dire ben moi je ne prends pas cet artiste, parce que dans le rider il est demandé ça. Par contre, il y a une règle, c'est qu'à partir du moment où c'était pas dans le rider et si c'est demandé, il y a un moment, faut pas exagérer. On a le droit de dire non. C'est arrivé. Il y a plusieurs cas dans le livre où je montre que des organisateurs ont dit stop. Et puis non, aujourd'hui, très honnêtement, à part un ou deux que je cite, parce que c'est à peu près toujours les mêmes, où il y a eu des débordements au niveau, effectivement.
0: Oui, hein,
1: ouais, ouais, tout à fait, c'est les Rammstein encore qui ont fait beaucoup parler d'eux récemment, y compris le Till Lindemann en solo, où les organisateurs, que ce soit aux Vieilles Charrues, que ce soit au Hellfest ou ailleurs, ont dû dire attention, non, stop, là ça dépasse et c'est pas dans notre. Non, bien évidemment, aujourd'hui, les festivals et les représentants des festivals sont très très vigilants. C'est tolérance zéro. À ce niveau-là, c'est tolérance zéro. Mais après, il y a des débordements.
0: Oui, alors, je reviens un peu sur le rider, qui est normalement un contrat confidentiel.
1: Oui, tout à fait, normalement.
0: Parce qu'il y a une clause de confidentialité que les gens... Ça fuite, hein, on imagine, sinon on ne va peut-être pas faire le livre ou des choses qui apparaissent plus tard, peut-être dans des revues ou autres. On parlera de ce travail de recherche que tu as effectué, mais c'est quand même un contrat confidentiel.
1: C'est un contrat confidentiel parce que déjà, sur la partie technique, déjà, il y a des secrets de fabrication, quelque part, sur la partie technique. Et puis, sur la je pense que quand un rider demande que la loge soit forcément repeinte de telle couleur juste avant d'arriver, il ne devrait pas être très très fier non plus. Donc non, si les riders sont confidentiels, mais ça fuite parce que comme ils sont envoyés à des festivals et à des producteurs, à un moment ou à un autre...
0: Oui, et puis quand il y a des demandes extravagantes, ça brûle.
1: Exactement, oui, tout à fait.
0: Ça brûle d'en parler.
1: Oui, tout à fait. Donc oui, bien sûr que ça fuite.
0: Oui. Bon, si tu veux, on s'octroie une pause musicale. On va écouter Lily Wood and the Pricks. Le titre, c'est Prayer in C.
1: Oui, c'est ça.
0: C'est donc ces choix musicaux, comme on a en intro, c'était aussi le tien. Un goût particulier, peut-être pour Métronomie d'abord.
1: Ça va montrer le caractère parfois léger de ce livre, parce que dans les deux cas, Métronomie, le petit caprice qu'ils ont eu lors d'un concert en France, c'est que quand ils sont arrivés, ils avaient une demande très particulière. Ils demandaient trois paires de chaussettes hommes et une paire de chaussettes femmes. Ça veut dire qu'à mon avis, ils avaient mal préparé leurs valises et qu'ils arrivaient en fin de tournée et qu'il leur manquait des chaussettes. Donc c'était rigolo. Et c'est pour ça que je cite Métronomie. Et puis, pour Lily Wood and the Pricks, c'est certainement la demande la plus mignonne que j'ai vue sur un rider. C'était sur le rider, sur leur demande quand ils ont joué au Festival des Vieilles Charrues. Il demandait un certain nombre de passes pour des techniciens, des régisseurs qui étaient avec eux, et il demandait s'il était possible d'avoir un pass pour leur petit chien.
0: Sympa,
1: moi je trouve ça mignon comme tout, et ça a été accepté par le festival. Ouais, donc le petit chien se trimbalait avec un petit pass qui lui donnait accès à toutes les parties
0: du festival. Ça, c'était pas une exigence trop.
1: C'est mignon, il y en a aussi dans ce bouquin.
0: On va parler, donc on va prendre des cas un peu précis dans la deuxième partie d'émission. On écoute Lily Wood, et c'est Manu qui va nous lancer ça immédiatement.

0: Retour dans Mosaïque littéraire sur Alternante, Lilywood and the Prick, Prayer in C, un choix musical de notre invité, Laurent Charliot, avec qui on évoque son livre, qui est tout juste sorti des presses il y a quelques semaines, hein, publié aux éditions Iéna, Caprice de Rockstar. Maintenant, Laurent, je voudrais que je te laisse le choix peut-être de, parce que moi j'aurais pris des extraits dans chaque artiste, mais dans ce livre, qu'est-ce qu'il y a d'emblématique, ce qui toi en tant que aussi spécialiste de la musique, des choses qui t'ont fait sourire ou qui t'ont paru vraiment extravagantes et puis d'autres, alors pas forcément, il y a aussi des choses, on verra, certains artistes aussi sont très peu gourmands, je veux dire.
1: Oui, tout à fait, on pourrait même commencer par ça pour dire oui. Attention, tous les artistes bien ne sûr. Sont pas capricieux, il y en a même qui sont charmants. Moi je me souviens d'une festivalière, d'une bénévole de festival qui me racontait l'histoire de Stéphane Escher qui est parti de sa loge, il avait balayé, il avait tout nettoyé, il avait mis tous les petits déchets dans un coin, il avait passé le balai. Donc on est loin du caprice. Ouais. Et puis il y a des gens comme Bowie était réputé pour être peu capricieux, Blur également sont des gens qui sont peu capricieux, on est loin des Prince par exemple, Prince qui était limite odieux avec son entourage en général et qui était très capricieux. Prince a quand même demandé lors de son concert à Londres de faire construire dans pas très loin de l'endroit où il jouait, d'une aréna, de faire construire pendant les... Il jouait plusieurs jours, donc de faire construire pour lui une maison sur mesure par rapport à... Des plans étaient fournis. Quelques années avant, il était déjà venu en Angleterre et il avait demandé à ce qu'on lui construise une loge particulière avec des mesures également. Et il l'avait fait refaire, enfin, lui ou sa production, je suppose, refaire trois fois parce que les cotes n'étaient pas respectées. Donc là, on est dans du gros caprice. Après, moi, ça m'amuse beaucoup, au fait. Ce qu'il faut savoir, c'est qu'au départ, ça m'amuse beaucoup. Ouais. C'est-à-dire que quand j'entends par exemple que Adèle, la chanteuse Adèle, joue dans le sud-est de l'Angleterre, je ne sais plus quelle ville, mais qu'on lui propose un repas certainement 5 étoiles et qu'elle dit non, moi ce soir je veux manger une pizza, pourquoi pas, et elle a le droit, on a le droit d'avoir envie d'une pizza, sauf que là où ça se gâte, c'est qu'Adèle dit moi je veux une pizza qui sort de chez tel pizzaiolo, et que le pizzaiolo il est à plus de 100 km.
0: Ouais,
1: donc rien n'est trop beau pour Adèle, on envoie un coursier chercher une pizza à 100 km, ça fait quand même 200 km aller-retour, et puis bien évidemment, quand le coursier arrive, la diva n'a plus faim, et la pizza, elle va rester, parce qu'on n'a pas le droit d'entrer dans sa loge, puisqu'elle s'est endormie, et donc la pizza va rester devant le pas de porte, et elle y restera toute la nuit.
0: Ouais,
1: voilà. Donc là, on est dans du caprice incroyable. Donc, il y a des caprices comme ça. Souvent les recordman ou les recordwomen sont des gens qui en fait c'est pour tester leur popularité, en fait c'est un curseur,
0: une adulation,
1: voilà, c'est un curseur, c'est-à-dire que je le dis dans l'édito, les psychologues appellent ça la sécurité affective, c'est-à-dire que les artistes ont besoin d'être coucounés, d'être maternés, ils ont besoin de flatter leur égocentrisme, et c'est un moyen pour eux de vérifier qu'ils sont toujours au top. C'est-à-dire que tant qu'on acceptera à Eminem, par exemple, de construire un bassin avec des carpe-coilles à côté de sa loge, c'est ce qu'il demande, eh bien, il sera au top. Le jour où on lui dira, monsieur Eminem, il est hors de question qu'on le fasse, il se dira, je suis peut-être plus number one.
0: Ça veut dire qu'on est descendu d'une marche.
1: Voilà, c'est un meilleur moyen de tester leur reconnaissance. Donc voilà, c'est un petit peu tout ça. Donc on a des choses aberrantes. Quand Maria Carré, parce que c'est pour ça que ce livre, je l'ai appelé, le sous-titre, c'est « Sans caprice de rock et pop star », parce que bien évidemment, nos rock stars vieillissants, et nos pop stars étant aujourd'hui sur le toit du monde, eh bien, il y a plus de caprices de pop stars que de rock stars. Ouais. Et donc, c'est pour ça que je m'autorise à aller jusqu'à Maria Carré. Maria Carré qui demande, par exemple, que son bain... Alors, elle demande un bain à telle température, et ça, pourquoi pas, que son bain soit prêt, mais surtout que son bain soit non pas avec l'eau du Hilton ou du Sheraton dans lequel elle dort, mais de l'eau de française minérale. Donc, elle cite la marque. Elle veut une Evian ou une Vittel, je ne sais plus. Et en fait, elle veut que ce soit une Evian ou une Vittel à tel degré. Voilà. Donc, dans chaque hôtel, il faut lui verser un bain d'eau minérale française.
0: Oui, alors justement, quand on lit ce livre, on se demande, il y a, bon, alors, on parle toujours il n'y a pas que l'artiste, hein, il y a son entourage.
1: Oui, oui, bon, oui, c'est important de le dire.
0: Plus l'artiste est aussi très reconnu, bon, plus son entourage aussi.
1: Ils ont les jetons. Moi je l'ai vu, j'ai vécu, moi, j'ai côtoyé dans des festivals des stars internationales avec qui j'ai discuté, qui sont abordables. Mais par contre, l'entourage est exécrable. Et en fait, ils ont tellement les jetons, parce que c'est leur patron, et il faut que tout soit parfait.
0: Oui, donc on imagine les barrages.
1: Voilà, autour, exactement, hein, aussi, tout à fait, voilà, complètement.
0: Ouais. Qui deviennent intouchables. Donc oui, il y a... Alors est-ce que c'est parfois... aussi, comme tu l'as dit tout à l'heure, de par leur notoriété, où on va dans certaines demandes, quasiment dans de la provocation même.
1: Oui, oui, tout à fait. Alors, dans les années 70, il y avait une espèce de course à l'armement des groupes. Je pense que ça relève plus de la blague, quelque part. C'est-à-dire que c'était celui qui aurait le rider le plus incroyable. Donc, au bout d'un moment, dans les années 70, les groupes fast... Californien, psychédélique, etc., demandait. Alors, quand tout le monde avait demandé des prostituées et de la dope, eh bien, il fallait faire encore plus fort. Donc, certains demandaient des prostituées édentées. Alors, bien évidemment, Jethro Tull, de mémoire.
0: Jethro Tull,
1: voilà,
0: c'est ça. Tout à fait.
1: Mais alors, pour aller plus fort encore, il y a un groupe, je ne sais plus lequel, de cette période-là, qui a demandé une ogive nucléaire. Voilà. Donc, c'était marqué sur le rider. Voilà. J'imagine qu'on ne l'aura jamais mis dans la pièce, mais voilà, c'était histoire de... Il y a beaucoup d'humour aussi, faut le dire.
0: Oui, exactement.
1: Il y a beaucoup d'humour sur les riders. Ouais. Alors, les champions pour ça, en France, on a les Ultra Vomit qui sont très forts pour ça, mais à l'étranger, il y a Iggy Pop et les Foo Fighters, où là, je suis quasiment certain, et c'est même signé, que ce sont les artistes qui ont écrit le rider. C'est plein de... conneries.
0: Il y a des choses.
1: Voilà, c'est plein de blagues.
0: Des demandes qui peuvent elles-mêmes pas, sont complètement farfelues.
1: En fait, ça se tord de rire. En fait, c'est un clin d'œil à ce qu'est un rider sérieux. Et donc, c'est plein de blagues.
0: Ouais,
1: c'est plein de blagues.
0: Bien sûr.
1: C'est rigolo.
0: J'ai aussi, ça m'a fait assez sourire. C'était, il y a quelques Français, hein, dans l'eau, notamment quand tu cites Charles Aznavour qui aimait, comme beaucoup de gens, le bon vin, sauf que c'était l'occasion dans ces tournées de se constituer une belle cave.
1: Ouais,
0: et je te laisse poursuivre.
1: C'est mesquin. C'est mesquin. Alors ça, c'est une histoire vraie. Je l'ai vécu puisque je l'ai vu et j'étais dans la loge. Aznavour faisait une tournée dans les années 2010. Faisait une tournée en France de quelques grands festivals. Et sa tournée se finissait sur un festival en Vendée, un grand festival en Vendée. Et en fait, le bruit a couru que sur le rider, il était noté que Charles Aznavour voulait dans sa loge 12 bouteilles de Grand Cru. Les Grands Crus étaient cités, c'est-à-dire qu'il y avait une bouteille de Haut Médoc de telle année, une bouteille de celui... Tout était très précis, avec des bouteilles, des qui, comme on dirait.
0: Des demandes de connaisseurs.
1: Voilà, des demandes de connaisseurs, puisque c'était des bouteilles qui valaient entre 300 et 500 balles chacune. Si c'est une demande, on le savait dès le départ. Alors, malgré le fait que ce monsieur s'est fait payer déjà 100 ou 150 000 euros pour faire un concert, il y avait encore une ardoise de 3000 balles à faire avec les bouteilles, mais pourquoi pas, pour son confort dans sa loge. Sauf que les premiers festivals qui ont accueilli Aznavour sont aperçus que c'était pas pour son confort du soir, pour se dire je vais choisir une bonne bouteille avant de rentrer sur scène. Non, en fait, je le disais tout à l'heure, c'est son chauffeur et ami qui l'emmenait concert au concert et qui le ramenait. Et en fait, la première chose que faisait la voiture quand elle arrivait, la Mercedes noire, elle arrivait, elle se garait près des loges. Le chauffeur descendait de la voiture, allait chercher la caisse, la mettre dans le coffre, et après Aznavour descendait. Ça veut dire qu'effectivement, M. Aznavour se constituait une cave. Je pense qu'il aurait pu demander 5000 balles de plus sur son cachet qu'on lui aurait donné. Ça aurait évité d'être aussi mesquin. C'était... Sauf que le mot s'est passé parce que les festivals ont dit « Mais tu fais quoi ? Toi, tu l'as fait ?» Ils ont dit « Bah oui, parce que si on le fait pas, il est capable de faire une colère noire et puis de pas jouer. » Donc, chacun des groupes « Mais comment t'as trouvé ?» On a appelé telle cave et on s'est fait livrer à l'avance, etc. Et il y a un festival, le dernier des festivals, le festival vendéen, qui a été un petit peu plus malin que les autres, puisqu'en fait, ce qu'ils ont fait, ils ont dit « Tiens, il va les avoir, ces bouteilles. » Sauf qu'ils les ont toutes ouvertes. Et quand le chauffeur est arrivé...
0: Il fallait les chambrer et le chambrer.
1: Ils ont fait les idiots, c'est-à-dire quand le chauffeur de Aznavour est arrivé, il a dit « Mais c'est quoi ça? Toutes les bouteilles sont vertes. » Mais écoutez, monsieur Aznavour, si on s'en a imaginé que c'est pour son confort de ce soir, des bouteilles à ce prix-là, vous imaginez bien qu'il faut les mettre à température et les chambrer. Ouais. On les a toutes ouvertes, monsieur. Il paraît que le chauffeur d'Aznavour était furieux. Bien évidemment, Aznavour a fait son concert et il est reparti aussitôt sans les bouteilles. Et donc, on peut imaginer que ce soir-là, les bénévoles ont eu un after un petit peu premium.
0: Ouais, ouais. Je reviens, ça me vient à l'esprit. Maintenant, je ne sais pas si c'est Prince ou un autre artiste. Bon, comme on l'a dit tout à l'heure, il y a une bulle qui se crée autour de l'artiste. Donc, on imagine les bénévoles, même tu citais les directeurs, ne peuvent pas rentrer. Puis, je ne sais plus quel artiste, il ne fallait pas croiser son regard.
1: Je ne sais plus lequel non plus, mais il y a des artistes qu'il ne faut pas regarder dans les yeux. Il y a des artistes... Alors, il y a une artiste, je ne sais plus laquelle, qui avait eu une déception amoureuse et elle venait de séparer, je crois que c'est de Justin Bieber, je ne sais plus quel artiste. Et en fait, c'était marqué noir sur blanc que... Aucun des techniciens, des bénévoles, des personnes travaillant sur son concert, pas de son staff à elle, mais aussi des staffs sur place, hein, des équipes sur place, ne devait, c'était interdit qu'il s'appelle Justin. C'est-à-dire qu'il fallait... Elle ne voulait pas croiser un seul Justin, voilà.
0: Il y a quelques petites cas emblématiques, là encore, à nous citer.
1: Il y en a plein, il y a... Moi, je l'ai cité tout à l'heure, Neil Young qui a surpris tout le monde quand il est arrivé aux Vieilles Charrues, parce qu'en fait, il y avait des tourbus, et puis il y avait un tourbus en plus où le chauffeur arrive et on voit personne descendre et on voit personne monter dedans. Et en fait, Neil Young, il était déjà sexagénaire, presque octogénaire. Et en fait, il a une salle de sport qui le suit dans tous ses concerts. Alors là, c'est mignon et puis c'est bien, puis ça a du sens. Quelque part. Là où ça a moins de sens, par exemple, c'est Madonna qui loge dans les plus grands hôtels, bien évidemment. Alors là, c'est un staff. Elle réserve tout l'hôtel, hein, puisqu'ils sont 40, voilà, ils sont 40 ou 50. Mais Madonna, elle fait changer tout le logement, toute sa suite, entièrement, à l'avance. C'est-à-dire qu'il y a une équipe qui arrive et en fait, qui met des meubles qui lui sont... En fait, elle veut reproduire son intérieur à elle dans tous les hôtels pour se sentir chez elle partout. Donc, en fait, il y a certainement des meubles en double pour aménager d'un hôtel à l'autre. Et en fait, quand elle arrive, en fait, elle retrouve son canapé, elle retrouve son tapis, elle retrouve sur la table basse le bouquet de fleurs qu'elle veut, etc. Elle n'est pas dépaysée.
0: Voilà. Et puis, il y a le coup des cuvettes de toilette.
1: Ça, c'est Beyoncé. Mais voilà, Beyoncé... alors qu'on n'ait pas envie de s'asseoir sur n'importe quelle toilette, je veux bien le croire. Mais je doute que dans un Sheraton ou un Hilton, les toilettes soient dégradées. Mais malgré ça, effectivement, Beyoncé souhaite... Il y a un type qui suit toute la tournée avec un camion et avec autant de lunettes de toilette que de concert. Donc s'il y a 40 dates, il y a 40 lunettes de toilette. Et en fait, la mission de ce brave garçon, c'est de changer la lunette des toilettes des loges ou des chambres d'hôtel où Beyoncé va poser son petit derrière. Ouais.
0: Donc alors ça, c'est quelques exemples de ce livre qui regorge d'anecdotes. Je précise quand même que il y a aussi chaque, on va dire un peu une petite fiche technique de chaque personne citée où tu parles aussi un peu de leur carrière. C'est pas simplement des anecdotes qui sont jetées comme ça sur le papier. Et puis l'intro est très importante. Elle résume bien aussi l'ensemble de ce livre. J'aimerais qu'on revienne sur il y a des choses très réelles, certainement. Et est-ce qu'on n'a pas quelquefois aussi inventé ou des... Sans doute.
1: Si, certainement. C'est-à-dire qu'il y a... C'est effectivement ce que tu as cité tout à l'heure. Il y a le mythe et la réalité. Et le mythe, il est entretenu par les artistes. Ils ont tout intérêt à entretenir le mythe. Mais il y a des mythes qui sont dévoilés aussi. Par exemple, un exemple, c'est celui des... Tout le monde a... On parle souvent des fameux M&M's de Van Halen. Van Halen dit, voilà, sur son rider, il était noté noir sur blanc, qu'il devait y avoir des M&M's sur une table basse dans un récipient, mais qu'il fallait enlever tous les M&M's marrons. Donc là, on se dit, c'est un caprice de star, parce qu'on sait qu'ils ont tous le même goût, et que c'est pas la couleur qui fait le goût. On parle souvent des fameux M&M's de Van Halen. Van Halen dit, voilà, sur son rider, il était noté noir sur blanc, qu'il devait y avoir des M&M's sur une table basse dans un récipient, mais qu'il fallait enlever tous les M&M's marrons. Donc là, on est,

0: de ne pas jouer que dans des méga salles, mais aussi jouer dans des petites salles, quitte à jouer deux soirs. Mais il prenait le risque d'avoir sur place des réceptifs un petit peu moins professionnels. Pour juger de leur professionnalisme dès leur arrivée, ils avaient fait cette clause, dans la clause d'hospitalité, de dire qu'on ne voulait pas de M&M's marron. La première chose qu'il faisait en arrivant, il vérifiait s'il n'y avait pas assez, que tout le rider avait bien été lu. Ça veut dire qu'ils étaient certains qu'il y aurait également toutes les contingences de lumière, de son, etc. qui seraient respectées. S'il y avait des M&M's marrons, ça veut dire que le rider n'avait pas été lu et qu'il y avait des risques. C'est... Et là, il fallait être très vigilant. Il y avait un sens.
1: Des petites pièges
0: dans
1: les riders. Il y a eu, tu cites aussi quelquefois, on peut imaginer que ces artistes ont des superstitions. Donc, comme tu l'as dit, peut-être justement pas croiser le regard de l'artiste et sans doute d'autres choses. Et puis, certains artistes qui arrivent en retard, des concerts qui démarrent une ou deux heures du début de leur tour de chant, ou d'autres qui vont jouer 15-20 minutes et puis, pour X raisons...
0: Oui, c'est ça. Et donc c'est exécrable.
1: Les frères Gallagher
0: sont très forts pour ça. Mais c'est les Doors qui ont lancé la mode. Hein. C'est Jim Morrison qui a lancé un petit peu la mode, puisque lui, il était spécialiste des retards. Ses retards étaient souvent dus à l'alcool, hein, puisqu'il était ivre-mort et il fallait lui laisser un petit peu de temps. Il y a ce fameux concert de mars 69 à Miami où il arrivait très en retard à son concert, mais là il n'avait pas eu le temps de débourrer, comme on dit. Il arrivait complètement ivre sur scène, ce qui lui a valu de montrer son sexe au public et de finir la nuit en prison. Beaucoup moins fun, c'est Justin Bieber qui par exemple est arrivé 2 heures en retard à un concert. Il était bien sur place, il était bien dans sa loge, mais monsieur n'avait pas fini sa partie de jeu vidéo. Il y a Cat Power qui est reconnue pour être toujours en retard à ses concerts. Madonna a eu des grands retards à ses concerts. Elle s'est fait huer par son public, même parfois parce qu'elle avait des trop grands retards.
1: Ouais.
0: Mais c'est aussi un moyen de peser
1: Sa légende.
0: De créer sa légende et de jauger sa reconnaissance.
1: Ça, c'est...
0: Vous savez, si vous arrivez 2 heures en retard à un concert et puis que tout le monde vous applaudit, il n'y a pas de raison de ne pas continuer.
1: Tout à fait. Toi, si tu avais, avec ton expérience depuis tant d'années de la musique, il y a une chose qui t'a marqué ou deux, ou vraiment peut-être plus que le reste?
0: Des choses qui me font sourire parce que y a plusieurs groupes qui l'ont fait, les Scorpions, beaucoup de groupes de hard rock, les Guns N' Roses, tout ça, qui demandent des limousines pour une limousine par musicien pour faire les 10 ou 20 mètres qui séparent la loge de la scène. Ça me fait sourire parce que finalement. C'est du spectacle, donc ça me fait sourire. Non, ce qui fait moins... Quelque part, je vais raconter une anecdote qui est assez bénigne, finalement, c'est pas grand-chose, mais je trouve que c'est la pire de toutes. Je vais essayer de ne pas estropier son nom, c'est David Hasselhoff.
1: Hasselhoff,
0: c'est ça, tout à fait. Qui est connu en France pour être un acteur de
1: K2000. Qui était musicien.
0: Mais qui était musicien, qui était un chanteur à minette. Alors, fan de New Wave, mais en général, tous les morceaux qu'il a repris de New Wave, il les saccageait. Mais il a été une star, une grande star en Allemagne, disque d'or, etc. Et ce monsieur voulait... Quand il arrivait dans sa loge, avoir une PLV de lui à taille réelle dans sa loge. Je m'aime. Donc c'est pas grand-chose, mais ça dit tout. Enfin, comment un artiste peut dire je veux mon portrait taille réelle dans ma loge? Je sais pas.
1: C'est extraordinaire.
0: Voilà, tout à fait.
1: Il nous reste quelques minutes. Je voudrais qu'on revienne. Ce travail, il y a ton expérience qui fait que tu as côtoyé beaucoup de festivals, beaucoup de professionnels de la musique. Donc trouver tous ces éléments, ces informations, il y a un travail de recherche quand même.
0: Oui, tout à fait. C'est au même titre que ma trilogie Rock Story, c'est du travail de recherche, du travail de passionné, du travail de connaisseur aussi, parce que je baigne dedans depuis que je suis môme, parce que j'ai toujours lu des magazines, parce que j'ai lu beaucoup de biographies d'artistes où j'ai repêché pas mal d'informations. Et puis effectivement, du travail d'amateur de musique, parce que j'ai passé beaucoup de temps dans les backstage. Et puis des choses que j'ai vécues. Hein, on parlait tout à l'heure d'Aznavour notamment. Et puis aussi des choses que j'ai glanées, c'est-à-dire que j'ai eu mes addicts. J'ai appelé des producteurs que je connais, j'ai appelé des responsables de festivals qui m'ont donné des informations. Certains m'ont dit, je comprends, je veux pas scier la branche sur laquelle je suis, donc tu dis pas que ça vient de nous, mais tu peux le dire quand même. Et puis surtout, j'ai eu grâce à eux.

0: aussi en partie, et puis grâce à d'autres journalistes qui avaient fait un travail avant moi, j'ai réussi à récupérer des riders. Et donc là, il n'y a pas de doute possible quand on a le rider entre les mains, qui est validé par la production. S'il est dit noir sur blanc, voilà, c'est que c'est vrai.
1: Ouais. Alors, dans ce livre, donc, il y a l'intro de la préface de Ben Barbeau, le directeur du Hellfest, qui lui est très modéré hein, dans ses propos, qui est là un peu pour contrebalancer peut-être ce que toi tu peux le dire dans l'intro. Bien que ce livre, il est super passionnant parce qu'on apprend plein de choses, mais il y a pas de critique, je veux dire. Il y a des infos et développées par un spécialiste de la musique que tu es.
0: Oui, tout à fait.
1: C'était un peu l'envie.
0: C'était mon envie, c'est-à-dire que j'avais pas envie de montrer du doigt des artistes et encore moins des artistes que je connais ou que j'ai côtoyé. C'est juste faire un état des lieux de. Enfin, à partir du moment où un artiste dit qu'il veut sa PLV dans sa loge, je ne fais pas défaut à l'artiste puisque c'est lui-même qui l'a écrit noir sur blanc dans son rider.
1: Et puis à la limite, ça fait partie du jeu.
0: Ça fait partie du jeu, oui, tout à fait.
1: Il y a le côté pile et le côté face.
0: Voilà.
1: Dit,
0: et puis, je pense qu'ils ont besoin que ça soit. Ils aiment que ça soit relayé parce que ça fait partie de sa forme.
1: Ça fait partie du mythe. Aussi,
0: du mythe, etc. Ouais. Donc non, tout à fait. Moi, j'ai pas. Et l'édito de Ben effectivement est intéressant pour ça parce que lui, il est au cœur de l'action.
1: Bien sûr.
0: Et il explique bien. Les enjeux de ces desiderata qui sont parfois fondés et puis qui font partie du spectacle.
1: Voilà, c'est vraiment une très belle intro du livre. Je voudrais signaler pour finir aussi les illustrations. Je voudrais que tu en parles, qui sont extrêmement, qui sont magnifiques.
0: C'est un très beau travail. C'est Edwige qui m'est fidèle depuis maintenant.
1: Edwige Dupont. Aide illustratrice.
0: Voilà, tout à fait. Sur les réseaux, c'est aide illustratrice. C'est une fille qui habite à Pornic, hein, donc pas très loin d'ici, avec qui je collabore depuis maintenant 3 Rock Story, puisque tome 1, tome 2, tome 3, elle a fait une trentaine d'illustrations dans chaque, et puis elle a retiré ses illustrations dans celui-là. C'est une fille formidable, qui a un talent fou.
1: Les portraits sont magnifiques, les regards des artistes, c'est vraiment... C'est pas de la photo, c'est
0: non,
1: un coup de crayon.
0: Ouais, tout à fait.
1: Extrêmement...
0: Et ça donne de la consistance à mes écritures, et puis du coup, ça donne une suite à, quelque part, c'est un petit peu le petit frère, ce livre Caprice de Rockstar, est un peu un petit frère de la trilogie Rock Stories, et ça lui donne une continuité. Ouais. Et je suis très admiratif toujours de son travail. C'est vraiment quelqu'un de formidable. Voilà, il suffit d'aller se voir sur les réseaux sociaux.
1: C'était bien de l'indiquer. Tu as une minute avant qu'on écoute en finale Garbage. Hein. Tu as une minute pour nous dire ce qui va arriver prochainement. Bon, on ne parle pas, il va y avoir plein de dédicaces, plein de choses concernant ce livre, des salons, mais la suite.
0: Eh ben, je suis retourné à mes premiers amours avec un livre sur le rock, mais tu sais, puisque tu m'as reçu à 2 reprises pour ça, c'est que j'ai écrit deux romans de ces dernières années. Et mon prochain ouvrage sortira, je pense, à la fin de l'année. Et ça sera mon premier polar. J'ai toujours envie de tenter des expériences un petit peu différentes. Et là, je travaille depuis un moment déjà sur un polar que je suis en train d'achever, je pense, et que j'achèverai à l'automne et qui sortira juste avant Noël.
1: Eh ben, on aura peut-être ce sera notre cadeau de Noël.
0: Ça sera...
1: J'espère que tu reviendras. Alors, on ne va pas dévoiler plus, sauf qu'il y aura bien sûr encore le monde de la musique.
0: Toujours un lien avec la musique, tout à fait. On va dire que c'est ma signature maintenant.
1: Ça sera là. Ouais. Bon, si tu veux, on écoute. C'est toujours ton choix pour terminer Garbage.
0: Juste avant de l'écouter, une petite Garbage. Alors eux, ils demandent d'avoir, quel que soit le pays et le lieu où ils jouent, ils demandent d'avoir le USA Today, le journal du jour américain, dans leur loge.
1: Voilà.
0: Organisateur, débrouillez-vous, on veut le USA Today du jour.
1: Ça, c'est peut-être pas trop compliqué quand même, mais bon, il faut le faire. Merci à Manu qui a réalisé cette émission, et puis Laurent, merci d'être venu.
0: Merci à toi.
1: Ça a été un plaisir de parler de ce livre. Je rappelle Caprice de Rockstar chez Iéna Édition, et puis on se dit à très bientôt pour la suite.
0: Avec plaisir.

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0: Thanks, guys.
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3: Bonjour et bienvenue, 10h TU, midi, ici à Paris, le journal sur RFI.
2: Gilles Moreau.
3: Dans l'actualité, Marco Rubio reçu au Vatican par Léon XIV, opération déminage pour le secrétaire d'État après les violentes critiques de Donald Trump contre le pape américain, des critiques liées à l'offensive américaine contre l'Iran. Donald Trump juge maintenant très possible un accord de paix avec Téhéran. Des élections locales se tiennent aujourd'hui au Royaume-Uni où l'impopulaire Premier ministre Keir Starmer est menacé d'un vote de sanction. Dans l'Atlantique, le paquebot touché par un foyer d'antivirus fait route vers l'archipel espagnol des Canaries où il est attendu samedi. L'évacuation des passagers, elle est prévue en début de semaine prochaine. Football, Paris Saint-Germain contre Arsenal, c'est donc l'affiche de la finale de la Ligue des Champions le 30 mai à Budapest. Vainqueur en demi du Bayern de Munich, Paris partira favori. Le chef de la diplomatie américaine, Marco Rubio, est donc reçu aujourd'hui au Vatican. Le secrétaire d'État l'affirme, son voyage de 2 jours en Italie était prévu bien avant la crise qui a éclaté entre Donald Trump et Léon XIV. Cette crise est née de l'opposition du pape à l'opération militaire américaine en Iran. Aujourd'hui, Marine de la Moissonnière, la visite de Marco Rubio tombe à point nommé pour tenter de recoller les morceaux.
4: Le très catholique Marco Rubio aux côtés du premier pape américain de l'histoire, la photo fera sans doute le tour des réseaux sociaux. Cette image de la réconciliation, Donald Trump en a besoin. Ses attaques répétées contre Léon XIV lui ont causé du tort, notamment au sein de son électorat catholique. Blandine Chélini-Pont, professeure d'histoire et de relations internationales à l'université d'Aix-Marseille.
5: Ça a scandalisé beaucoup de gens. Il y a une crise de confiance, une crise de légitimité, une crise de leadership. Il y a quand même les mid-term en perspective. Donc tout ceci est calculé, bien sûr.
4: Sur le fond, la discussion devrait vite tourner au dialogue de sourds, chacun devrait camper sur ses positions, même si Marco Rubio pourrait ne pas être totalement indifférent aux arguments du Vatican.
5: Du côté du Saint-Siège, c'est vraiment une occasion de dire clairement encore une fois les choses, sans les caméras, à quelqu'un qui est susceptible de l'entendre en fait. Et avoir peut-être la possibilité de creuser l'écart qu'on connaît entre l'équipe Trump en général et ce secrétaire d'État qui n'est pas exactement dans la ligne trumpiste. Et qui a sa propre carrière politique.
4: Marco Rubio tentera également de faire la paix avec Giorgia Meloni, la première ministre italienne que Donald Trump avait vivement critiquée lorsqu'elle avait pris la défense du pape.
3: Marco Rubio est arrivé ce matin au Vatican pour rencontrer Léon XIV. Il s'entretiendra également avec le numéro 2 du Saint-Siège, le cardinal Pietro Parolin. Les bourses européennes ont ouvert en hausse ce matin, portées par la perspective d'un accord de paix entre les États-Unis et l'Iran. Hier soir, Donald Trump a jugé très possible d'y parvenir après la tenue de très bonnes discussions dans les dernières 24 heures. De sources pakistanaises, l'accord négocié par les deux camps tiendrait en une seule page pour commencer. Il formaliserait la fin des hostilités et serait suivi de négociations sur le détroit d'Ormuz, les sanctions américaines contre Téhéran, enfin le programme nucléaire iranien. Nouvelles frappes israéliennes au Liban, des frappes ciblées. L'une d'elles a tué hier soir un important chef du Hezbollah dans la banlieue sud de Beyrouth, selon une source proche de la formation pro-iranienne. Pays voisin de l'Iran, l'Irak est l'un des plus affectés économiquement par la guerre. Le tourisme religieux, source de revenus, est très affecté, notamment à Kerbala, ville sainte de l'islam chiite qui vit au rythme des pèlerinages. Ilyes Atia.
6: Mohammed ne se fera pas avoir une deuxième fois. En juin dernier, ce ressortissant du Bahreïn est allé en pèlerinage à Karbala pendant la première offensive israélo-américaine contre l'Iran.
7: Je suis resté coincé sur place. Je n'ai pas pu rentrer chez moi. C'est un des problèmes auxquels on peut faire face en temps de guerre. J'ai dû prendre 3 ou 4 billets. Tous sont tombés à l'eau. J'arrivais à l'aéroport et on me disait « Il n'y a pas d'avion, l'espace aérien est fermé et le billet est annulé. »
6: L'année dernière, Karbala a accueilli en un mois 21 millions de pèlerins venus commémorer la fin du deuil de l'imam Hussein, petit-fils du prophète Mohammed, dont le martyr est considéré comme un événement fondateur du chiisme. Malgré la réouverture récente de l'espace aérien fermé pendant 40 jours au début du conflit, les hôtels sont loin d'afficher complet.
8: Razek Al-Aqla dirige l'hôtel Emir Al-Nahl.
7: La guerre a affecté le tourisme religieux, surtout dans notre ville sainte de Karbala, parce que nous avons énormément de touristes iraniens et des pays du Golfe.
8: Le pèlerinage de Karbala ne battra peut-être pas le record de touristes étrangers de l'année passée, mais l'économie locale pourrait se maintenir grâce aux Irakiens eux-mêmes, principaux pèlerins à visiter la ville.
3: Reportage signé Ilyes Atia du service international de la rédaction. Également dans l'actualité de ce jeudi, des élections locales au Royaume-Uni où l'impopulaire Premier ministre Keir Starmer est menacé d'un vote sanction. Plus de 5000 sièges d'élus locaux sont à renouveler en Angleterre et les électeurs votent pour renouveler les parlements gallois et écossais. Les sondages annoncent un recul du Labour qui pourrait perdre jusqu'à 2000 sièges en Angleterre et surtout la majorité au parlement gallois. À suivre aussi le score du parti anti-immigration Réforme UK au moment où culmine le nombre de migrants clandestins arrivés par la Manche. Cela fait à peine 6 mois que Bill White est ambassadeur des États-Unis à Bruxelles et de nouveau il crée la polémique. Il vient d'accuser encore la Belgique d'antisémitisme, secondé cette fois par le ministre israélien des Affaires étrangères. Bill White s'était déjà tiré les foudres du gouvernement belge en février. Aujourd'hui, il persiste et signe. Pierre Benazé, en direct de Bruxelles, bonjour.
9: Bonjour.
3: Les tensions refont surface au moment où la Belgique pousse ses partenaires européens à soutenir la Palestine. Mais Pierre, tout commence par une affaire de circoncision à Anvers. Expliquez-nous.
9: Oui, effectivement, Anvers, où le parquet demande un procès contre 2 circonciseurs juifs, des praticiens traditionnels connus sous le nom de Mohalim, inculpés, je cite, pour coups et blessures volontaires, avec préméditation à l'encontre de mineurs et exercice illégal de la médecine. Il n'en fallait pas plus pour l'ambassadeur américain Bill White. En février, il avait déjà accusé la justice anversoise d'enquête antisémite. Il avait écopé d'une convocation au ministère des Affaires étrangères. Mais il affirme aujourd'hui, je cite, l'administration Trump condamne cette action judiciaire et dénonce la passivité du gouvernement belge. Le ministre des Affaires étrangères israélien embraye le pas. Gideon Saar accuse la Belgique de s'attaquer à une pierre angulaire de la foi juive. Paradoxalement, la procédure est née d'une plainte d'un rabbin anversois qui accuse les Mohalim d'être à l'origine de nombreuses contaminations. Le ministre belge des Affaires étrangères estime déplacés et caricaturaux les propos de l'ambassadeur et du ministre israélien, mais ils surviennent surtout dans un contexte où, au sein de l'Union européenne, la Belgique, avec l'Espagne, Irlande et 4 autres pays, défend l'idée de sanctions commerciales à l'encontre d'Israël.
3: Merci Pierre Benazé en direct de Bruxelles. Le navire de croisière touché par un foyer d'antivirus fait route vers Tenerife dans l'archipel espagnol des Canaries où il est attendu samedi. Ce matin, il a dépassé l'archipel du Cap Vert. L'évacuation des passagers est prévue en début de semaine prochaine. 23 nationalités différentes sont à bord. Les pays de l'UE prendront en charge leurs ressortissants. L'évacuation des autres est toujours en préparation. La Russie annonce avoir abattu 347 drones ukrainiens depuis hier soir. Elle n'écarte pas d'éventuelles frappes de représailles si l'Ukraine venait à perturber samedi la fête de la victoire contre l'Allemagne nazie. Revenons maintenant sur la mort de Ted Turner, figure des médias américains, décédé à l'âge de 87 ans au terme d'une longue maladie. Personnage flamboyant et provocateur, il aura contribué à bouleverser le paysage médiatique de son temps, créant en 1980 CNN, première chaîne d'information en continu. Ted Turner était alors considéré comme un visionnaire. Olivier Roger.
10: Le 23 avril 1979, en conférence de presse, Ted Turner dévoile son projet de chaîne d'information en continu. Un an plus tard, le 1er juin 1980, Cable News Network est lancé. À l'époque, l'héritier d'une entreprise de panneaux publicitaires a déjà constitué un groupe de médias télévisés, tout d'abord dans sa ville d'Atlanta en Géorgie, puis en étendant son réseau à l'ensemble du pays. Il parie d'emblée sur les technologies balbutiantes que sont alors le câble et le satellite. Mais le véritable coup de génie, ce fut CNN, première chaîne d'information en continu, un pari gagnant dans une Amérique qui commence à être accro aux informations. CNN retransmet en direct en 1986 l'explosion de la navette spatiale Challenger, véritable drame national aux USA, puis la chaîne s'impose au monde lors de la première guerre du Golfe en 1991. Ces journalistes sont les seuls reporters occidentaux présents à Bagdad, en Irak. CNN contribue alors a donné une lecture américaine des bouleversements du monde, ce qui lui sera reproché. Et à sa façon, Ted Turner aura révolutionné la manière d'appréhender l'information, tout comme il aura révélé la puissance des images et du direct.
3: C'était Olivier Roger. Enfin, football, Paris Saint-Germain contre Arsenal. C'est donc l'affiche de la finale de la Ligue des Champions le 30 mai à Budapest. Le Paris Saint-Germain, tenant du titre, partira favori. Hier soir à l'Allianz Arena de Munich, il a tenu en échec le Bayern de Munich. Score final, 1-1 et 6-5 au terme des deux matchs de la demi-finale. Emmanuel Bastide, bonjour, c'est à vous.
11: Bonjour Gilles Moreau, merci à vous. Prochain journal dans 50 minutes.

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Bienvenue aux nostalgiques des années 60, 70 et 80, et même plus, si affinité. Vraiment très heureux de vous retrouver sur les ondes d'Alternante. Vous m'avez beaucoup manqué ces dernières semaines. Nous sommes ensemble pour une petite heure afin de nous remémorer les bonnes musiques du passé. Ne touchez à rien, restez sur Alternante FM, restez avec Flashback.

Voilà, on a commencé avec Easy Lover, une chanson interprétée en 1984 par Philip Bailey du groupe Earth, Wind & Fire et par Phil Collins, qu'on ne présente plus et qui appartenait bien entendu au groupe Genesis, au sein duquel il avait remplacé Peter Gabriel en 1975 en tant que chanteur, tout en continuant d'exercer ses talents de batteur.

beaucoup voyagé dans le temps puisque nous nous sommes retrouvés en 1985 avec Yolette Mix et la formidable voix d'Annie Lennox. 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Ça doit être un ange qui joue avec mon cœur. Ah là là là.

J'ai choisi de vous passer Just an Illusion du groupe Imagination, car c'est la musique du film Juste une illusion qui vient tout juste de sortir. Le groupe Imagination, vous le connaissez puisque ce sont eux qui vous susurrent Flashback dans le générique du début de cette émission. Flashback to the days when the nights were young. Juste une illusion, un film d'Olivier Nakache et Eric Toledano, avec notamment Gaby Cotin et Louis Garrel, qui nous plonge dans la nostalgie des années 80. Je n'ai pas vu ce film, donc je ne pourrais pas vous donner un avis, mais ça m'a l'air pas mal du tout. Et comme c'est signé Nakache et Toledano, je pense qu'on peut quand même leur faire un peu confiance.

James Brown, I feel good, je me sens bien, c'est vrai que je me sens bien avec vous sur les ondes alternantes. Et puis bien sûr, Michel Polnareff en 1968 avec Ring-a-Ding. Je vous avais promis il y a un moment déjà de vous passer le titre de Letter, la lettre, des Box Tops, un groupe formé à Memphis dans le Tennessee en 1967 et qui avait remporté un succès immédiat avec ce titre pour leur tout premier album. Pas le temps de prendre un train rapide, ma petite amie m'a envoyé une lettre me disant qu'elle ne peut plus vivre sans moi. Eh oui, à cette époque, pas d'internet, ni de portable, pas facile de communiquer rapidement. Alors il part vite la rejoindre et on entend d'ailleurs sur les dernières notes le bruit d'un avion qui décolle. The Box Tops.

0: En 1970, Joe Cocker devait livrer son interprétation de cette même chanson. Joe Cocker, c'était l'un des plus grands chanteurs de blues rock que l'Angleterre ait jamais connu. Né en 1944 à Sheffield, il fut dès sa jeunesse attiré par la musique noire et découvrit alors Ray Charles. On peut d'ailleurs remarquer une grande similitude entre leurs timbres de voix. On écoute Joe Cocker enregistré live au Fillmoriste de New York, surnommé The Church of Rock and Roll, l'église du rock and roll, et vous allez voir que le tempo est complètement différent de celui de la chanson des Box Tops. Joe Cocker, The Letter.
1: ...1970.

Et sur l'air de All My Loving, aujourd'hui dans ce Beatles Flashback, je vous propose un extrait de l'album Sgt Pepper's Lonely Hearts Club Band, qui figure en seconde position de la piste 1, With a Little Help from My Friends, titre signé comme à l'habitude par Lennon et McCartney. Voici ce que l'on peut dire des circonstances dans lesquelles cette chanson fut écrite. L'enregistrement a débuté le 30 mars 1967. Cette chanson, faite spécialement pour Ringo, fut assez longue à voir le jour. Ce n'est que vers le 15 mars que les trois autres Beatles réussirent à trouver la trame générale du morceau. C'est chez lui que Paul, en compagnie de John, arriva à la compléter. John à la guitare, Paul au piano. Chacun semblait être en transe jusqu'à ce que l'autre arrive avec quelque chose de bon qui leur est extirpé d'un chaos sonore et essayer à son tour. La mélodie étant déjà trouvée, le problème était d'y coller des mots pour aller avec. John chanta « Are you afraid when you turn out the light ?»« As-tu peur quand tu éteins la lumière ?» Paul le chanta après lui et approuva de la tête. John suggéra qu'il pourrait utiliser cette méthode pour tous les vers s'il pouvait penser à plus de questions de ce genre. « Do you believe in love at first sight »« Crois-tu au coup de foudre ?» chanta John. Dans cette chanson, Ringo représente le brave type qui va faire de son mieux pour plaire aux copains. Elle est entièrement dédiée à l'amitié. C'est le thème des amis venant à la rescousse quand rien ne va plus. Avec leur aide, on peut arriver à ce que ça aille beaucoup mieux. Getting better so much at the time. Je m'en sors avec l'aide de mes amis. Je me sens bien avec l'aide de mes amis. 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C'est la traduction des paroles de cette chanson. On écoute Ringo.

0: Et maintenant, je vous propose un petit bonus à ce Beatles flashback avec la version sortie en octobre 1968 de Monsieur Joe Cocker. Eh ouais, encore lui. Ou comment, à partir du même matériau, on peut obtenir une recette succulente à déguster sans modération entre vos deux oreilles. With a little help from my friends, Monsieur Joe Cocker.
1: We're gonna leave you with the usual thing. The only thing I can say, as I've said to many people, is this title just about puts it all into focus. It's called With a Little Help from My Friends. Remember it.

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Cette émission s'appelle Flashback, alors si elle vous plaît, dites-le à vos voisins, à votre famille, à vos amis. Si vous êtes nostalgique de ces airs des années passées, venez nous retrouver sur Alternante chaque deuxième et quatrième dimanche du mois entre 15h30 et 16h30. Et vous savez la nouvelle ? Flashback, la série est de retour sur TF1. Pourtant, moi, j'ai rien à voir avec Michael Young. Moi, non, rien à voir, je vous le jure. En tout cas, merci d'écouter Alternante.

0: 1987, vous vous en souvenez? C'était les Calamités, un groupe originaire de Beaune en Côte d'Or, formé de trois filles, Caroline Augier, Isabelle Petit et Odile Repolt, et d'un batteur, Mac Stephens. Ce titre devait rester 16 semaines dans le top 50, atteignant même la 13e place.
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C'était Carl Perkins, un pionnier du rock. Vous savez, le gars qui ne voulait pas qu'on monte sur ses pompes de satin bleu. Don't step on my blue sweat shoes. Ça date quand même de 1958.

Pour rester dans la même année, 1958, c'était Cliff Richard, vous savez, ce chanteur dont les Britanniques espéraient qu'il devienne leur Elvis Presley bien à eux. À noter qu'il est accompagné dans cette chanson par un groupe appelé les Drifters. En fait, il s'agit tout simplement de ceux qui seront rebaptisés les Shadows, un an plus tard. Car il existait déjà un groupe vocal américain qui portait le nom de Drifters. Ils prirent d'ailleurs le nom de Shadows car ils étaient les musiciens de Cliff Richard et de ce fait se trouvaient dans l'ombre de la vedette, ombre se disant Shadow en anglais comme tout le monde le sait. Je vous souhaite un excellent dimanche à l'écoute d'Alternance.

Murray Head, chanteur et acteur britannique, et son inoubliable succès de 1984, One Night in Bangkok. D'autant plus inoubliable que le chanteur n'en pouvait plus qu'on lui réclame sans arrêt ce titre au détriment du reste de son répertoire. Et Monsieur Murray Head tient toujours la route au fil des années puisqu'il sera présent au festival Dinner Opening qui se tiendra à Dinar du 10 au 14 août prochain. A noter que Murray Head vient de fêter son 80e anniversaire.

0: Eh oui, il est déjà temps pour moi de vous quitter et de vous donner rendez-vous dans 2 semaines. Rendez-vous donc le deuxième dimanche de mai, c'est-à-dire le 10 mai, à 15h30, comme d'habitude. Mais en attendant, n'oubliez pas que le podcast est également sur le site d'Alternante FM. Je me retire bien vite sur la pointe des pieds et je vous dis bye bye.
1: Bye bye. Bye bye.

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0: Bonjour Guillaume Fondu, ancien élève de l'école normale supérieure de la rue d'Ulm, enseignant à l'université de Rennes 1, a traduit des textes de Karl Marx pour le compte des éditions sociales. Il est intervenu dans le cadre de l'UMA Café de Nantes sur le thème « Le capital à 150 ans ». Toujours actuel ?
1: La philo, c'est venu comment ?
2: C'est venu de manière un petit peu soudaine. Je ne suis pas issu d'un milieu dans lequel c'était des choses courantes. Et en fait, ce qui m'a intéressé, c'est le fait, avec la philo, de pouvoir d'avoir des raisonnements, disons, d'un type de ceux des mathématiques, c'est-à-dire avec une volonté de rigueur, de systématicité, de cohérence, etc. Mais dans le cadre du langage courant et ordinaire. Ce qui donnait, disons, un sens à l'activité intellectuelle en tant qu'elle est immédiatement en prise sur la vie, sur la politique, sur les événements sociaux. Et donc ça s'est encore accru lorsque j'ai commencé à m'intéresser au militantisme politique et que je me suis dit que ça, tout ça pouvait avoir un sens et se tenir, quoi. Voilà.
0: La première entrée pour parler de Marx.
2: Alors, au départ, c'est l'équivalent, un télo de la crise d'adolescence, c'est-à-dire se dire que le monde va mal, c'est pas normal ce qui nous arrive, etc. C'était tout début d'Internet, et donc en regardant un petit peu, il se trouve qu'il y a quelqu'un qui a décrit un petit peu les mots de notre temps il y a quelques temps, il est très connu, etc. Et donc voilà, je suis rentré. Dans Marx, par ce biais-là. Et dans Le Capital, notamment, que j'ai commencé à lire assez jeune. Alors, bien sûr, je me suis cassé les dents parce que c'est un livre assez dur. Mais voilà, c'était le début. Et après, après un long détour, j'ai fait des études de philosophie. C'était pas Marx qui m'intéressait le plus directement, mais c'est lorsque j'ai eu la chance d'être d'une génération qui a connu beaucoup de mouvements universitaires, de mouvements sociaux. Et c'est dans ce cadre-là, en partie, que je me suis dit que ce serait bien d'y revenir, pour essayer de comprendre un petit peu ce qui nous arrivait à nous, étudiants, c'est-à-dire la privatisation des universités, etc., et de faire le lien de manière plus générale avec le contexte social dans lequel on était.
0: Quand vous dites « j'ai eu la chance de connaître plein de mouvements sociaux », c'est une chance ?
2: C'est une chance, une fois qu'on a fait le constat que ça n'allait pas, c'est plutôt une chance quand il se passe quelque chose, quoi. Et alors, je ne saurais pas dire pourquoi, mais il se trouve que, j'ai passé le bac en 2006. 2006, c'était le contrat première embauche, et ensuite, il y a eu tout un tas de mouvements sociaux qui se sont succédés. C'est une chance au sens où ça offre une expérience et ça donne à voir des choses que je ne pense pas que j'aurais vues sinon. Surtout que j'étais à Paris, donc dans un lieu où on se concentrait quand même une bonne partie des forces militantes, ce qui donne l'occasion d'aller voir des syndicalistes, d'aller voir des gens avec qui, encore une fois, les étudiants ne sont pas forcément liés quotidiennement, quoi.
0: Qu'est-ce qui fait que vous y avez pensé que Marx était mal traduit ?
2: Alors ça, au départ, c'est vraiment un concours de circonstances. Au départ, je me suis intéressé à la traduction, des textes marxistes en général, pour une raison très précise, c'est que on voulait travailler collectivement dans un cadre universitaire, et il se trouve que travailler collectivement dans un cadre universitaire, c'est assez dur, parce qu'on ne sait pas très bien en quoi ça consiste, etc. Et donc avec des camarades qui étaient ou un peu plus vieux que moi, ou un peu plus jeunes, et qui étaient germanistes, on s'est dit, produire quelque chose collectivement, une traduction, c'est facile. En tout cas, ça donne un cadre, on peut travailler collectivement de manière assez simple là-dessus. Donc on va aller voir ce qui se fait. Première chose qu'on a faite, c'est de traduire un texte assez obscur d'un marxiste allemand qui s'appelle Karl Korsch, Marxisme et philosophie. Et c'est après avoir fait ça qu'on s'est mis à la lecture, à la traduction de Marx, etc., qu'on s'est dit que les traductions n'étaient pas forcément très bonnes. Et il y a eu surtout un événement qui a précipité la chose, c'est que Marx a été mis au programme de l'agrégation il y a 3 ans maintenant. Alors c'est assez exceptionnel pour un texte mis à l'agrégation. Il y avait des textes qui figuraient au programme de l'agrégation, dont il existait des traductions vraiment très anciennes, et périmé. Et c'est dans ce cadre-là qu'on a pu avoir eu l'opportunité de traduire, en l'occurrence, 2 textes, La contribution à la critique de l'économie politique et L'idéologie allemande. Et depuis, on a fait ça dans le cadre d'un collectif qui était plus ancien que nous, mais qui battait un petit peu de l'aile. Et ça remarche un petit peu. Voilà.
0: Comment expliquer qu'on puisse mal traduire Marx ?
2: Disons, premièrement, les textes de Marx, du fait de l'histoire compliquée du XXe siècle, ont une histoire qui est vraiment une histoire assez singulière. Parce qu'ils ont été des textes scientifico-philosophiques, mais ils ont aussi été des textes qui ont servi à des régimes politiques et dans des cadres politiques, qui ont fait que certains régimes avaient tendance à les utiliser de telle ou telle façon. Ça a été le cas également en France. Et donc, via la traduction, sont passées un certain nombre de choses qui s'expliquaient par des raisons politiques. problématique. C'est une première chose. La deuxième chose, c'est que la traduction française, par exemple, du Capital, des textes qui ont servi à des régimes politiques et dans des cadres politiques, qui ont fait que bah, certains régimes avaient tendance à les utiliser de telle ou telle façon. Ça a été le cas également en France. Et donc, via la traduction, sont passées un certain nombre de choses

0: un certain nombre de lettres, c'est de ruiner l'une des perspectives politiques qui s'offrait aux ouvriers français à l'époque, qui était celle de Proudhon. Et donc Marx dit, moi, mon but, c'est d'anéantir Proudhon. Ce qu'il faut, c'est se débarrasser de ce faux frère, etc., pour tout un tas de raisons. Mais en tout cas, ce qui nous intéresse pour l'instant, c'est que donc Marx a voulu se rendre accessible, non pas à la classe ouvrière en général, mais en tout cas à ses cadres et aux différents militants qu'il connaissait. Et il a été amené pour ce faire, comme il le dit lui-même, à parfois aplatir le texte, c'est-à-dire à mettre l'accent sur une problématique politique très claire, plutôt que sur un certain nombre de problèmes philosophiques qui pouvaient se poser légitimement et qui se posaient à lui lorsque il déployait son activité intellectuelle pure et simple. Voilà, tout cela explique que la complexité parfois du texte allemand est un peu mise sous le boisseau par les traductions françaises. Je peux avoir des exemples si vous voulez.
1: Ah oui, oui.
0: Ce qu'on retient de Marx, bien sûr, c'est l'opposition entre capital et travail, l'exploitation, le fait que le capitaliste s'approprie du sur-travail, c'est-à-dire du travail non payé, etc. Ça, c'est un cadre assez simple, qui est le cadre sur lequel Marx insiste dans sa propre traduction du livre 1. L'un des problèmes un peu plus embêtants qui se pose à Marx, ce cadre d'exploitation, Marx le dit, c'est un cadre qu'on retrouve à, en tout cas entendu en un sens très abstrait, qu'on retrouve à toute époque de l'histoire. Marx dit l'histoire, c'est l'histoire de la lutte des classes, c'est-à-dire il y a toujours eu des exploiteurs et des exploités. La question qui se pose maintenant, c'est celle de savoir la forme spécifique d'exploitation que suppose le capitalisme. Et là, Marx dit que c'est beaucoup plus compliqué parce qu'on a l'impression, lorsqu'on regarde le monde économique, que tout se fait sur le mode du libre contrat. Vous avez des individus qui contractent les uns avec les autres en toute liberté. Dans le contrat, chacun est égal et peut reprendre ses billes, etc. Et ce qui intéresse Marx, c'est comment est-ce qu'il peut y avoir un lien, et lequel, entre ce monde de la liberté apparente, qui est le monde des contrats, dans lequel, bah, contrairement à ce qui se passe au Moyen-Âge, par exemple, votre identité ne vous est pas assignée à la naissance, vous êtes un individu libre. Et comment est-ce que, sur la base de ces individualités libres, pardon, on voit se mettre en place un processus d'exploitation, d'accumulation du capital, l'enrôlement de tous les travailleurs à l'échelle de la planète au service du capital mondial, etc., etc. Et cette contradiction, disons, entre une liberté formelle d'un côté et l'exploitation réelle de l'autre, pose des questions qui sont des questions assez complexes. Et qui, du coup, suppose un appareil conceptuel parfois un peu difficile, qui n'est pas forcément rendu par les traductions françaises.
1: Et vous, alors, pour affiner cette traduction, qu'est-ce que vous apportez ?
0: La chance qu'on a, nous, c'est qu'on s'inscrit dans une perspective qui est plus ancienne, déjà, parce que l'histoire des traductions françaises de Marx est assez compliquée, mais disons, au début des années 80, pour le centenaire de la mort de Marx, pour tout un tas de... Parce que au sein du Parti communiste, qui avait un peu le monopole de l'édition, des problématiques nouvelles se posaient, etc. Il y a un projet de retraduction qui a été entrepris, sous la direction d'un professeur d'allemand de l'École normale supérieure, qui est Jean-Pierre Lefebvre, et qui a fixé un certain nombre de critères de traduction. Et nous, on s'inscrit dans ce mouvement-là. Le principal, disons, critère, enfin l'un des critères en tout cas, c'est de faire entendre justement l'origine philosophique des termes que Marx emploie. Ce qui n'est pas évident parce que la langue allemande a cette particularité, en tout cas cette plus grande particularité que le français, que chez elle, vous avez souvent un même mot pour dire une chose très concrète et très abstraite. Là où en français, on aurait deux mots très différents, l'allemand, lui, se sert d'un seul et même mot. Et donc, la question de la traduction est difficile. Parce qu'on peut rendre le mot par un mot prosaïque français ou par un terme conceptuellement très marqué qui a une espèce d'arrière-fond philosophique, etc. Et c'est ce qu'on a essayé de faire dans le cadre de Marx. On pourra prendre un exemple, si vous le voulez. Un des problèmes qui se pose à Marx, c'est la question de savoir ce qui fait la valeur des marchandises. Marx a une réponse célèbre, ce qui fait la valeur des marchandises, c'est le travail qui est contenu en elles. La valeur d'une marchandise, c'est ni plus ni moins que le travail qui est contenu en elle. Le problème, c'est que ce travail, c'est une abstraction. C'est ce que Marx appelle du travail abstrait, parce que, bah, comme Marx le dit lui-même, si un ouvrier travaille 15 heures pour fabriquer un objet de piètre qualité, l'objet ne vaudra pas 15 heures de travail, il en vaudra beaucoup moins, parce que le travail contenu dans la marchandise n'est pas le travail effectivement dépensé, mais du travail socialement nécessaire ou du travail abstrait, et tout un jeu de Marx sur ces catégories-là. Et l'un des problèmes qui se pose à Marx, c'est la question de savoir comment est-ce que cette activité humaine, ce travail humain abstrait, se présente dans les marchandises, se concrétise sous la forme de choses. Marx, très souvent, emploie une série de termes allemands pour définir la façon dont cette activité va s'incarner dans les choses et va se mettre à vivre dans les choses. Et ces termes allemands, alors, sont assez souvent systématiques et il nous est apparu qu'il était important de rendre cela. C'est-à-dire de suivre un petit peu avec Marx la façon dont ce qui est au départ le ciment de toute société, c'est-à-dire le fait que les hommes travaillent, l'activité concrète qu'elle a leur, comment est-ce que cette activité va petit à petit, dans le cadre du capitalisme, se déposer dans des choses, se

0: cristallisé dans les choses. Alors premièrement, dans les marchandises. Le monde dans lequel on vit est un monde de marchandises qui sont des cristallisations de travail. Ensuite, dans de l'argent. L'argent, c'est une nouvelle forme de cristallisation du travail qui, contrairement aux marchandises, eh bien, n'a pas besoin d'être échangé sur un marché pour incarner de manière directe du travail social, de la puissance sociale. Elle peut acheter du travail directement. Et enfin et surtout, comment est-ce que le travail en vient à se retourner en son contraire, à savoir le capital, et comment l'activité humaine en arrive à produire cette espèce de monstre qui s'impose à elle, qui finit non pas par être simplement le produit du travail, mais qui en est la condition qui vient s'imposer au travail de l'extérieur. C'est tout ce que Marx appelait dans sa jeunesse aliénation, et qu'on retrouvera dans Le Capital sur un mode nouveau par rapport au texte de jeunesse. Et tout ce processus-là, de savoir encore une fois comment est-ce que d'un régime qui est celui de l'activité, on passe à un régime qui est celui des choses, qui est celui de la pesanteur matérielle, qui est celui du capital et donc des limites imposées à l'activité, ça suppose un vocabulaire conceptuel assez rigoureux, qui n'est pas toujours bien rendu.
1: Pour peut-être préciser, un exemple de contresens lié à une mauvaise traduction et qui est aujourd'hui corrigé.
0: Pour ce qui est, par exemple, du capital, l'exemple le plus célèbre est, je ne sais pas si on peut parler d'un contresens, mais c'est celui du terme « plus-value » par lequel Marx désigne le fait que le travailleur travaille, produit de la valeur, produit une certaine valeur qui est nécessaire à l'entretien de sa propre existence et produit également une survaleur qui va être captée par le capitaliste. Donc, dans le travail que fait le travailleur, il y a une part de son activité qui ne lui sert pas à lui à reproduire son existence, mais qui va être captée par le capitaliste. Jusqu'à présent, la traduction française donnait le terme « plus-value », qui est un terme qui est en fait un terme comptable, utilisé de manière assez courante en économie, pour désigner les résultats, les bénéfices nets d'une entreprise, par exemple. Et le terme français, depuis les années 80, est rendu par survaleur. Alors on pourrait se dire c'est une coquetterie, etc. Quel est l'intérêt ? L'intérêt, c'est que avec le terme survaleur, encore une fois, on est dans un régime qui est un régime plus abstrait. Et c'est relativement important parce que jusqu'à présent, on a pu essayer de considérer que la plus-value était quelque chose qui pouvait être comptabilisé, parce que le travail, c'était du travail matériel, de la dépense d'énergie humaine, et on pouvait tout simplement quantifier le travail à ce niveau-là. Et donc, il fallait rendre, en gros, la plus-value aux travailleurs. Et ce que Marx fait avec la notion de survaleur, c'est pas tant de nous donner des armes pour voir à peu près quelle est la part qui revient aux travailleurs et quelle est la part qui revient aux capitalistes, ce qu'on appelle par exemple le partage de la valeur ajoutée. Ce que Marx fait avec la notion de survaleur, c'est d'essayer de décrire le moteur de la société capitaliste. Le moteur de la société capitaliste, Marx nous dit, c'est la survaleur, c'est-à-dire cette accumulation de travail cristallisé qui pousse à vouloir toujours plus de survaleur, toujours plus de survaleur, et qui donc a un sens qui est un petit peu plus lourd, disons, que la simple plus-value où on se dit, on a une opération comptable, qu'est-ce qu'on ajoute, qu'est-ce qu'on prend, et ça nous donne simplement une plus-value. C'est un exemple. Donc encore une fois, il n'est pas tant question de contresens, ça je pense que c'est... Enfin, on n'aurait pas la prétention de dire que les gens jusqu'à présent avaient fait des contresens sur Marx. Ce qui est très probable en revanche, c'est que, comme le dit Jean-Pierre Lefebvre lui-même, le sens global était passé. Je veux dire, effectivement, l'antagonisme de classe, le capital-travail, etc., c'est quand même le cœur du message de Marx. En revanche, pour saisir la complexité de la chose, là, il faut en passer par une traduction un peu différente. Et c'est important, pour la simple et bonne raison, encore une fois, qu'à cet antagonisme du capital et du travail, l'économie actuelle, et ce qu'on pourrait appeler la pensée dominante pour les dirigeants actuels, oppose encore une fois le monde du libre contrat, pour dire, c'est comme Uber, si vous voulez, les gens sont contents de travailler, ils sont libres, ils font ce qu'ils veulent, etc., ils contractent et tout se passe bien. Et l'intérêt, encore une fois, lorsqu'on essaye de se plonger dans la conceptualité de Marx, c'est de faire le lien entre ces libres contrats et l'exploitation.
2: Guillaume Fondu est, avec la complicité de l'UMA Café de Nantes, l'invité du magazine.

lorsqu'on essaye de se plonger dans la conceptualité de Marx, c'est de faire le lien entre ces libres contrats et l'exploitation. Et ça, je pense que ça suppose un travail, mais qui n'est pas achevé, de conceptualisation, comment, encore une fois, le marché des libres individus se transforme en son contraire, à savoir l'exploitation capitaliste.

L'espoir de Marx, en tout cas dans le livre 1 du Capital, c'est la grande usine et le fait que ça regroupe les ouvriers et que ça donne naissance à une conscience de classe nouvelle par opposition à la fragmentation, par exemple, paysanne que Marx décrit dans d'autres textes. Et c'est effectivement ce qui fonde une partie de ces espoirs. Et donc on pourrait dire effectivement que le monde actuel étant un monde fractionné, individualisant, etc., ça devient plus difficile. Je pense qu'à cela, il faut quand même ajouter deux bémols. Premièrement, Marx est conscient du fait qu'il y a une tension entre, disons, deux dynamiques propres au capitalisme. Une dynamique qui est celle de la marchandisation, où le monde est un monde dans lequel on produit de plus en plus de marchandises, et du coup l'activité des hommes se transforme en une activité productrice de marchandises, et donc tendanciellement les gens sont de plus en plus isolés les uns les autres parce qu'ils n'existent qu'en tant qu'ils produisent des marchandises. Et ça, c'est ce qu'on retrouve en partie avec Uber. Chacun chez soi, chacun produit des marchandises et ensuite va les échanger sur le marché. Et une autre dynamique qui est celle de la salarisation, qu'effectivement, on retrouve dans le capital. Donc il y a ces deux dynamiques. Il y a la dynamique de transformation des individus en producteurs marchands et aussi une dynamique que Marx a vue. Deuxième chose, je pense qu'il faut garder en tête, c'est que cette dynamique de salarisation est encore majoritaire dans le monde actuel. Elle est encore majoritaire même en France, c'est-à-dire encore aujourd'hui, vous avez plus de gens qui basculent dans le salariat que de gens qui en sortent, en tout cas pour l'instant, et les dynamiques semblent être celles-ci, et elle est majoritaire surtout à l'échelle du monde, où pour le coup, la salarisation est encore un mouvement massif qui fait passer des parties entières de la population mondiale dans le salariat et qui du coup regroupe des populations. L'exemple type étant bien entendu celui des usines chinoises qui regroupe une très grande quantité d'ouvriers dans un même endroit. Et il n'est pas d'ailleurs anodin que la Chine connaît depuis un certain nombre d'années une recrudescence des conflits du travail, des conflits syndicaux, beaucoup de grèves, etc. Parce qu'en fait, le monde chinois ressemble un petit peu au monde décrit par Marx, pour le coup. La question qui se pose du coup à ce moment-là, c'est effectivement chez nous, qu'est-ce qu'il en est? Et il est possible, il est même probable, qu'avec le développement, alors non seulement de Uber, mais également et plus globalement du précariat, de l'intérim, etc., le lieu de travail soit pas nécessairement le seul lieu de socialisation des travailleurs, le lieu où il y a une conscience de classe possible, etc. Et ça, c'est un défi, effectivement, qui se pose aujourd'hui aux organisations syndicales, de savoir comment on syndique des précaires, comment est-ce qu'on syndique des intérimaires, parce que, effectivement, l'usine, comme lieu, disons, paradigmatique du regroupement ouvrier, est aujourd'hui problématique. La principale menace est celle de ce qu'on appelle, pour le dire vite, celle de la contrainte extérieure depuis Mitterrand, qui effectivement met en concurrence l'ouvrier français avec les ouvriers de tous les pays du monde et qui peut donner l'impression, enfin, qui peut donner une arme effectivement au patronat. À partir de là, y a plein de débats politiques qui se posent. Alors, très souvent, on a une caricature de Marx, par exemple, sur la question du protectionnisme, puisque cette question-là pose directement la question du protectionnisme et de la question de savoir s'il faut, entre guillemets, protéger les ouvriers français de la concurrence des ouvriers de tous les pays du monde. Un des problèmes qu'on a dans la tradition marxiste, disons, c'est que Marx a écrit, en 48, si je ne dis pas de bêtises, un discours sur le libre-échange, dans lequel Marx voit ça. Il dit, effectivement, il y a une mise en concurrence des ouvriers à l'échelle mondiale. Il est probable que ça porte préjudice immédiatement, à très court terme, aux ouvriers. Mais à long terme, c'est la révolution mondiale, la possibilité de la révolution mondiale qui est ouverte par là. Et donc Marx dit, aujourd'hui, les revendications protectionnistes sont des revendications réactionnaires. Mais ce qu'il faut bien voir, c'est que Marx écrit ça dans un contexte très particulier, qui est le contexte de l'Angleterre de l'époque, dans lequel, effectivement, le protectionnisme est une mesure défendue par l'aristocratie foncière anglaise, qui, en gros, produit du blé à coût assez élevé, et qui refuse que les frontières anglaises soient ouvertes à l'importation de blé étranger, ce qui ferait chuter le prix du blé, ce qui ferait chuter sa rente foncière, et ce qui ferait, du coup, chuter le revenu de cette aristocratie-là.

0: En revanche, cette question, encore une fois, de la concurrence du marché mondial, etc., je suis pas sûr qu'on puisse poser le problème exactement comme Marx le posait à cette époque-là, parce qu'on a eu une histoire relativement riche. Notre histoire est aussi faite, l'État-providence, par exemple, qui est un des cadres dans lequel les travailleurs se sont organisés au long du XXe siècle. Il y a une forme d'urgence écologique qui rend difficilement pensable le fait de simplement laisser à l'avenir le soin d'accomplir la révolution mondiale, etc. Et donc, je pense que, alors sans pour autant considérer que Marx aurait été protectionniste aujourd'hui, je pense qu'il faut, il n'est pas interdit de reposer cette question et d'opposer au marché mondial que Marx avait vu venir des formes d'institutions à des échelles locales. Alors, l'échelle locale, ça peut être local, ça peut être national, ça peut être international, etc. En tout cas, je ne suis pas sûr qu'on puisse maintenir, comme Marx le faisait, l'horizon mondial comme seul horizon possible, ou en tout cas comme seul horizon même immédiat et comme seul horizon politique de l'action politique. Il faut quand même garder à l'esprit qu'il n'y a jamais eu autant d'ouvriers dans le monde qu'aujourd'hui. Ça, je pense qu'il faut quand même le dire, parce qu'effectivement, l'automatisation, ça existe. Mais il y a encore du travail humain. Et il suffit de regarder un peu autour de soi toutes les marchandises qu'on consomme. La plupart sont produites par du travail humain, et très souvent du travail humain exercé à l'autre bout du monde, dans les ateliers de la planète que sont la Chine et d'autres pays. Voilà, donc ça, première chose. Deuxième chose sur l'automatisation. Un des problèmes que ça pose, c'est un problème social, puisque sont automatisées les tâches qui, jusque-là, étaient faites par les travailleurs les moins qualifiés. Et donc, vous avez une espèce de creusement social, puisque le niveau de qualification nécessaire pour avoir un emploi ne cesse de croître, ce qui met au chômage des personnes en très grand nombre. Et ça, il me semble que c'est problématique. Deuxième problème de l'automatisation, c'est que toutes ces machines, jusqu'à présent, elles sont en partie produites à l'autre bout du monde par des gens dont le statut est proche de l'esclavage, etc. Et il me semble qu'il n'est pas interdit de revenir sur un certain nombre de tâches automatisées, ne serait-ce que, encore une fois, pour ne pas dépendre du travail d'ouvriers, parfois des enfants, etc., à l'autre bout de la planète. Et enfin, l'automatisation, ça peut aussi être une bonne nouvelle, en un sens, parce qu'il y a des tâches dont il est possible de s'épargner par là. Et encore une fois, ça, pour le coup, c'était un espoir de Marx, et ça a été longtemps un espoir du camp marxiste, le fait que le socialisme, ce serait aussi, pour des raisons technologiques, l'âge de l'abondance, et le temps de travail nécessaire à la réalisation des besoins humains serait de plus en plus léger, de plus en plus petit, ce qui donnerait la possibilité aux gens de faire tout autre chose. Alors Marx, dans l'idéologie allemande, prend l'exemple, qui est un peu intellectuel au centré, mais bref, de la personne qui serait pêcheur le matin, critique littéraire le soir, etc., musicien, etc., etc. Donc je pense que cette question-là ne doit pas être évitée, mais elle remet pas en cause, disons, le cadre marxien.
1: Mais il n'a pas pensé la fin du travail.
0: Il n'a pas pensé la fin du travail, mais alors ça, je pense qu'il ne l'a pas pensé pour de très bonnes raisons, parce que je suis vraiment pas sûr que ce soit un horizon. Pour des raisons écologiques, mais pour des raisons également sociales. Je veux dire, la fin du travail, c'est en partie un mot d'ordre qui est faux. Je veux dire, encore une fois, il n'y a jamais eu autant d'ouvriers qu'aujourd'hui. La plupart des choses que l'on consomme sont encore le produit du travail. C'est simplement un travail qui se fait beaucoup plus loin de chez nous qu'auparavant et qu'on voit qu'on n'a plus sous les yeux. Mais je ne crois pas que la fin du travail soit un horizon même pensable, quoi. Tout le problème de Marx, c'est la question non pas de la fin du travail, mais des formes sociales dans lesquelles s'accomplit le travail. Il y a énormément de textes où Marx dit: l'un des problèmes des économistes, c'est qu'ils ne voient que le mauvais côté du travail. Pour eux, le travail, c'est nécessairement aliénant. C'est nécessairement quelque chose de négatif, c'est nécessairement quelque chose qui a un coût et pour lequel il faut être rémunéré. Et Marx dit, en fait, ça, c'est le travail capitaliste. C'est le travail dans la société nouvelle, c'est le travail dans les cadres aliénants qui sont ceux de la société capitaliste. Alors, c'est pas les seuls cadres aliénants. Il y a eu des cadres aliénants de travail non capitalistes, dans la société féodale, dans d'autres types de sociétés, etc. Mais Marx dit, le travail, c'est aussi le nom générique d'une forme d'activité humaine qui pourrait être une fin en soi, c'est-à-dire qui pourrait être plaisante à accomplir. Vous avez des travailleurs, dans certaines conditions encore une fois très précises, qui sont contents d'accomplir leur travail, qui font leur travail parce qu'il leur plaît, etc. Et c'est ce travail-là que Marx voulait remettre au centre de la société. Et il me semble que ça, c'est quelque chose d'assez contemporain pour le coup.
1: C'est toujours la distinction entre travail et activité.
0: En fait, Marx considérait que, Marx est un intellectuel, hein, donc pour lui, ce qu'il entend, le travail, au bon sens du terme, disons, c'est son meilleur exemple pour lui, c'est le travail intellectuel. C'est-à-dire c'est quelque chose qui coûte, voilà, il faut se concentrer, c'est difficile, ça prend du temps, on n'est pas toujours satisfait, etc. C'est pas quelque chose qui est de l'ordre du pur et simple jeu, mais c'est une activité qui fait aussi la grandeur de l'homme. Mais si vous discutez avec des artisans, ou si vous discutez avec, voilà, il y a tout un tas de professions où vous avez des gens qui peuvent vous dire ça. Qui peuvent vous dire que, dans certaines conditions, encore une fois, quelque chose qu'eux appelleront leur travail est quelque chose qui leur apporte, et par lesquels ils ont l'impression de créer des choses, de se dépasser, etc. etc. Et je pense que c'est ce travail-là que Marx avait en tête quand il disait qu'il ne faut pas, encore une fois, considérer le travail sous sa pure et simple forme capitaliste. C'est pas, il ne faut pas laisser aux capitalistes le fait de s'arroger le monopole de dire ce qu'est le travail, ce qu'il n'est pas.
1: Tissons des liens ou créons des polémiques entre les différents invités de l'Huma Café. Bernard Friot, pour parler du salaire à vie, qu'est-ce que peut en penser Marx, ou qu'est-ce que vous en pensez, vous ?
0: Déjà, il me semble qu'un des grands intérêts du travail de Bernard Friot, c'est que pour le coup, lui n'hésite pas à remettre au centre des problématiques la question du rapport entre capital et travail. Et pour le coup, c'est quelqu'un qui dit, et qui dit très explicitement, que l'enjeu dans les années à venir est l'enjeu du communisme de manière générale, alors qu'il appelle parfois salariat, mais que de plus en plus il appelle communisme, selon ses propres mots, c'est précisément d'enlever au patronat le monopole de la reconnaissance sociale du travail. C'est-à-dire que le capitalisme, pour Bernard Friot, c'est un monde dans lequel le patron, du fait de son capital, du fait de la propriété lucrative, a le pouvoir de reconnaître telle activité comme du travail et de refuser à telle autre activité la caractéristique de travail. Et Friot dit qu'il faut rendre cela à la société tout entière, c'est à la société de décider ce qui est du travail et ce qui ne l'est pas, et c'est pour ça que le salaire à vie permettra d'échapper à ce monopole du patronat sur la reconnaissance du travail. L'un des problèmes, à mon sens, et ça revient à ce qu'on disait auparavant, c'est que, il me semble que Bernard Friot évacue assez rapidement la question du marché. Parce que, qu'est-ce que vous dira un libéral par rapport à ça ? Un libéral vous dira, en fait, celui qui a le pouvoir de reconnaître une activité sociale comme étant du travail dans la société contemporaine, c'est pas le patron, c'est le consommateur. C'est le consommateur qui, s'il achète le produit, dit « Ok, je suis d'accord pour reconnaître que le travail qui a produit ce truc-là, c'est vraiment du travail », et qui, en revanche, s'il n'achète pas le produit, dit « Bah non, ça sert à rien, il faut qu'on arrête, c'est pas vraiment du travail, c'est gaspillé, etc. » Et je pense que l'articulation entre les deux, c'est ça le problème de Marx. C'est-à-dire, comment est-ce que le capital, comment est-ce que le capitalisme exploite la figure du consommateur, se réfugie derrière la figure du consommateur pour dire en gros, c'est pas nous qui avons le pouvoir dans la société, c'est le consommateur. C'est lui qui décide d'acheter ou de ne pas acheter, c'est lui qui valide ou non ce qui est du travail et ce qui ne l'est pas. Et ça, il me semble que Bernard Friot évacue un petit peu ce masque, disons, consumériste du capital. L'autre problème étant sur la question de l'organisation de la société, mais c'est lié, puisque du coup, Bernard Friot considère que le seul marché avec lequel il faut vraiment rompre, c'est le marché du travail, et que le reste du marché peut fonctionner. Alors du coup, lui est souvent posé la question de savoir comment est-ce que, dans ce cadre-là, on incite les travailleurs à travailler. S'il n'y a plus l'aiguillon, disons, du marché du travail. Mais il me semble que plus généralement, la question qui se pose dans ces cas-là, c'est celle de l'organisation de la production. Ce n'est pas tant de forcer les gens à travailler, c'est de faire en sorte que les gens fassent en sorte que les besoins sociaux soient remplis. Et si on supprime le marché du travail, il me semble que il faut inventer des choses. Alors je ne dis pas que Bernard Friot n'en est pas conscient, mais en tout cas, c'est quelque chose sur lequel il a, me semble-t-il, moins travaillé.
1: Il fait le pari d'une conscience sociale qui fait qu'on va pouvoir se motiver, y compris pour des tâches pénibles, difficiles.
0: Oui, mais encore une fois, ça, il me semble que c'est effectivement la question de la motivation au travail, qui est une question. Mais il y a l'autre question, qui est celle de l'organisation de la production. C'est-à-dire, même si les gens sont motivés, comment est-ce qu'ils sauront ce qu'il y a à faire ? Parce qu'aujourd'hui, dans la société, les besoins sociaux, la façon dont sont définis les besoins sociaux, ça passe par un ensemble de marchés imbriqués. Et je ne crois pas que si vous mettez à bas le marché du travail, on puisse continuer de la même façon. Et donc, il va falloir, encore une fois, penser... En fait, le problème qu'on appelait auparavant, celui de la planification. C'est-à-dire, si ce n'est pas le marché qui décide ce qu'on produit et comment, il faut bien qu'il y ait quelqu'un, quelque part, alors qui, c'est tout le problème, qui décide ça, avant même qu'on se mette à produire.

Merci à Guillaume Fondu, enseignant à l'Université de Rennes 1, pour sa libre participation à cette émission réalisée avec la complicité de l'UMA Café de Nantes.

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0: L'heure du journal, bonjour Mathis Limano.
2: Bonjour Anne, bonjour à tous.
0: On va parler d'abord, Mathis, de ce commandant du Hezbollah éliminé par l'armée israélienne.
2: C'était hier soir, une frappe s'est abattue sur la banlieue sud de Beyrouth. Cela faisait près d'un mois que la capitale libanaise était épargnée, contrairement au sud du pays où les combats se poursuivent entre Israël et le mouvement pro-iranien. Le Charles de Gaulle met le cap sur le Golfe. Le porte-avions de la marine française va se prépositionner aux abords du détroit d'Ormuz. Objectif, vous allez l'entendre, se tenir prêt à sécuriser la navigation.
0: On parlera aussi de la trêve instaurée par la Russie.
2: Elle entrera en vigueur ce soir à minuit et pour deux jours, précise le Kremlin. À suivre aussi, le parti écologiste britannique pourrait faire une percée lors d'élections locales ce jeudi. Et puis un professeur mythomane qui s'auto-décerne un Nobel. On vous en dit plus en fin de journal.
0: Cela faisait un mois que Beyrouth était épargnée par les bombardements israéliens.
2: Oui, jusqu'à hier, et cette frappe sur la banlieue sud de la capitale libanaise, fief du Hezbollah. Une frappe menée en dépit de la trêve en vigueur. Bonjour Abla Jounaïdi.
3: Bonjour.
2: Service international de RFI, l'armée israélienne affirme avoir éliminé un haut commandant du mouvement pro-iranien.
3: Oui, dans le quartier de Harat Harek, les étages supérieurs de l'immeuble visé par Israël se sont affaissés les uns sur les autres après cette frappe. Le gouvernement israélien revendique un assassinat ciblé, celui d'Ahmed Balout, le commandant de la force Radwan, une unité d'élite du Hezbollah, mort non confirmée pour l'instant par le mouvement chiite. Dans un communiqué ce jeudi, Benjamin Netanyahou attribue à Balout la paternité d'un prétendu plan pour conquérir le nord d'Israël. Israël affirme agir en vertu d'un droit prévu par le cessez-le-feu à la légitime défense contre des menaces imminente, un droit de frapper n'importe où ou n'importe quand qu'Israël exerce de fait partout ailleurs au Liban, en particulier dans le sud du pays où les bombardements se poursuivent sans discontinuer. Hier, une nouvelle frappe aérienne sur la ville de Zelaya a causé la mort de 4 personnes, dont 2 femmes et un homme âgé. L'armée israélienne affirme avoir frappé aussi plus de 15 infrastructures du Hezbollah, mais aussi de l'armée libanaise dans le sud du pays. De son côté, le Hezbollah a tiré plusieurs roquettes contre des soldats israéliens occupant les villages du sud, sans faire de victimes, précise l'armée israélienne.
2: Les détails avec Abla Jounaïdi, plus de 2700 morts et plus d'un million de déplacés. C'est le bilan de la guerre au Liban déclenchée le 2 mars.
0: Entre optimisme et menace, Donald Trump prédit une fin rapide du conflit avec l'Iran.
2: Après avoir promis des bombardements sans précédent, le président américain se dit confiant. L'Iran étudie en ce moment la toute dernière proposition de paix transmise par Washington. Dans le même temps, la télévision d'État rapporte un échange sans préciser à quelle date il a eu lieu entre le président Massoud Pezeshkian et le guide suprême toujours caché, Mojtaba Khamenei. Dans le détroit d'Ormuz, la situation est toujours aussi figée. Dans ce contexte, la France avance ses pions. Le porte-avions Charles de Gaulle et son escorte de navires ont quitté la Méditerranée orientale, direction le Golfe, arrivée prévue dans une semaine. Un signal que la coalition menée par Londres, Paris et qui rassemble une cinquantaine de pays se tient prête à sécuriser la navigation dans le détroit. Franck Alexandre, le vaisseau amiral de la marine française, très sollicité ces derniers mois.
4: C'est la seconde bascule du porte-avions Charles de Gaulle après avoir, en urgence, quitté fin février la mer de Norvège pour protéger l'île de Chypre, cible de missiles iraniens. Le groupe aéronaval navigue cette fois vers Ormuz. À bord du Charles de Gaulle, l'état-major embarqué est taillé pour piloter et planifier une mission de sécurisation du détroit, souligne l'amiral Thibault de Possès. Il commande le porte-avions et son escorte.
5: L'objectif recherché, c'est de rassurer le shipping international. Ce sera le rôle de la force internationale qui sera mise en place de façon à pouvoir accompagner les bâtiments civils qui passeront le détroit d'Ormuz et les faire passer avec un niveau de confiance suffisant pour eux. Et donc ça veut dire des accompagnements par des frégates, ça veut dire des opérations, non pas de déminage forcément, mais des opérations pour s'assurer et démontrer qu'il y a sur les routes que l'on prendrait pas de mine. C'est assez proche de ce que la France avait fait pendant l'opération Prométhée.
4: En 1988, le porte-avions français Clémenceau avait sécurisé 14 mois durant le détroit d'Ormuz. Le Charles de Gaulle, en mer depuis 3 mois, pourrait lui aussi réaliser une longue, très longue opération navale.
2: Franck Alexandre, et face à la spirale des prix de l'énergie, l'Australie prend les devants. Le gouvernement australien va obliger les principaux exportateurs de gaz du pays à réserver 20% de leur production à la consommation nationale. Anishka Kumar.
1: L'Australie est l'un des plus grands exportateurs mondiaux de gaz naturel liquéfié, GNL, dont le prix a flambé depuis le début du blocage du détroit d'Ormuz. Dans ce contexte, une plus grande partie du gaz dont le pays a besoin restera sur le territoire national. L'annonce du gouvernement australien intervient alors que la première ministre japonaise a terminé cette semaine sa visite officielle en Australie. Une visite qui s'est soldée par plusieurs accords portant sur l'approvisionnement énergétique de son pays, notamment en gaz naturel liquéfié, mais aussi en terres rares et minéraux critiques. 40% du GNL du Japon provient d'Australie, qui fournit aussi la Chine et la Corée du Sud. Mais Canberra l'affirme, aucun contrat existant ne sera impacté par cette mesure. La veille, l'Australie avait déjà annoncé qu'elle allait constituer un stock de carburant d'1 milliard de litres, sa première réserve nationale qui permettrait de garantir l'approvisionnement à long terme en diesel, mais aussi en kérosène destiné aux avions.
2: Agnieszka Kumor, l'actualité en Australie, c'est aussi ce retour au pays de femmes et d'enfants de djihadistes du groupe État islamique. Après avoir passé plusieurs années dans un camp en Syrie, ils ont atterri aujourd'hui à Sydney, Melbourne. 3 femmes de ce groupe ont été immédiatement arrêtées dès leur descente de l'avion et placées en garde à vue par la police australienne.
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0: La Russie confirme un cessez-le-feu de 2 jours avec l'Ukraine à partir de minuit.
2: Un cessez-le-feu unilatéral à l'approche du 9 mai, date du 81e anniversaire de la victoire soviétique sur l'Allemagne nazie. Et on vous en parlait hier, les restrictions d'accès à Internet sont légion dans le pays. Mais cela fait déjà des mois qu'elles s'empilent entre blocage des messageries WhatsApp et Telegram, chasse aux VPN et coupures prolongées, voire totales dans certaines zones. Et selon la presse russe, le ministère du numérique est également dans le viseur. RFI Moscou, Anissa El-Jabri.
7: Le quotidien russe RBK titré ce mercredi soir sur le départ futur de 2 ministres adjoints au ministère du développement du numérique et une réorganisation du ministère à venir. Le journal autorisé en Russie a évoqué, je cite, la modification de la structure de plusieurs départements et la redistribution de leurs compétences. Cette optimisation, comme écrit RBK qui est à l'étude, elle consiste tout simplement en une réduction des effectifs de 15%, surtout le département de cybersécurité passerait en partie sous le contrôle direct du FSB, le service de sécurité intérieure. Avant la guerre, l'économie russe se distinguait par une digitalisation très avancée, services bancaires et moyennes entreprises notamment. En parallèle, certains rêvaient déjà tout haut d'un rideau de fer numérique et d'un Internet souverain, un agenda que ces derniers ont en effet accéléré ces 10 derniers mois. Anissa El-Jabri, Moscou, RFI.
2: Et à l'approche de cette trêve unilatérale de 2 jours, la Russie appelle les ambassadeurs présents à Kiev, les ambassades, à évacuer leur personnel, menaçant d'un déluge de feu sur la capitale ukrainienne en cas de violation de la trêve. L'Union européenne ne changera ni sa position ni sa présence à Kiev, répond Bruxelles.
0: Opération déminage pour Marco Rubio au Vatican.
2: Le secrétaire d'État américain est arrivé en fin de matinée au Saint-Siège, au programme entretien avec des responsables diplomatiques ainsi qu'une audience privée avec le pape Léon XIV, cible d'attaque répétée de Donald Trump qui lui reproche son opposition à la guerre lancée contre l'Iran. Une croisière qui se transforme en enfer, le MV Hondius, bateau de croisière devenu foyer d'antivirus, est en route pour les îles espagnoles des Canaries. À son bord, près de 150 passagers, membres d'équipage, tous confinés depuis la détection de cette souche transmissible entre humains. Mais d'après le croisiériste, plus personne ne présente de symptômes à bord. Plusieurs cas contacts placés à l'isolement aux Pays-Bas, à Singapour. Le MV Hondius est lui attendu samedi au port de Granadilla sur l'île de Tenerife avant une évacuation prévue lundi.
0: 13h09 à Londres, le parti écologiste britannique pourrait passer de l'ombre à la lumière aujourd'hui.
2: Ah oui, à la faveur d'élections locales organisées ce jeudi dans l'archipel, longtemps à la marge, le Green Party a gagné plus de 100 000 adhérents en quelques mois et la personnalité de son nouveau chef n'y est pas pour rien. Ex-acteur, juif, gay, vegan, Zach Polanski se définit comme un écologiste populiste. Il a su ramener des électeurs en parlant pouvoir d'achat, inégalité sociale et en tapant sur les industries polluantes et les millionnaires. Mais le succès succès des Verts ne s'explique pas que par son leader, explique le politologue Tim Bale de l'université londonienne Queen Mary.
6: Il est certain que Zach Polanski joue un rôle dans la popularité actuelle des Verts, mais il n'est probablement pas la seule raison. Les travaillistes, le gouvernement et Keir Starmer, le Premier ministre, sont très impopulaires. Ils ont déçu beaucoup de leurs adhérents les plus à gauche et ils ont offensé de nombreux musulmans britanniques par leur ambiguïté sur les actions d'Israël à Gaza. Il y a aussi une inquiétude persistante concernant la pollution des rivières et des mers britanniques. Dans les années 80, nous avons privatisé nos compagnies d'eau et elles ont été exceptionnellement mauvaises en matière de pollution. Et puis pour certains électeurs au moins, le changement climatique reste une question importante. Et même si le gouvernement travailliste est l'un des gouvernements les plus à la pointe en Europe sur le changement climatique et la décarbonation, il y a encore des gens qui voudraient qu'on accélère en la matière.
2: À propos recueilli par Lucille Gimbert, la politique de l'autre côté de la Manche. À moins d'un an de la présidentielle en France, le chef et candidat désigné des LR, Bruno Retailleau, espère enclencher une dynamique de campagne qui peine à démarrer. Bonjour Raphaël Delvolvé.
8: Bonjour.
2: Vous suivez son déplacement à Nogent-sur-Seine, à une centaine de kilomètres de Paris, un déplacement sur le thème de l'électricité et l'occasion de dérouler un discours très favorable au nucléaire, Raphaël.
8: Oui, vous me direz, rien de bien original pour un candidat LR qui a passé sa matinée dans une centrale nucléaire, Bruno Retailleau, qui promet, là encore sans surprise, de développer encore plus l'atome pour notamment, dit-il, baisser fortement les factures d'électricité des Français. C'est opportun, évidemment, nous sommes en pleine crise de l'énergie, mais aussi électoralement, c'est intéressant, puisque Bruno Retailleau, dans ses nombreuses prises de parole, a critiqué les gouvernements précédents ayant, selon lui, fermé des centrales nucléaires, notamment l'emblématique centrale de Fessenheim. Il ne l'a pas nommée, mais c'est en fait une attaque contre l'un de ses concurrents, Édouard Philippe. Et puis il y a aussi cette proposition formulée ce matin, l'abrogation de la PPE3, c'est un peu compliqué, c'est la programmation pluriannuelle de l'énergie. C'est un texte qui est aussi très fortement critiqué par l'autre concurrent de Bruno Retailleau, le Rassemblement National, auquel Bruno Retailleau reproche son manque de sérieux, son inconstance, son incohérence. Édouard Philippe d'un côté, vous l'avez compris, le Rassemblement National de l'autre. Bruno Retailleau d'ailleurs ne s'en cache pas, il convoite ouvertement leurs électeurs, et si ça ne prend pas pour l'instant dans les sondages, il l'assure, il y croit chaque jour un peu plus.
2: Raphaël Delvolvé en direct de Nogent-sur-Seine pour RFI et dans le camp présidentiel, on évoque déjà des accords et des retraits de candidature. Le candidat de Renaissance, Gabriel Attal, a laissé entendre qu'il y avait un accord avec le candidat d'Horizon et aussi ex-premier ministre Édouard Philippe, vous en parliez. Accord pour que le moins bien placé des deux candidats se retire avant le premier tour en cas de risque d'un second tour entre la France Insoumise et le Rassemblement National.
0: Et puis toujours en France, cette affaire digne des plus grands livres ou films d'arnaque.
2: Une affaire pourtant bien réelle. En 2016, un professeur de philologie, l'étude des langues à partir de textes anciens, reçoit l'équivalent du Nobel. Tanita Fallet, 10 ans après, en février 2026, il est poursuivi pour s'être notamment décerné lui-même ce prix.
9: Et s'il suffisait d'y croire pour que nos rêves se réalisent. Le 8 juin 2016, Florent Montaclair devient le premier Français à recevoir la médaille d'or de philologie. Ce prix prestigieux, le plus prestigieux du domaine, même lui est décerné 20 ans après Umberto Eco, rien que ça. C'est la Société internationale de philologie, rattachée à une université américaine, qu'il a choisi parmi de nombreux chercheurs. Il est décoré à l'Assemblée nationale devant un parterre d'anciens ministres et autres prix Nobel. Énorme coup de projecteur pour ce professeur de lettres à l'IUFM de Franche-Comté, université qui forme les instituteurs.
2: Et en réalité, Florent Montclair n'a de brillant que sa fausse médaille.
9: Eh bien, la société qui donne le prix n'existe pas, pas plus que l'université à laquelle elle se rattache. Alors, le site internet de l'institution, lui, existe bel et bien, mais il est assez grossier pour qu'en 2018, le poteau rose soit découvert, car Florent Montaclair ne s'est pas arrêté à sa propre médaille. En 2017, il décore Noam Chomsky, grand penseur et linguiste américain, puis un chercheur roumain. Ce sera donc le dernier, après l'enquête dans le journal du pays. 9 ans après, l'article dépasse les frontières roumaines et le procureur de Montbéliard ouvre une enquête en février dernier pour faux et usage de faux, usurpation de titres, diplômes ou qualités et escroquerie, car l'usurpateur est allé au-delà de sa médaille entre ouverture de fausses antennes de l'UNESCO et diplômes falsifiés. Le procureur doit désormais choisir non pas quelle médaille il décerne à Florent Montaclair, mais les natures exactes des poursuites qu'il engage.
2: Merci Tanita. Tanita Fallet dans votre journal RFI Midi. La suite avec Anne Cantner.
0: Merci Patrice Limano. Il est midi et quart en temps universel et on va parler de l'actualité sportive. Et de foot évidemment, ça ne vous aura pas échappé. Le Paris Saint-Germain a donc gagné, et avec la manière, le droit de défendre jusqu'au bout son titre en Ligue des Champions en résistant au Bayern Munich hier soir lors de la demi-finale retour. Bonjour Christophe Dirabian.
10: Bonjour Anne, oui, partout, hein, un but de Kvaratskhelia qui jette un froid dès la troisième minute, un autre de Harry.
11: Ça me plaint de la Washington. Pourquoi payer des impôts au gouvernement? Nous n'avons même pas la protection qui nous est due. Donnant d'où nous conduira ce régime. Au lieu de protéger les commerçants, on met le nez dans leurs affaires.
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11: On parle maintenant d'avoir des vérificateurs de banque, comme si ces bureaucrates étaient capables de diriger nos affaires. 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Ça m'a donné l'idée d'un slogan qu'on devrait diffuser dans tout le pays. L'Amérique aux Américains. 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
11: Notre dette nationale est un vrai scandale.

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0: Bienvenue, 15h TU, 17h à Paris, le journal sur RFI.
1: Gilles Moreau.
0: Dans l'actualité des élections locales au Royaume-Uni, où l'impopulaire Premier ministre Keir Starmer est menacé d'un vote sanction. À suivre ce soir les scores du parti anti-immigration réforme UK des écologistes. Rencontre au sommet entre les États-Unis et le Brésil. Lula est sur le point d'être reçu à la Maison-Blanche par Donald Trump. Après une période très tendue entre les deux, le ton est à l'apaisement. Autre rencontre, le secrétaire d'État Marco Rubio, reçu ce matin par le pape Léon XIV. Entretien amical et constructif, selon le Vatican. Dans l'Atlantique, le paquebot touché par un foyer d'antivirus fait route vers l'archipel espagnol des Canaries où il est attendu samedi. L'évacuation des passagers, elle, est prévue en début de semaine prochaine. Le retour de la guerre ouverte ou bien l'accord permettant de clore le conflit, autant de questions qui restent en suspens au Moyen-Orient. Et ce ne sont pas les déclarations contradictoires de Donald Trump qui permettent d'y voir plus clair. L'Iran, de son côté, affirme qu'il étudie toujours une proposition américaine. Enfin, en Israël, on dresse le bilan de cette guerre lancée fin février contre la République islamique. Nicolas Falaise.
2: Tous les buts de guerre sont atteints, martèle une source diplomatique israélienne, selon laquelle l'objectif n'était pas de faire chuter la République islamique, mais de l'affaiblir. Concernant le nucléaire, la menace est repoussée d'un bon nombre d'années, nous dit cette même source. Enfin, les missiles iraniens ne constituent plus une menace existentielle pour Israël, nous assure encore ce diplomate. L'État hébreu choisit donc de mettre en avant des gains stratégiques, alors que son premier ministre Benjamin Netanyahou n'a jamais caché sa volonté de voir chuter la République islamique. Celle-ci ne s'est pas effondrée sous les bombes israéliennes et américaines, et elle est aujourd'hui en mesure de négocier avec les États-Unis avec la situation dans le détroit d'Ormuz comme levier. De communiqués en prise de parole, Benjamin Netanyahou ne cesse de vanter l'entente et la coordination entre Israël et les États-Unis de Donald Trump. Pas question d'exprimer la moindre divergence. Le Premier ministre de l'État hébreu devra-t-il assister une nouvelle fois à la conclusion d'un accord portant sur le nucléaire iranien? Benjamin Netanyahou n'a jamais accepté celui de 2015 et Donald Trump avait fini par le déchirer.
0: Nouvelles frappes israéliennes au Liban, des frappes ciblées. L'une d'elles a tué hier soir en plein Beyrouth un important chef du Hezbollah. Commentaire de Benjamin Netanyahou, aucun terroriste ne bénéficie de l'immunité. Un entretien amical et constructif, c'est ainsi qu'est qualifié au Vatican l'échange de 45 minutes qu'ont eu ce matin le pape et le secrétaire d'État américain Marco Rubio. Le ton est positif malgré les récentes attaques de Donald Trump contre le pape en raison des opérations militaires en Iran critiquées par Léon XIV. Lula est à Washington ce jeudi, reçu à la Maison-Blanche. Il est sur le point de s'entretenir avec Donald Trump. Les relations entre les États-Unis et le Brésil ont souvent été houleuses ces derniers temps. On se souvient de l'épisode des tarifs douaniers imposés en représailles à la condamnation à 27 ans de prison de Jair Bolsonaro. Lula avait tenu tête à Donald Trump, obtenant la levée d'une grande partie de ses taxes. Aujourd'hui, le président brésilien devrait jouer la carte de l'apaisement. Écoutons un spécialiste, Oliver Stunkel. Il en sait les relations internationales à la Fondation Getúlio Vargas de São Paulo.
3: Lula veut renforcer sa relation personnelle avec Donald Trump afin d'éviter de nouveaux dérapages ou frictions. Selon moi, Donald Trump, lui non plus, ne veut pas avoir de relations tendues avec le Brésil. À la Maison-Blanche, il y a des pragmatiques qui soulignent que le Brésil a des terres rares, que c'est un partenaire important et qu'il ne faut pas être en mauvais termes avec ce pays. Mais il y a aussi des gens, notamment au sein du département d'État, qui ont une approche idéologique des choses et qui veulent soutenir Flavio Bolsonaro dans la course à la présidentielle. Il y a donc des tensions au sein de l'administration Trump. Et paradoxalement, plus Donald Trump s'occupe du Brésil, moins il y a de risques qu'une nouvelle crise éclate. Un ancien ambassadeur a dit sur le ton de la plaisanterie que face à certaines figures du mouvement MAGA qui veulent interférer dans l'élection brésilienne, Donald Trump est en fait l'adulte dans la pièce.
0: Oliver Stunkel, interrogé par Marine de la Moissonnière. Le navire de croisière touché par un foyer d'antivirus fait route actuellement vers Tenerife. Il est attendu samedi dans l'archipel espagnol des Canaries. L'évacuation des passagers, elle est prévue en début de semaine prochaine. Une vingtaine de nationalités différentes sont à bord. Les pays de l'UE prendront en charge leurs ressortissants. L'évacuation des autres est toujours en préparation. La situation est-elle similaire à celle du début de la pandémie de Covid-19? Pour l'instant, le risque est faible aux yeux du patron de l'OMS. Quant au Centre européen de prévention et de contrôle des maladies, il estime que de nombreuses incertitudes subsistent et donc préconise une approche de précaution. Également dans l'actualité du jour, des élections locales au Royaume-Uni où Keir Starmer, le Premier ministre impopulaire, est menacé d'un vote sanction. Mais il n'est pas le seul. Les partis traditionnels pourraient se voir dépassés par l'extrême droite et par les Verts. Aujourd'hui, plus de 5000 sièges d'élus locaux sont en jeu. Et parmi les candidats, deux ont un profil très particulier. Nicolas Rocca a pu échanger avec l'un des deux transfuges nord-coréens qui brigue un siège en Angleterre.
4: J'ai vécu, survécu 17 ans en Corée du Nord. Rien ne prédestinait Timothy Cho à s'investir dans la vie locale de Stockport en banlieue de Manchester. Quand mes parents ont fui le pays, j'étais encore un jeune garçon. J'ai dû vivre quelques années dans la rue, mendier de la nourriture. J'étais sans abri. À partir de 10 ans, je n'ai plus pu aller à l'école. Fils d'un traître à la nation, on lui refuse même le service militaire. La Corée du Nord traverse alors la grande famine des années 1990. Il voit des enfants mourir de faim dans la rue. Alors, il tente de fuir. Un long périple à travers un fleuve glacé, toute la Chine, les Philippines, puis une arrivée au Royaume-Uni. Après des études de sciences politiques, il s'engage aux côtés des conservateurs. Je crois au conservatisme, à l'histoire nationale, à l'identité, à l'état de droit démocratique. L'Angleterre s'identifie toujours comme un pays de l'Église d'Angleterre, ce qui signifie que c'est un pays chrétien, raconte le transfuge converti au christianisme. Aujourd'hui, le réfugié nord-coréen appelle même à contrôler les frontières, et je cite, à faire la distinction entre les migrants et ceux qui sont de vrais réfugiés qui ont vraiment besoin de protection, comme lui, qui a su s'intégrer. Une ligne qui rappelle celle du parti d'extrême droite, Reform UK, favori des sondages.
0: Reportage de Nicolas Rocca. La Russie annonce avoir abattu près de 350 drones ukrainiens depuis hier soir. Des attaques nombreuses dont une a fait un mort dans une région frontalière de l'Ukraine. Moscou n'écarte pas d'éventuelles frappes de représailles si l'Ukraine venait à perturber samedi la fête de la victoire contre l'Allemagne nazie. Dans cette optique, la Russie demande aux ambassades étrangères d'évacuer leur personnel ainsi que leurs ressortissants présents à Kiev. Dans le cadre de sa présidence du G7, la France tente d'impulser des dynamiques de partenariat dans le domaine des minerais critiques. Un domaine stratégique, on y trouve le lithium, le cobalt, le tungstène. Les politiques de transition énergétique s'accélèrent un peu partout dans le monde et avec elles la course à ces minerais critiques. Les États-Unis et la Chine font la course en tête avec des politiques particulièrement agressives. L'Union européenne, elle, ne veut pas être à la traîne. Malgré les défis posés, elle s'est dotée d'une législation avec des objectifs chiffré, Charlotte Cossé.
5: D'ici 2 ans, l'Union européenne espère produire dans ses pays membres 10% de ses besoins et traiter localement 40% de ses minerais critiques. En parallèle, la Commission européenne développe une boîte à outils pour faciliter le financement de projets miniers en Europe et ailleurs et mettre en commun les ressources disponibles. Myriam Ferrand, directrice générale adjointe des partenariats internationaux de la Commission européenne.
6: Nous travaillons beaucoup pour créer un instrument de financement possible, également pour avoir une plateforme de rencontre entre l'offre et la demande, qui est une plateforme où tous les partenaires, y compris industriels, puissent avoir accès pour savoir quels sont les projets possibles et savoir quelles sont les solutions de financement. Nous travaillons à une possibilité de mise en commun des réserves, de stockpiling.
5: Mais sécuriser des contrats n'est pas si simple.
6: Très peu de compagnies sont prêtes à s'engager à long terme sur un contrat d'approvisionnement lorsque l'on connaît l'incertitude du marché. Sachant que pour certains minéraux, le marché en plus n'est absolument pas transparent et peut faire l'objet de baisse des prix directement du fait de l'intervention d'autres États, de la Chine.
5: En attendant le développement de la production sur son territoire et pour sécuriser ses approvisionnements, la Commission européenne a identifié 17 projets matures dans le monde qui pourraient répondre rapidement aux besoins européens.
0: C'était Charlotte Cossé. Le bilan 2025 de Météo France. L'année a été marquée par de nombreux épisodes extrêmes, nécessitant le déclenchement de 58 vigilances orange et rouge même, notamment pour les canicules et les orages, pluies, inondations. Enfin, football, Paris Saint-Germain contre Arsenal. C'est donc l'affiche de la finale de la Ligue des Champions le 30 mai à Budapest. Hier soir, des débordements ont éclaté après le match du Paris Saint-Germain à Munich. 95 personnes placées en garde à vue. L'information revient sur RFI à 18h avec le journal en français facile d'Adrien Delgrange. Ce sera juste après sur le Pont des Arts avec vous, Chantal Leroux. Bonjour.
7: Bonjour Gilles, merci beaucoup pour ce journal.

0: Next. Crucifixion.
1: Yes.
0: Good. Out of the door, line on the left, one cross each.
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0: Good. Out of the door, line on the left, one cross each. Next. Crucifixion.
3: No, freedom.
0: What?
3: Freedom for me. They said I hadn't done anything so I could go free and live on an island somewhere.
0: Oh, well, that's jolly good. Well, off you go then.
3: Nah, man, you're pulling your leg. It's crucifixion, really.
0: Oh, I see. Very good, very good.
4: Bonjour tout le monde, si vous aimez les chiens, on vous donne rendez-vous les 23 et 24 mai 2026 à Sucé-sur-Erre pour la première édition du Festiwouf. Le Festiwouf, c'est 2 jours de fête dédiés à nos amis les chiens. Concrètement, le Festiwouf, c'est un grand village dédié au bien-être du chien dans lequel vous trouverez des ateliers pratiques, vous pourrez échanger avec des pros passionnés du chien et plusieurs animations pour petits et grands. Surtout, on voulait faire un petit rappel, à travers le Festiwouf, on soutient l'ASPA Loire-Atlantique et la FCAPI, qui sont 2 associations qui œuvrent au quotidien pour nos compagnons. À très vite.
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6: Bonjour et merci une nouvelle fois d'être à l'écoute de C'est mon asso, le rendez-vous associatif d'Alternante FM que j'ai le plaisir de produire depuis quelques années. Pendant la prochaine demi-heure, la parole va être donnée à tous nos amis les chiens. Je plaisante, mais dans cette plaisanterie, il y a beaucoup de vrai, puisqu'avec mes 2 invités, nous allons évoquer le premier festival Festiwouf à Sucé-sur-Erle, un rendez-vous qui a du chien. Bonjour Stéphanie et Philippe et les gouaches.
7: Bonjour Eric.
8: Bonjour.
6: Tous deux, vous êtes déjà très engagés dans le bénévolat pour être respectivement présidente et secrétaire de la Machine à pièces, dont l'activité principale est la valorisation de l'art du spectacle vivant. Alors ce n'est absolument pas de cela pour lequel je vous invite, non, mais ne partez pas déjà. Vous allez en lieu et place évoquer Festiwouf, première édition. Sauf que quand on regarde le programme, on a juste l'impression qu'il s'agit d'une énième édition. Tout d'abord, Festiwouf, c'est quoi, Stéphanie et Philippe, les cofondateurs de cet événement?
7: Alors, Festiwouf, c'est un festival solidaire, caritatif, joyeux, qui a 2 objectifs. Objectif de collecte pour le refuge de la SPA à Carquefou et FCAPI qui forment des chiens d'assistance. Donc, 28 chiens d'assistance sont formés sur toute la France et dans les dom-toms pour accompagner des personnes avec un handicap. Et 2e objectif, la sensibilisation. Donc sensibilisation par mieux connaître les besoins de son animal pour éviter de l'abandonner. Sensibilisation sur la santé et le bien-être de l'animal. Sensibilisation sur la prévention aux morsures. Sensibilisation premier secours. Différents types de sensibilisation qu'on souhaite apporter aux visiteurs qui viendra nous rencontrer sur le festival.
6: Philippe voulait peut-être ajouter un complément d'information.
8: Le Festiwouf, il est parti d'une histoire personnelle qu'on a eue avec notre chien Sunday, qui a eu une situation d'handicap lourde pendant 2 ans, qu'on a accompagné. Pendant cet accompagnement, on a découvert vraiment la force du chien, le lien qui nous lie à lui. Et les gens qui nous ont aidés pendant cette période-là, on a voulu les mettre en avant. C'est de là qu'est partie cette histoire de Festiwouf.
6: Ma question un peu tordue de l'émission, en venant ici à Sucé-sur-Erre, je suis passé devant un bidonville, comme il en fleurit beaucoup à Nantes. Les familles y vivant semblaient manquer de tout. Pourquoi cette idée d'un festival pour les chiens et non pour les familles déshéritées?
8: Alors, on ne va pas sauver le monde, ce n'est pas notre ambition. Notre ambition, c'était peut-être d'essayer de le changer, et comme je le disais à l'instant, de mettre en avant vraiment ce lien qu'on a eu avec le chien et les gens qui nous ont aidés. C'était un peu un moyen de leur rendre la monnaie ou l'appareil de ce qu'ils nous avaient donné. Et donc, on a été touchés par notre histoire, forcément. Donc, c'est ça qu'on a voulu mettre en avant.
6: Est-ce que vous pouvez nous parler un petit peu de cette histoire, 2 minutes?
8: Oui.
6: Parce qu'elle est quand même touchante.
8: Alors, un soir, Sunday a eu un problème de dos. Et en l'espace de 36 heures, elle ne marchait plus et avait perdu l'usage de sa vessie. 10 jours plus tard, on récupérait notre chien sans trop savoir quoi faire avec. On n'avait pas eu vraiment d'accompagnement. Et petit à petit, on a vu notre chien qui est parti en dépression, mais au bout de quelques jours, est revenu, sa personnalité est revenue, elle était elle-même. Et donc, on a décidé de l'accompagner. Et on a découvert des ostéopathes, des acupuncteurs, des gens qui font de la médiation, des gens qui manipulent les chiens comme on manipule les humains. Et ça a permis de la faire vivre 2 ans, de la faire recourir. Et voilà, elle nous a quittés le jour de Noël 2024. Mais bon, toute la famille était là, donc on l'a accompagnée jusqu'au bout.
6: Donc c'est ce chien qui vous a donné l'idée de faire ce festival, en fait.
8: Oui, exactement.
6: Vous avez parlé, Stéphanie, tout à l'heure, d'abandon. Je voudrais revenir un petit peu sur ce phénomène d'abandon, parce que moi, j'ai plusieurs chats à la maison, je vais vous parler un petit peu de ma vie. Je dois dire que ce ne sont pas eux qui sont venus vers moi, sauf peut-être une, mais c'est moi qui les ai adoptés. Pourquoi est-ce qu'on abandonne son animal encore aujourd'hui, en 2026-2025 ?
7: Alors moi, je
6: est-ce que vous avez un avis là-dessus ?
7: Oui, je peux que vous donner mon avis personnel. Je pense qu'il y a des conditions de vie, il y a des parcours de vie qui expliquent qu'un jour, voilà, l'humain décide de se séparer de son animal. Tous les abandons ne sont pas forcément des abandons lâches. Je pense que parfois, voilà, la vie fait que financièrement, ou bien parce qu'on doit déménager, voilà, on doit se séparer de son animal. Certains abandons sont sûrement très très déchirants pour les humains, mais ils le sont toujours pour les animaux. Nous, on n'est pas là pour apporter un jugement sur les abandons. Le refuge de la SPA, d'ailleurs, de Loire-Atlantique-Arquefou, fera une conférence à ce sujet pour expliquer toutes les questions et tout le quotidien du refuge. Donc, eux, ils seront beaucoup plus à même de répondre à ces questions-là. Nous, ce qu'on va essayer modestement de faire, c'est de mettre en avant, à l'intérieur du festival, 15 chiens du refuge qui ont été sélectionnés par les animalières au préalable pour les mettre en avant et leur permettre de défiler. Donc c'est un défilé le dimanche des chiens du refuge et on espère que par ce défilé, par cette mise en avant, ils trouveront une famille, ils seront heureux. Voilà.
6: En sachant que derrière ces 15 chiens, il y en a bien d'autres derrière qui
7: exactement.
6: Sont en attente d'un maître. Et puis même, il y a même encore plus de chats également qui sont en attente d'une famille pour vivre de jours heureux. Je reviens sur Festivouf. Il y a une vidéo qui tourne sur le site internet. Cette vidéo est présentée par une jeune fille qui présente justement le festival. Elle dit que c'est un grand village dédié au bien-être du chien où l'humain pourra apprendre, rencontrer, partager et s'amuser. De quelle manière ça va être faisable pendant ces 2 jours?
7: Alors effectivement, là vous parlez de Marion, effectivement, qui s'occupe de la communication avec Emma chez nous. Alors nous, on est une équipe de 15 bénévoles et on est très fiers, Philippe et moi, de travailler avec toutes ces personnes qui sont fondamentalement pour la cause et qui nous ont permis de créer un festival très riche où le visiteur pourra apprendre, découvrir au travers de plus de 40 exposants. Donc des professionnels comme des vétérinaires, des ostéopathes, de la médiation, des associations qui font aussi du lien social pour des personnes qui sont en difficulté avec leurs chiens. Tout type, vraiment, tout type de sujets seront abordés sur le village. Il y aura aussi des personnes qui vont vendre des petits objets pour se faire plaisir, pour faire plaisir à son chien, forcément. Il va y avoir des ateliers qui sont proposés sur les stands, des conférences très riches, des auteurs qui vont venir aussi présenter leurs ouvrages. Il y aura des démonstrations de chiens de travail. Voilà, donc vraiment, tout sera réuni pour que le visiteur passe du bon temps, apprenne, rencontre d'autres humains avec leurs chiens. Ça va vraiment être une ambiance très très sympa et voilà, très joyeuse.
6: Est-ce que vous pouvez nous citer un exemple de stand qui sera présent et...
7: Oui,
6: Stéphanie.
7: Alors par exemple, il y a l'association La Cap. Alors excusez-moi pour les autres que je ne vais pas forcément mettre en avant.
6: Parce qu'il y en a
7: mais
6: tellement d'autres.
7: Voilà, il y en a beaucoup d'autres. Donc La Cap, par exemple, forme des chiens aussi d'assistance pour des traumatisés, des personnes traumatisées. Donc c'est vraiment, je dirais, un apprentissage spécifique pour le chien. Il y a les chiens guides de l'Ouest qui vont faire des ateliers pour découvrir ce que c'est la vie d'une personne en déficience visuelle. Et puis, ils vont nous montrer aussi comment le chien franchit les obstacles de la vie quotidienne.
6: Donc, leurs propres chiens seront
7: également
6: sur le lieu.
7: Exactement, tout à fait. Des chiens qui seront formés ou en cours de formation. Donc, il y aura même un petit chiot de 4 mois qui sera présent voilà, et qui va commencer, lui qui commence déjà sa formation. Il va y avoir aussi 3 personnes qui vont nous apprendre à masser notre chien. Parce que c'est hyper important. Voilà, il y a des chiens qui sont assez nerveux, anxieux. Donc, connaître les des gestes qui les apaisent, c'est très intéressant. Il y aura des personnes qui font de la médiation animale dans les EHPAD, dans les lycées. Voilà, vraiment une diversité de thématiques, des éducateurs, voilà, plein de thématiques différentes.
6: Et puis, s'amuser, c'est aussi écouter de la musique. Philippe, je ne pense pas que vous allez me contredire, puisque vous êtes musicien. Exactement. Dans un groupe. Et il sera possible, en soirée, lors de la première journée de Festiouf, donc samedi 23 mai, de le faire avec un concert de la formation blues, mais aussi de swing et de rock'n'roll, qui a pour nom The Strutting Walker. Est-ce que vous pouvez nous parler de ce groupe, Philippe ?
8: Alors, les Strutting Walker, c'est un groupe qui joue de la musique des années 50, des années 60, qui revient en tendance aujourd'hui. Donc c'est une formation de 5 musiciens et ils vont nous jouer à partir de 20h cette musique-là. Auparavant, à 19h, un groupe qui s'appelle S38 qui fait des reprises Amy Winehouse ou Tracy Chapman pour les citer, et qui viendra en tendance aujourd'hui. Donc c'est une formation de 5 musiciens et ils vont nous jouer à partir de 20h cette musique-là. Auparavant, à 19h, un groupe qui s'appelle S38 qui fait des

0: pour venir partager cette fête du chien quelque part en musique. En journée, il y a aussi des groupes de musique qui viennent faire une ambiance musicale, des musiciens qui viennent gratuitement jouer pendant une heure et animer ce festival.
1: Allez, on va écouter quelques extraits de musique de cette formation Strutting Walker avec ses 5 garçons. Ça commence par une reprise d'Eddie Mitchell, pas de Boogie Woogie. Stéphanie et Philippe de Festivo, vous restez avec nous. L'émission C'est mon assaut se poursuit juste après.

0: pour la fin. Il voulait jouer du Rolling Stone, on a dit non. Au chant, à la guitare, c'était David.
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2: Deuxième partie de C'est mon asso spécial Festiwouf, le festival du bien-être chez le chien et des humains. Salut ceux souhaitant apprendre, rencontrer tout en s'amusant pendant ces deux jours, les 23 et 24 mai, cela tombe pile sur un week-end, ça se passera à Sucé-sur-Erde. En fin d'émission, nous vous donnerons toutes les informations pratiques et nécessaires pour ce premier festival. Stéphanie, cofondatrice de Festiwouf, à qui s'adresse cet événement?
3: Alors le Festiwouf s'adresse à...

0: aux familles, aux amoureux des chiens, à des personnes qui souhaiteraient adopter. Voilà, toutes les personnes qui ont des atomes crochus avec nos poilus.
1: Est-ce que vous les souhaitez donner un petit coup de papate à Stéphanie, Philippe, dans cette explication ?
2: Alors, ce festival s'adresse pour moi à tout le monde, aux amoureux des chiens en tout cas. Que je possède un chien ou non, je vais apprendre quelque chose au festival. Si j'envisage d'avoir un chien, je pense qu'au festival, je vais apprendre quelque chose. Donc pour moi, ça s'adresse à tout le monde qui envisage ou qui a un chien pour venir apprendre à maîtriser son chien et ne pas l'abandonner plus tard.
1: Vous pensez réellement, Philippe, que la personne qui a un chien depuis 20 ans, qu'on a eu 3 ou 4, a besoin encore de conseils pour bien vivre avec son chien?
2: Oui, parce que le chien prend une place nouvelle dans la société. On découvre le pouvoir de son flair, le pouvoir de force ou d'accompagnement qu'est ce chien. Donc il rentre dans les entreprises, il rentre dans les écoles, les hôpitaux. Au quotidien, on a besoin de savoir comment dresser, j'ai envie de dire, son chien, comment comprendre en fait le chien pour pouvoir l'accompagner, pour pouvoir vivre
1: et
2: avec
1: que
2: lui.
1: Tout
2: voilà,
1: se passe
2: excusez-moi.
1: Bien, surtout.
2: Oui, exactement, que tout se passe bien.
1: Parce que c'est vrai que comprendre un chien, c'est pas toujours évident.
2: Non.
1: À part quand il a envie de manger, là, on arrive à comprendre ce qu'il veut, mais le reste.
2: Exactement, mais c'est justement parce que il a des besoins assez basiques de nourriture qu'on peut lui apprendre à détecter des cancers, à détecter des punaises de lit. J'ai découvert ça en préparant le festival, qu'on a des chiens maintenant qui viennent sentir et détecter si le matelas est infecté de punaises de lit. Pendant le Covid, les chiens détectaient le Covid. On n'avait pas besoin finalement de mettre ces croupillons dans nos nez. On pouvait former des chiens. Ça détecte les bombes, ça aide la police, les pompiers. Bref, le chien a vraiment pris une place. Et donc, je pense qu'on a encore beaucoup à découvrir des forces du chien. Donc, si on peut apprendre et mieux piloter son chien au quotidien, ça évitera les abandons, en fait. C'est vraiment ça, le point important.
1: Quel est l'intérêt d'avoir un chien aujourd'hui avec soi, Philippe ? Ah, Stéphanie veut répondre.
0: Alors moi je vais parler personnellement. Sunday, elle est venue dans ma vie quand j'ai vécu en fait comme une rupture amicale. Voilà, à un moment, j'ai eu une petite rupture amicale qui m'a beaucoup affectée. Et donc j'avais envie d'un chien depuis très longtemps. Et Philippe a cédé. Voilà. Et en fait, moi ça m'a vraiment permis de me sentir mieux. C'était vraiment bénéfique pour ma santé mentale. Alors j'étais pas en dépression ou quoi que ce soit. Mais n'empêche, le chien, ça permet de sortir quotidiennement. Voilà. Certains disent que c'est une contrainte.
1: Oui,
0: pour moi, je le vois comme un avantage parce que je marche, je fais mes pas, j'entends les petits oiseaux ou les chouettes selon l'heure à laquelle je sors ma chienne. Donc voilà, c'est hyper bénéfique. Quand je suis en promenade en ville, je vais croiser soit un chien qui est trop mignon ou soit un humain qui a envie de parler. Et du coup, moi, ça me sort aussi de mon petit monde. Donc, j'essaie de ne pas regarder le téléphone quand je promène ma chienne. Et puis, et en fait, les chiens, ils sont avec nous, si on est chanceux, 12, 13 ans de notre vie, si on est très chanceux. Certains partent beaucoup plus tôt. Et en fait, on a la chance de croiser leur chemin et il faut vraiment profiter de tous les instants. Moi, on en parlait tout à l'heure avec ma chienne Sunday. Je savais que sa maladie, elle était toujours là, elle n'était pas guérie. Et je savais qu'à n'importe quel moment, elle pouvait partir. Et donc, j'ai profité de chacun des moments. Et même si ça a été dur, parce qu'il y avait beaucoup de logistique, beaucoup de soins à faire avec elle, on allait toujours faire nos promenades ensemble. Et je profitais de chaque moment, en fait. Et du coup, elle est partie. Et moi, j'étais en paix. Et elle aussi, sûrement, parce qu'on s'était donné toutes les deux. Et voilà. Donc, avoir un chien, pour répondre à votre question, ça fait du bien à la santé mentale si on comprend bien ses besoins. Et effectivement, le festival, il s'adresse aux amoureux des chiens, mais aussi aux personnes qui ont des problèmes avec leurs chiens. Faut pas croire, c'est pas toujours rose. Soit parce que le chien peut avoir un problème de santé. Donc là, vous allez trouver des vétérinaires, des ostéopathes, des kinésiologues qui vont pouvoir vous aider. Ou soit parce que le chien a un problème dans sa communication avec son humain. L'humain le comprend pas. Et donc là, c'est là où des éducateurs, surtout, c'est ça en fait. C'est pour avant de prendre une décision radicale, il faut aller voir des éducateurs. Et si un éducateur a pas la réponse, faut peut-être aller en voir un deuxième. Parce qu'en fait, il y a des tendances dans l'éducation. Alors, moi, je suis pas professionnelle, mais il y a différentes tendances dans l'éducation. Nous, on a sélectionné les éducateurs canins qui seront présents sur le refuge, hein, pour être en accord avec leurs valeurs d'éducation. Donc, on a travaillé avec le refuge de la SPA pour bien cartographier les éducateurs qu'on voulait. Mais voilà, le festival s'adresse aussi aux personnes qui rencontrent des difficultés au quotidien avec leurs chiens.
2: Moi, j'allais ajouter que ça crée un lien social aussi. Parce que promener son chien, ben, on rencontre forcément le propriétaire. Et donc, ça fait discuter. Ça, voilà, et on rencontre des gens qu'on ne rencontrerait pas normalement ou qu'on passerait sans les voir, en fait.
1: C'est ce que j'ai entendu dans une précédente émission, c'était avec les chiens guides d'aveugles de Louis.
2: Voilà.
1: La personne me disait que ça permettait de rencontrer justement des gens qui, voilà, au cours de la promenade. Festivouf, c'est tout un week-end pour encore mieux vivre avec son compagnon à quatre pattes. Certains vivent sur trois pattes quand il leur arrive un petit problème de santé. C'est aussi un week-end, comme le dit aussi très très bien cette jeune fille dans la vidéo de présentation de ce festival. Une action de soutien, et vous l'avez dit Stéphanie, vis-à-vis de la S et aussi de FKPI. Déjà un mot très simple pour la SPA, Stéphanie.
0: Oui, alors c'est la SPA Loire-Atlantique à Carquefou.
1: C'est pas la SPA nationale.
0: Non.
1: C'est ça qu'il faut.
0: Exactement. Ce refuge ne fait pas partie de la SPA nationale.
1: Elle ne bénéficie pas de toutes les finances.
0: Exactement. Donc, en fait, le refuge ne vit que de dons et de legs. Donc, ils ont besoin de tous les coups de pouce. Donc, moi, j'ai travaillé avec ce refuge depuis après Covid, je crois, et j'ai organisé des collectes dans des magasins. Je ne vais pas dire la marque, mais en tous les cas, dans des magasins qui sont proches du refuge. Et en fait, on s'aperçoit que la cause animale est très très forte, hein, chez nous humains, parce qu'à chaque fois on repartait avec 3-4 palettes de friandises, litières, etc. parce que c'était pour les chiens et les chats. Donc là, moi, c'est à cette occasion que j'ai rencontré ce refuge. Donc naturellement, quand on a monté le festival, on s'est dit voilà, on va choisir deux associations. Donc pour moi, le refuge de la SPA à Carquefou faisait partie de ces bénéficiaires. La deuxième association, FKPI. Donc là, c'est notre trésorière Céline qui est arrivée avec l'idée. Elle trouvait très intéressant d'aider une association qui forme des chiens, qui aide les humains, donc des enfants, des adultes, au quotidien. Et donc, c'est une petite association qui forme 28 chiens actuellement. En fait, forme des éducateurs canins sur toute la France et qui vont aider des familles qui donc sont propriétaires de leurs chiens et qui vont aider ces familles-là à former le chien en fonction du handicap dont souffre l'un des membres de la famille.
1: Mais c'est des chiens bien spécifiques.
0: Tout à fait. C'est des chiens qui sont sélectionnés.
1: C'est des labradors.
0: Ça va dépendre, en fait. Il n'y a pas vraiment de race type. Enfin, moi, c'est ce que je comprends, hein. C'est vrai que les chiens guides, on voit souvent des golden, des labradors, etc. Mais en fait, peu importe la race, il faut que le chien soit plutôt, il a plutôt envie de travailler, pour le coup.
1: Est-ce qu'un chien de la SPA pourrait, entre guillemets, faire l'affaire?
0: Alors, les chiens de la SPA, souvent, on peut lire que des chiens type malinois, par exemple, alors là, c'est pour autre chose, mais des chiens type malinois sont recrutés par l'armée ou par la police ou par les douanes pour les aider dans tout ce qui est flair et détection. Donc oui, un chien d'un refuge peut avoir une vocation complètement extraordinaire.
1: En allant à Festivouf les 23 et 24 mai, vous risquez de rentrer chez vous avec un nouveau compagnon suite à un coup de foudre, que non pas pour un être humain, tout peut arriver, mais grâce à un chien, car la SPA va faire un défilé avec quelques chiens à adopter, on l'a dit. Ce sera un des beaux souvenirs de cette première édition, j'imagine.
0: Ah oui, oui, on a tous très hâte, très très hâte de vivre ce moment. Même on a des bénévoles qui nous ont demandé de ne pas prêter main forte au festival pour vraiment assister à ce défilé. Donc ce défilé, ça sera à partir de 11h45 jusqu'à 13h sur l'espace démonstration du festival le dimanche. Et 15 chiens seront sélectionnés au préalable par Emeline, donc une des animalières. Et l'idée, c'est de leur permettre d'être complètement apaisés et de pouvoir jouer devant, devant leur potentiel future famille adoptante et voilà, et les séduire comme ça. On espère leur trouver 15 familles.
1: Stéphanie, Philippe, on se retrouve dans quelques minutes pour évoquer quelques temps forts encore de ce week-end. Également les petits plats dans les grands. Ça aussi, on va en parler. À tout de suite, après la musique de S38. Et là, vous allez nous en parler, Philippe, parce que je crois que vous connaissez bien ce groupe, cette formation.
2: Il se trouve que je suis le guitariste de cette formation. Donc, c'est une formation qui date d'il y a 2 ans, avec Marie, Arnaud et Thierry. Et on fait des reprises et on prend vraiment du bonheur à jouer ensemble et être présent au Festiouf le samedi soir.
1: Un concert qui va durer combien de temps à peu près ?
2: Nous, on va jouer 1 heure environ, juste avant les Strottines.
1: Ce sera gratuit, je crois.
2: Et c'est gratuit.
1: Et tout ça, c'est pour les chiens ?
2: Tout ça, c'est pour les chiens et pour se faire plaisir.
1: Bon, allez, on écoute un extrait de ce que vous faites.
2: Merci.

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1: Les dernières minutes de C'est mon assaut pour évoquer Festivouf à Sucé-sur-Erdre depuis le parc de la Papinière les 23 et 24 mai. C'est un week-end, un rendez-vous autour du bien-être du chien et de leur maître-maîtresse. Ou pas d'ailleurs, on peut très bien venir sans être possesseur d'un chien. Stéphanie, Philippe, vous êtes donc les cofondateurs. J'imagine qu'avec vous, d'autres bénévoles vous ont déjà aidé et vont vous aider pour organiser cette première édition. Quels sont les temps forts que vous conseillez aux auditeurs pendant ces deux jours? Alors, vous n'avez pas tous nous les citer parce qu'il y en a beaucoup.
2: Il y en a beaucoup, et il y en a beaucoup, Eric. Alors, les conférences, le programme de conférences, c'est très, très riche. On a plus d'une quinzaine de conférences sur les deux jours. Le défilé, on en a parlé, des chiens du refuge.
1: Si on peut revenir sur une conférence, par exemple, le deuil.
2: Oui, alors, effectivement, on a...
1: Je crois que ça...
2: Oui,
1: ça a de l'importance.
2: L'empreinte sereine, tout à fait, ça fait vraiment écho à l'histoire de Sunday, parce que c'est vrai que c'est quand elle est partie, ce 25 décembre 2024, ça a créé un gros vide, en tous les cas moi, dans mon quotidien, dans ma vie. Alors moi, je m'étais préparée, parce que ma chienne, elle était malade, on l'accompagnait depuis 2 ans, donc je m'étais préparée, mais néanmoins, malgré cette préparation, c'est quand même c'est le chien, mon chien, ça fait partie de la famille. Donc moi je l'ai vécu en tous les cas de façon très intime et une douleur très profonde. Et donc je trouve que c'est super qu'il y ait des personnes qui peuvent accompagner à distance, en présentiel, peu importe, mais qui sont là pour écouter. Parce que souvent quand on dit... encore dans nos sociétés, j'ai perdu mon chien. Les gens ils disent c'était qu'un chien. Non, c'est pas qu'un chien en fait. C'est un chien. Oui, il a ses propres codes, il a son propre langage, mais c'est un chien qui fait partie de ma vie, qui fait partie de mon quotidien. Donc le perdre, c'est une douleur, et qui doit être respectée. Et d'ailleurs, dans certains pays, ils commencent à implanter des jours de deuil, des jours off où on peut prendre sa journée en fait. Et voilà. Et donc ça, en France, on n'y est pas encore. Mais le deuil animalier se respecte pour moi autant qu'un deuil humain. Donc effectivement, on aura une belle conférence sur ce sujet. Un autre temps fort, donc là, le défilé, les ateliers et puis les démonstrations de chiens. Et puis également les deux tombolas qui vont nous permettre de collecter un petit peu d'argent parce qu'on le rappelle, l'entrée du parc du village est gratuite. Et donc les tombolas, 2 € le ticket pour gagner des super lots sur ces deux jours, donc des lots qui sont quand même très orientés chiens, c'est le but, mais il y a également les commerçants de Sucé-sur-Erdre qui ont joué le jeu pour apporter des lots pour les humains.
1: Alors cette tombola, l'argent récolté, elle ira où?
2: Alors elle participera effectivement aux bénéfices et à la collecte pour les deux associations bénéficiaires que sont le refuge de SPA Loire-Atlantique et FCAPI. On compte sur vous, on a pas mal de billets à vendre. Ouais.
1: Surtout pour 2 euros.
2: Exactement.
1: Philippe, vous vouliez rajouter quelque chose, comme d'habitude?
3: En fait, je voulais mettre en avant aussi, on n'a pas parlé des enfants, il y a aussi un stand de Dylan. Tu pourrais peut-être en dire quelque chose?
2: Oui, c'est les petits éveillés avec Dylan qui est à fond derrière nous. Et donc lui, en fait, il va proposer différentes activités pédagogiques pour les enfants. Donc pour, par exemple, reconnaître les crânes, la différence entre un crâne de loup et un crâne de chien, ou reconnaître les différentes races des chiens. Voilà, différentes activités très ludiques. Et on a aussi l'association Molos et Minus, mais ce n'est pas la seule, qui va faire des ateliers orientés enfants pour la prévention contre les morsures. Et d'ailleurs, cette association, elle travaille aussi avec la mairie de Nantes et elle propose ces mêmes ateliers aux Nantais. Et c'est complètement financé par la ville et la métropole de Nantes. Donc, c'est des sujets qui sont très, très intéressants parce que l'enfant, effectivement, toujours un petit peu, pas toujours compris par les chiens parce que avec sa petite taille, avec ses gestes qui peuvent être un petit peu brusques, donc ce qui peuvent appeler au jeu ou pas. Donc, le chien a du mal à comprendre et donc, il faut que l'enfant puisse interpréter les signaux faibles du chien avant que ce soit trop tard.
1: Puis le dimanche à 16h, un spectacle d'improvisation, les petits plats dans les grands, sera joué en direct devant le public. Philippe?
3: Pour contribuer à la partie collecte, on a eu cette idée de faire venir une troupe d'impro qui va venir improviser autour des plats et forcément inspiré par le Festiwouf. Donc c'est une troupe nantaise de professionnels. C'est le seul spectacle payant. Mais ça nous permet donc de récolter les fonds toujours pour la SPA et la FCAPI. Et c'est trois acteurs, un musicien qui vont nous faire rire en improvisant un bon plat autour du monde animal.
1: 16 heures. Quel est le prix du spectacle ?
3: C'est 15€ la place pour un adulte et 10€ pour les plus jeunes. Il vaut mieux réserver parce que le nombre de places est limité. C'est dans la salle de spectacle de Sucé-sur-Erne, l'Escalculture. C'est sur le même lieu, c'est le bâtiment juste à côté. Les places sont limitées, donc il vaut mieux réserver, tout à fait.
1: On rappelle le prix ?
3: 15€ pour adultes, 10€ pour les moins de 14 ans.
1: Et là aussi, donc, tout cet argent ira donc à la SPA.
3: Exactement.
1: Et FCAPI.
3: Exactement. On a nos frais d'organisation, mais les bénéfices sont reversés.
1: Et bien avant de vous souhaiter une bonne chance pour ce premier festival Festiouf, et puis de vous donner rendez-vous pour la deuxième édition, quelques infos pratiques pour les propriétaires de chiens. Comment doivent-ils s'organiser ? Une garderie pour les chiens de catégorie est-elle proposée ?
2: Alors, il y aura une garderie effectivement sur le parc, mais nous, on travaille avec les services vétérinaires de la préfecture. Donc, en fait, il faut que tous les chiens soient tenus en laisse. Il y aura d'ailleurs une balade canine dont on n'a pas parlé, qui sera le dimanche à 9h. Donc là aussi, tous les chiens seront tenus en laisse sur le parc et lors de la balade canine. Les chiens de catégorie 2 doivent être muselés, tout comme les chiens réactifs. Et les chiens de catégorie 1, malheureusement, c'est la législation qui veut ça, ne seront pas admis sur le parc.
1: Le prix de l'entrée de Festivouf ?
2: Eh bien, c'est 0 euros. C'est gratuit. Voilà, on a vraiment voulu ça pour permettre à tous de découvrir, de s'enrichir, d'apprendre et surtout de rencontrer des professionnels qui pourront aider les familles.
1: Le soleil sera-t-il au rendez-vous ?
2: Ah bah alors ça, c'est l'invité VIP, hein, Eric. On espère. Malgré tout, s'il pleut un petit peu, normalement, quand on a un chien, on a l'habitude d'affronter les quelques gouttes de pluie qu'on rencontre de temps en temps.
1: J'imagine. Rappelez-nous le lieu et les heures d'ouverture de ces deux journées.
2: Sur le site de la Papinière, à côté de l'Escalculture à Sucé-sur-Erdre, le samedi, on ouvre à 11h30 pour le village et le village se ferme à 19h. Et ensuite, il y a une soirée organisée donc avec les deux groupes de musique dont on a parlé tout à l'heure jusqu'à 22h avec restauration sur place toute la journée. Et le dimanche, on ouvre avec la balade canine à 9h. Le village s'éveille à 10h jusqu'à 18h.
1: Et puis d'autres informations et toutes les informations qu'on a pu dire sont sur le site internet de Festiouf. Les dernières secondes de C'est mon asso vous appartiennent tous les deux, Stéphanie et Philippe. À vous le mot de la fin.
2: Eh bien merci beaucoup Alternante, merci beaucoup Eric pour cette invitation. On espère qu'on vous a convaincu de venir nous rencontrer. On est très très heureux d'avoir la chance d'avoir travaillé sur ce projet. Ça sera à nous en tous les cas un bel hommage à notre chienne.
3: Et moi, je veux remercier tous les exposants, les marchands, tous les bénévoles, les personnes de la mairie qui nous ont aidés sur cette aventure, parce que sans eux, rien ne se ferait. Donc merci à tout le monde et merci aux festivaliers pour venir découvrir ce nouveau type de festival à Sucé-sur-Erdre pour le week-end de la Pentecôte. Merci beaucoup Eric.
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1: C'est mon asso spécial Festiouf est en replay depuis quelques secondes sur le site internet d'Alternante FM. Il y restera tout le temps du festival. Dans 4 minutes, pour parler encore de chiens dans la chronique Le coup de papate. Ce jeudi, le refuge mais aussi fourrière de Princio, Anime-toi, souhaite mettre en évidence un toutou au doux nom de Bidule, un petit explorateur plein de vie. Nous allons explorer justement ensemble ce qu'attend Bidule. D'ici là, un peu de musique, cela vous tente ? Alors voici The Divine Comedy avec The Last Time I Saw The Old Man. Cet extrait de leur album sorti, c'était déjà l'an dernier. Un album qui a pour titre The Running Sunday Afternoon et que l'on a beaucoup entendu dans la bande musicale. Belle fin d'après-midi avec Alternante FM, toujours à vos côtés.

0: Le coup de papa du refuge Anime-toi, apprends qu'il est aujourd'hui une revue d'effectifs. Elle est à destination de vous, auditeurs, désirant s'offrir plus qu'un brin de bonheur, un compagnon à quatre pattes, rempli de tendresse et sans aucun a priori sur celui qui ouvrira son cœur et sa demeure. Ce 1er mai, au refuge, les animaux n'ont pas chômé, leur attente d'être adoptés ne compte pas de jours fériés. Parmi eux, Alaska, un croisé border collie de 7 ans, en attente permanente d'amour et de câlins. Avec ses copains chiens, c'est l'amour fou, il les adore. Le toujours joyeux Alaska mérite une famille douce et aimante pour continuer sa vie entourée d'amour. L'un des copains et voisins d'Alaska, c'est Shiva, un American Staffordshire Terrier de bientôt 7 ans. Sa catégorie 1 ne l'empêche pas d'être aussi gentil que n'importe quel autre chien non catégorisé. Shiva sait remercier son humain après une balade bien méritée par une séquence de l'échouille. Shiva est prête à ouvrir son cœur à qui voudra lui offrir une seconde chance, une seconde vie. Elle est stérilisée, identifiée et vaccinée. La catégorie 1 de Shiva obligera son adoptant à détenir une attestation d'aptitude. Le refuge sera bien sûr là pour accompagner cette personne. Et puis le second adorable voisin d'Alaska est Bidule. Oui, oui, son nom c'est bien Bidule. Selon sa bénévole référente, il s'agit d'un petit explorateur plein de vie. Alors explorons l'univers de Bidule. Il s'agit d'un croisé bulldog de 5 ans, curieux de tout et bourré d'énergie. Il adore fureter partout. Il ne laisse aucun recoin inexploré, ses balades sont de véritables explorations. Et entre deux balades, Bidule accepte bien volontiers un petit confort bien douillet du style genou accueillant ou coussin moelleux pour poser son petit popotin, c'est trop rigolo. Le caractère de Bidule est d'une simplicité exemplaire, une fois le capital confiance établi, il se révèle proche et attachant. Lui aussi n'a aucun a priori sur le main. 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
2: Bonjour à toutes et à tous, soyez les bienvenus à l'écoute d'RFI. En direct de Paris, il est 18h.
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2: 16h en temps universel, jeudi 7 mai 2026. Au sommaire de cette édition, c'est ce qu'on pourrait appeler une mission déminage pour Marco Rubio. Le secrétaire d'État américain a rencontré aujourd'hui le pape Léon XIV. Marco Rubio est venu renouer les liens entre États-Unis et Vatican, nous explique Lila Olkinouora. Au Liban, un chef militaire du Hezbollah, tué hier soir en plein Beyrouth par l'armée israélienne. Retour également dans ce journal sur la victoire hier soir du Paris Saint-Germain en Ligue des Champions. Une qualification marquée, malheureusement, par des incidents dans la capitale française. Et puis enfin, une histoire française à dormir debout à la fin de cette édition quand un professeur de lettres s'attribue une médaille d'or internationale, nous racontera Tanita Fallé. Un représentant de Donald Trump a donc rencontré aujourd'hui au Vatican le pape Léon XIV. Marco Rubio, le secrétaire d'État, s'est entretenu avec le représentant des catholiques dans le monde pendant plus de 2 heures. Une rencontre dans un contexte de tension historique entre Washington et le Vatican. Rappelons que Donald Trump n'a pas ménagé le pape ces derniers mois. Le président américain l'a qualifié de faible et de nul. Lila Kinoara, bonjour.
5: Bonjour Adrien.
2: L'enjeu de cette rencontre était donc d'apaiser les relations.
5: Oui, et il semblerait que l'objectif a été atteint. Un responsable du département d'État américain décrit à l'agence France-Presse la rencontre entre Marco Rubio et le pape comme un entretien amical et constructif qui a duré un peu plus de 45 minutes. Dans un communiqué publié peu après cette entrevue, le porte-parole du département d'État souligne la solidité des relations entre les États-Unis et le Vatican, mais aussi l'engagement des deux parties en faveur de la paix et de la dignité humaine. Parmi les sujets évoqués, selon l'agence France-Presse, la situation au Moyen-Orient, qui avait été un sujet de discorde entre le président Trump et le pape, mais aussi, je cite, des sujets d'intérêt commun pour l'hémisphère occidental, comme la situation à Cuba, un dossier suivi de près par Marco Rubio. Le secrétaire d'État va encore passer quelques jours dans la capitale italienne. Demain, il doit rencontrer la présidente du Conseil italien, Giorgia Meloni, qui, pour rappel, avait pris la défense de Léon XIV face aux attaques de Donald Trump.
2: Merci Lila Olkinouara dans votre journal en français facile. La situation au Moyen-Orient où les États-Unis attendent une réponse de l'Iran à leur dernière proposition en vue de mettre fin à cette guerre au Moyen-Orient et notamment de rouvrir ce stratégique détroit d'Ormuz. Donald Trump parle de très bonnes discussions ces 24 dernières heures avec l'Iran. Dans sa guerre au Liban, Israël dit avoir tué hier soir un chef du Hezbollah. Le Premier ministre israélien Benjamin Netanyahou revendique ce qu'il appelle l'élimination d'un important chef militaire du Hezbollah tué hier soir en plein cœur de Beyrouth, mais nous l'avons appris qu'aujourd'hui, et ce malgré un cessez-le-feu censé être entré en vigueur depuis le 17 avril dernier. Reportage à présent en Cisjordanie occupée, où les attaques de colons juifs contre les Palestiniens et puis les incursions, les avancées illégales de l'armée israélienne se multiplient. Mais les tensions sont aussi économiques. L'autorité palestinienne qui gère la Cisjordanie occupée peine de plus en plus à payer ses fonctionnaires. Certains fonctionnaires travaillent désormais à mi-temps. Certaines écoles n'ouvrent plus que 3 jours par semaine. Alors dans l'attente d'être payés, de percevoir leur salaire, des Palestiniens ont beaucoup de mal à vivre, comme a pu le constater notre correspondante Amira Swilem dans les rues de Ramallah.
6: À Ramallah, les rues du centre-ville sont pleines et les cœurs sont gros.
4: Mossab tient une bijouterie qui donne sur la place principale de la ville. Il est aux premières loges pour observer le déclassement des Palestiniens.
7: Les gens viennent vendre leur or. On a des mères, des sœurs qui vendent leurs bijoux avec des larmes aux yeux. Ils n'ont plus d'argent. Israël s'est fermé et les Palestiniens qui y travaillaient ont perdu leur emploi. Il n'y a plus d'activité économique dans le pays.
4: À quelques encablures de là, un bruit de machine à coudre. La boutique d'une couturière. Une cliente essaie une robe de soirée. Bonjour, je fais un reportage sur la crise économique. Eh bien, on était justement en train de parler de ça à l'instant. Ah oui, vraiment ? Racontez-moi. Moi, je travaille pour un organisme public. Je suis fonctionnaire. On ne touche pas nos salaires. Nos dettes s'accumulent. Il y a plein de produits de première nécessité qu'on n'arrive plus à s'acheter. Et tout cela a une incidence sur nous, psychologiquement notamment. On devient nerveux avec les gens alors qu'on n'est pas nerveux normalement. Mais c'est la situation qui nous rend comme ça.
8: Crise économique ou pas, Rada, la couturière, n'a pas perdu son sens de l'humour.
9: Pour moi, c'est le contraire. Avec la crise, les gens vont devoir accommoder leurs vieux vêtements et je vais donc gagner plus d'argent.
4: En bloquant les recettes fiscales de l'autorité palestinienne, Israël, par la voix de son ministre des Finances, Bezalel Smotrich, dit vouloir hâter son effondrement. Amira Suilem, Ramallah, RFI.
2: 18h06, à Paris, deux journalistes nigériens ont été libérés aujourd'hui. Ils étaient écroués derrière les barreaux depuis plusieurs mois. Ils avaient été condamnés pour avoir écrit, produit des articles qui ne plaisent pas aux militaires au pouvoir. Hassan Zada, du journal régional Toubal Info, et Ghazali Abdou, correspondant de la Deutsche Welle, sont donc désormais libres après avoir passé plusieurs mois en prison. Une actualité française marquée notamment par son aménagement du territoire. On parle là de lignes ferroviaires. Le Premier ministre Sébastien Lecornu a qualifié aujourd'hui le projet de ligne de train à grande vitesse entre Bordeaux et Toulouse d'irréversible. Rien ne pourra l'arrêter, dit Sébastien Lecornu. Une ligne ferroviaire à grande vitesse entre Bordeaux et Toulouse, pas avant 2035. En France, cette affaire qui pourrait bien inspirer un réalisateur de film, l'histoire d'un professeur de philologie. La philologie, une science du langage, un domaine de recherche qui consiste à étudier les langues à partir de vieux textes. Jusqu'ici, tout est vrai. Ce professeur en question, qui donnait des cours à l'université de Besançon, s'est attribué un prix, la médaille d'or de philologie, censé être l'équivalent du prix Nobel. Tanita Fallet, bonjour.
10: Bonjour.
2: 10 ans après les faits, ce professeur, il s'appelle Florent Montaclair, est désormais poursuivi par la justice.
10: Le 8 juin 2016, Florent Montaclair devient le premier Français à recevoir la médaille d'or de philologie. C'est le plus grand prix qu'on peut recevoir dans ce domaine d'études. 20 ans avant, il avait été donné à Umberto Eco, grand écrivain italien. C'est la Société internationale de philologie rattachée à une université américaine qui a choisi Florent Montaclair parmi de nombreux chercheurs. Il est décoré à l'Assemblée nationale française devant des anciens ministres et gagnant du prix Nobel. Énorme coup de projecteur sur cet enseignant de lettres à l'IUFM de Franche-Comté, à l'est de la France, université qui forme les professeurs des écoles.
2: Et en réalité, Tanita, Florent Montaclair a reçu une fausse médaille.
10: Eh bien, la société qui donne le prix n'existe pas. Pas plus que l'université à qui elle appartient. Alors le site internet de l'institution, lui, existe bien, mais il est assez mal fait pour qu'en 2018, l'arnaque soit découverte, car Florent Montaclair est allé encore plus loin. En 2017, il donne le prix à Noam Chomsky, grand penseur américain, puis à un chercheur romain. Ce sera le dernier, car un journal du pays a enquêté. 9 ans après, l'article dépasse les frontières roumaines et le procureur de Montbéliard ouvre une enquête en février dernier pour avoir fabriqué des faux documents et obtenu des choses en mentant. Le procureur doit désormais choisir non pas quelle médaille il donne à Florent Montaclair, mais de quoi il l'accuse exactement.
2: Merci beaucoup Tanita Fallet. Florent Montaclair qui a désormais interdiction de travailler dans l'enseignement supérieur. La victoire du Paris Saint-Germain, marquée hier soir par des incidents à Paris. Les joueurs de Luis Enrique ont donc qualifié leur équipe hier pour la finale de la Ligue des Champions. En revanche, toujours incompréhensible, cette violence hier soir dans les les rues de Paris. 127 personnes ont été interpellées et de nombreuses dégradations sont à déplorer. Ainsi se referme ce journal international en français facile, où que vous soyez sur la planète. Merci à tous de l'avoir écouté.
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0: Qu'est-ce qui vous fait marcher dans la vie?
1: Ah, c'est le... C'est... Marcher, c'est vider ma tête. Donc, la première chose qui me ferait marcher, avant tout, c'est vider ma tête. Au départ, je pense que je ne vais pas sortir de ce qui est dans ma tête. Le cerveau est encombré. Et puis, je marche et de fil en aiguille, quelque chose me capte et je m'aperçois que... En quelques centaines de mètres, mon cerveau s'est apaisé, que je suis en train de me détendre et que tout va mieux. Donc voilà, c'est ce qui me fait marcher dans la vie.
0: Bonjour, avec la complicité de l'espace Simone de Beauvoir, accompagnons dans la rue Chris Blache, présidente de l'association Genre et Ville.
1: Pourquoi ça s'appelle Genre et Ville? Le mot genre, à l'origine, c'est quelque chose d'assez normatif. Alors on peut l'utiliser au singulier ou au pluriel, mais qui définit un certain ordre social, qui est un ordre construit, qui, de façon schématique, attribue un certain nombre de fonctions aux femmes, un certain nombre de fonctions aux hommes, souvent, et on l'entend encore plus en ce moment, le rattachant, dans certains contextes, et dans les mauvais en ce qui me concerne, un ordre qui serait un ordre naturel des femmes et des hommes, avec une différenciation forte. Donc notre travail à nous, c'est d'étudier le fait que c'est une construction, de voir ce qu'elle conduit, ce qu'elle induit, et d'essayer de la déminer, et de dire au final que l'identité, et donc les genres, ne sont pas une ou deux, essaie de nous dire que c'est binaire, que c'est les femmes ou les hommes, que non, mon identité, elle peut être beaucoup d'autres choses. Je peux me définir en tant que femme, je peux me définir en tant que quelqu'un qui a travaillé dans l'audiovisuel, je peux me définir comme quelqu'un qui aime la musique, je peux me définir comme quelqu'un qui aime marcher, je peux me définir en tant que lesbienne, je peux définir en tant que beaucoup de choses. Donc toutes ces choses-là sont importantes à dire parce que je ne suis pas un monobloc, je suis un ensemble de choses et sans doute beaucoup de choses nous rapprochent sur certains sujets et il va se trouver que nos identités sont très proches sur certains sujets et que ce n'est pas la définition femme-homme qui va faire que c'est le bon référent pour déterminer ce qui nous sommes en fait. Voilà, c'était un peu long mais c'est important sur ces questions-là d'expliquer toutes les différenciations possibles. On fait beaucoup de choses parce qu'on a un positionnement un peu atypique. On n'est pas un laboratoire de recherche universitaire. On n'est pas non plus une société de conseil ou un cabinet conseil. On est quelque chose d'hybride, ce qu'on qualifie un peu d'un think tank, un do tank. C'est-à-dire on est à la fois un outil de réflexion et un outil de travaux sur le terrain. Et c'est cet échange entre la réflexion et les travaux qu'on fait sur le terrain qui nous permettent d'alimenter... la réflexion alimente le terrain et le terrain alimente la réflexion. Donc ça, c'est sur la méthodologie, hein, sur comment on fonctionne.
0: C'est un centre de recherche privé avec des mécénats?
1: Non, c'est une association. Donc, il y aura peut-être des mécénats un jour parce que de toute façon, il faut effectivement qu'on finance les choses. On les finance plutôt pour l'instant à travers des subventions qu'on monte à droite à gauche avec des partenariats. C'est d'ailleurs la raison pour laquelle je suis à Nantes, pour monter un partenariat avec l'espace Simone de Beauvoir, avec qui on va développer un projet dont je vous reparlerai, qui s'appelle le projet Ville Pilote, et dont Nantes fera partie des villes pilotes sur un certain quartier. Et donc c'est comme ça qu'on fonctionne en fait, c'est de monter des financements pour faire tenir ça, et pour pouvoir travailler en fait, on se fait en interface, c'est-à-dire qu'on travaille avec les laboratoires des universités. Je suis intervenue avec Yves Rébaud, qui par exemple enseigne la géographie et le genre à l'université Montaigne à Bordeaux. Et notre rôle, c'est d'être en interface permanente. On a tout un comité scientifique qui apporte cette partie-là, avec qui on discute, avec qui on triture le matériau qu'on récupère sur le terrain. Et ce matériau, on le réinjecte sur le terrain. C'est-à-dire que ce travail qui a été fait, on va le tester, on va collecter de nouvelles infos. Donc c'est un aller-retour permanent qu'on produit de cette manière-là.
0: Alors concrètement, tout ça, là, ça donne quoi ?
1: Alors concrètement, ça donne plusieurs choses. Si je prends les cas de ville pilote, en fait, quand on a commencé à le remarquer, on peut dire, tiens, il semblerait que l'espace public soit finalement plus masculin, ou en tout cas qu'il y ait une présence plus forte des hommes dans l'espace public. Alors, non pas qu'il n'y ait pas de femmes dans la rue, mais disons qu'on a remarqué que les hommes ont tendance à occuper la rue alors que les femmes traversent la rue, ne s'y arrêtent pas. Et pour plein de raisons historiques qu'on explique souvent, c'est que les femmes en plus ont intégré un certain nombre de choses qui font que quand elles s'arrêtent dans la rue, souvent elles se font harceler ou elles ont le sentiment qu'elles vont se faire harceler. Donc il y a un ensemble de choses, de facteurs, d'autocensure finalement qui font qu'elles pourraient peut-être plus occuper la rue mais ne le font pas. Donc ça, c'est des choses qu'on a relevées. Mais entre le sentiment de et la réalité, il nous a semblé qu'il était important d'aller travailler sur le terrain, de voir si ce qui se joue vraiment, est-ce qu'il y a vraiment des espaces d'exclusivité ou pas. Alors, il y a des travaux qui ont déjà été faits, notamment sur Bordeaux, par Yves Rébaud, par Edith Marouet-Jules, par Marie-Christine Bernard-Home, qui ont fait des travaux sur la présence des femmes dans la rue, sur les espaces de jeu, sur les espaces sportifs, sur les espaces culturels, qui ont relevé, hein, qui ont confirmé ce fait, hein, qu'il y avait une prédominance de l'utilisation, notamment des espaces sportifs par les garçons, par les hommes. Notre travail à nous, c'est de continuer à travailler sur ces axes-là, essayer d'accompagner les communes, les municipalités, à travailler sur peut-être d'autres manières de penser l'urbanisme, de penser l'espace public, de façon à ramener de la mixité. Comment on fait ça? Alors, d'une part, en continuant à nous mettre en résonance avec les travaux qui existent déjà ou qui se développent ailleurs, en France ou à l'étranger, et en allant nous-mêmes sur le terrain faire des choses.

0: Une des choses qu'on a mis en place donc, s'appelle le projet Ville Pilote. On a choisi pour ce projet Ville Pilote de prendre des sociologies communes. Donc on va partir sur des quartiers politiques de la ville. Parce qu'aussi, on nous l'a demandé, c'est-à-dire que et le gouvernement et les institutions veulent faire des choses autour de ça.
1: Et puis un peu de financement pour.
0: Il y a aussi un peu de
1: dans
0: financement.
1: Dans le cadre de la politique de la ville.
0: Il faut bien être d'accord qu'il y ait du financement et qu'il faut qu'on puisse faire vivre nos études. Et pour nous, d'ailleurs, c'est un souci. C'est-à-dire que la question de l'égalité dans l'espace public, pour nous, elle ne se pose pas que dans ces quartiers-là. Elle est tout à fait notable aussi dans les quartiers non politiques de la ville, y compris dans les quartiers très huppés. Donc notre travail à nous ne s'arrête pas là-dessus, mais c'est vrai que parfois on a des contraintes aussi de cadre qui nous mettent dans certains rails. Donc là-dessus, on a choisi cette sociologie-là, mais sur des géographies différentes. Sur les villes pilotes, on monte un champ d'études qui va durer plusieurs années, qui, dans une première année, va être un travail plutôt d'investigation, de relevé de données, d'investissement de l'espace public, comprendre, avec systématiquement une participation citoyenne, c'est-à-dire que c'est les habitantes, les habitants qui vont travailler avec nous et qui vont faire remonter les choses du terrain avec des équipes stables et qui, on l'espère, pourront travailler avec nous dans la durée. Pourquoi comme ça ? Parce que ce sont elles et eux les véritables experts et expertes d'usage qui connaissent, qui vont pouvoir nous donner non seulement les cheminements officiels comme celui qu'on est en train de faire là, mais les cheminements informels, toutes les petites routes qui vont pouvoir nous aider à avoir une lecture beaucoup plus complexe du paysage. Donc ce travail-là, donc avec les participations citoyennes et des gens qui travaillent sur les politiques de la ville, et sur des territoires différents. Donc le premier territoire avec lequel on a travaillé, c'est Villiers-le-Bel, en région parisienne, sur un quartier particulier sur lequel on a déjà travaillé avec les enfants. Donc on a déjà fait un premier travail avec les écoles et les enfants. Donc on va continuer. On va travailler sur Paris Intramuros, sur la zone Belleville-Fontaine-au-Roi, qui est sur le 11e et 20e arrondissement de Paris. Ici, puisqu'on est à Nantes, donc on va travailler sur Nantes Nord, avec la ville de Nantes, avec l'espace Simone de Beauvoir, parce qu'à chaque fois, pour nous, l'idéal, c'est de trouver les partenariats locaux. Et ce n'est pas qu'une question financière, c'est surtout et avant tout une question de connaissance du terrain. C'est-à-dire que notre point de vue, la façon dont on réfléchit, va venir infuser et rebondir avec une connaissance locale que nous, par contre, nous ne pouvons pas apporter. Et c'est cette richesse-là qui est extrêmement importante, parce que ça nous évite. Et en même temps...
1: À Nantes, les voitures s'arrêtent.
0: En même temps, c'est comme ça qu'on va remarquer que je suis parisienne, où les voitures ne s'arrêtent pas. En même temps, le fait que nous arrivions de l'extérieur permet aussi de peut-être noter des choses qu'on ne voit plus quand on est sur le terrain. Donc c'est très intéressant de pouvoir faire cet échange. Donc Nantes va être notre partenaire de façon assez intéressante, mais même n'était pas prévu de se faire tout de suite. Puis là, ça s'accélère, donc ça finalement va être très prégnant dès le début de l'opération. Ensuite, nous allons travailler avec Bordeaux. Alors, j'ai envie de dire ensuite, mais pas tout à fait, parce que Bordeaux, ça fait un moment qu'on travaille avec Bordeaux. Voire même, l'expérience Bordeaux est déjà à presque une étape en amont, puisqu'il y a tellement de chercheurs et chercheuses qui ont déjà travaillé sur place, on va pouvoir avoir déjà un retour d'expérience qui va nous faire permettre d'aller un petit peu plus loin, peut-être rentrer déjà dans l'expérimentation sur les territoires. Et ce sera sur la zone Floirac. Edith Marmé-Jules, avec qui nous travaillons, est chargée de mission sur la zone Floirac, donc on va pouvoir travailler sur cette partie-là. Et enfin, territoire rural, toujours sur région Aquitaine. On va travailler sur le groupement de communes autour de Bergerac, qui est aussi en politique de la ville, donc sur les villages qui sont autour de Bergerac, pour là faire remonter des problématiques, toujours sur les mêmes sujets, hein, enfin traiter et voir où se trouvent les inégalités dans l'espace public, et cette fois-ci sur une autre typologie de territoire. Voilà un peu le schéma sur lequel on travaille.
2: Eh bien, on faisait descendre une grande grille de fer en plus.
1: On n'a pas le temps de se coller au groupe. Bon, là, nous pénétrons à l'intérieur de la cour du château des Ducs de Bretagne.
0: Typologie de territoire. Voilà un peu le schéma sur lequel on travaille.
2: Eh bien, on faisait descendre une grande grille de fer en plus, qui s'appelait la
1: Herse. On n'a pas le temps de se coller au groupe. Bon, là, nous pénétrons à l'intérieur de la cour du château des Ducs de Bretagne.

0: avec derrière des installations et des bancs en bois qui rendent l'espace quand même assez convivial.
1: Quand il ne pleut pas.
0: Quand il ne pleut pas, oui. Pourquoi cette réflexion autour d'occuper l'espace ? D'une part, c'est se poser, hors de la question d'égalité, se poser la question de qu'est-ce qu'on a le droit de faire dans l'espace public ? Est-ce qu'on peut exister dans l'espace public ? Est-ce que l'espace public peut être autre chose si on prend la rue, par exemple. La rue, c'est l'outil démocratie par excellence. Normalement, tout le monde peut se retrouver dans la rue, quelle que soit sa culture, quel que soit son statut social. Et on s'aperçoit que les choses ne sont pas si simples, en fait, qu'on peut effectivement la traverser et que jusque-là, elle tient cette fonction, mais qu'en tant que piéton, par exemple, ce sont quand même les... Là, vous avez dit tout à l'heure que le piéton est priorité sur les voitures, mais ce n'est pas toujours le cas. Et il y a quand même une présence extrêmement forte, par exemple, de la voiture dans l'espace public ou de grosses contraintes sur les individus qui veulent rester dans la ville. Les SDF, par exemple, ne sont pas forcément les bienvenus dans l'espace public. En règle générale, on s'aperçoit que l'espace public a tendance à aller vers une stérilisation. C'est-à-dire que on reçoit quand même plein d'injonctions pour dire que la ville est dangereuse, que la ville devrait être nettoyée, entre guillemets, à tout point de vue, et qu'on n'y a pas sa place. Et dans ce contexte-là, on s'aperçoit que les femmes, plus que les hommes, sont conditionnées pour ne pas rester dans l'espace public. Donc ce travail que l'on mène, pour répondre concrètement, c'est de voir quels sont les outils, quelles sont les actions, à la fois en termes d'organisation et à la fois aussi en termes d'aménagement public, qui permettent de faciliter le retour des gens dans l'espace public et, au-delà de ça, le retour des femmes dans l'espace public ou une légitimité de chacune et de chacun dans l'espace public, quelle que soit son identité. Voilà. Et ça passe par donc, cette étude d'abord du terrain pour observer où la mixité ne se joue pas. Par exemple, les skateparks, pour ne citer que, où là, on a une présence à 99% de garçons ou d'hommes. Ou les city parks, ou les stades. Et là, sur ces points-là, par exemple, si on travaille avec les municipalités, ben, on va sur du gender budgeting, c'est-à-dire qu'on parle avec les équipes municipales, on leur dit voilà, vous avez 100% de contribuables qui vous ont donné 100% de budget. Et sur ces 100% de budget, vous allez dépenser peut-être cette année 70% pour un stade qui bénéficiera, même pas à 50%, parce qu'on pourrait dire c'est même 50% d'hommes, mais à une partie de ces 50%. Dans un stade, en général, vous avez 90% d'hommes et 10% de femmes qui vont venir, sans parler de 100% d'hommes qui jouent sur le terrain, pour la plupart du temps. Donc c'est de dire, voilà, l'argent public, il est allé qu'à une seule partie de la population. Il serait intéressant, non pas d'arrêter de construire des stades, mais peut-être de voir comment on ventile l'argent autrement et qu'est-ce qui crée de la mixité. Donc, d'à partir de là, en regardant ce qui se fait ailleurs, en imaginant des choses, en voyant aussi des actions qui sont génératrices de mixité ou de liens sociaux, on suggère de tester ces actions, de les renforcer. Pour ça que tout à l'heure, quand on était à un château du Doubretac, je disais que le fait d'avoir installé des bancs, d'avoir les arbres avec des pieds d'arbres en blocs jardinables, plus des tables qui étaient installées au milieu, fait que là, on commence à mettre un lieu où les gens vont avoir envie de s'installer, peut-être venir déjeuner. Et quand on voit qu'il y a des lieux comme ça, en règle générale, on trouve des femmes et des hommes, des enfants, des personnes âgées. On voit que la mixité se réinstalle dans la rue.
1: Nous accompagnons dans la rue Chris Blache, présidente de l'association Genre et Ville.

0: L'exemple est assez intéressant. Il y aura deux moyens d'agir. Le premier que je vous préconisais, c'est notre ventilation. Mais ce serait aussi intéresser plus les femmes à jouer au foot.
1: Ah mais je suis tout à fait d'accord. En fait, tout se joue à tous les niveaux. C'est-à-dire qu'il faut à la fois alerter sur le fait qu'il y a vraiment des sortes de couloirs dans lesquels s'engouffrent toutes les municipalités. Chaque municipalité veut encore son skatepark. Donc il y a comme ça des modules, après, bon, qui sont en plus quasi institutionnalisés, hein, parce qu'il y a aussi des gens qui les font, ces modules, hein, qui ont leur petite fiche projet et qui vont voir tous les élus en leur disant « Coucou, nous on peut vous faire un skatepark, ça coûte tant. Ok, bah, c'est très bien, ça va nous occuper nos jeunes. » Et la réflexion ne va pas plus loin. Dans notre travail à nous, c'est de dire bah, « Ok, pourquoi pas un skatepark ? Mais pourquoi un skatepark ?» Donc déjà poser la question à ce niveau-là. Et une fois que le skatepark est installé, les élus vont dire « Ah mais de toute façon, un skatepark c'est mixte, c'est pas destiné forcément aux garçons. » Et nous, notre réponse est de dire «

Dans la formulation, oui, mais dans la réalité, non. Donc, qu'est-ce qu'on en fait? Et dans ce cas-là, sur cet autre axe que vous évoquez, le travail, c'est de parler avec les associations locales, de réaliser un véritable travail pour faire en sorte que les filles aient envie et occupent cet espace. Parce que, alors après, on rentre dans des choses complexes, hein, mais c'est sur ces choses-là qu'on travaille. Par exemple, à Lyon, on a travaillé sur l'aménagement des cours d'école avec la ville de Lyon, qui venait donc de refaire tous ces aménagements de cours d'école, qui étaient assez vétustes. Ils en ont profité pour réfléchir à une autre façon de mettre à disposition des choses dans la cour. Alors, les marquages au sol pour le sport, mais aussi d'autres types de marquages au sol, des marelles, toutes sortes de choses. Et ils nous ont demandé de venir évaluer ça et de voir quel effet ça avait. On a écouté par groupe non mixte les filles et les garçons. Ce qui était très intéressant, d'une part, c'était que, premièrement, les marquages au sol en eux-mêmes n'avaient pas beaucoup d'impact. Ça les intéressait 2 minutes. Une fois qu'ils avaient fait 3 fois la marelle, ça ne les intéressait plus. Donc, c'était pas tant le marquage en lui-même. Parfois, il y avait des marquages qui n'avaient pas une orientation spécifique. Par exemple, juste des taches couleurs. Et ça, ils l'utilisaient beaucoup plus, en fait, parce que ça, par rapport au jeu, ça leur permettait de faire beaucoup plus de choses. Ils pouvaient tout d'un coup se dire, tiens, on fait une balle aux prisonniers, tiens, on fait un jeu de château, et chacune et chacun son... Et là, on voyait que filles comme garçons pouvaient avoir un univers qui se développait. Par contre, quand on leur mettait des choses déjà très, très formatées, ça ne durait pas très longtemps. Ça, c'était le premier point. Deuxièmement, dans la reproduction des espaces pour jouer au foot, alors ils ont des petits terrains qui sont matérialisés, qui sont plus de la taille d'un terrain de hand en fait. Quand ils avaient fait la préétude, les enfants avaient été interrogés, et les filles avaient exprimé à ce moment-là le besoin de repousser ces terrains, parce qu'elles disaient, ils sont au milieu, et du coup, en plus, comme il n'y a pas de bordure, les garçons débordent, et nous, on ne peut pas jouer, on ne peut pas courir. Si on court en travers, on se fait engueuler, ça ne va pas. Donc l'idée avait été mentionnée de remettre ces terrains sur les côtés. Sauf qu'entre-temps, entre le moment où cette idée a été donnée et la réalisation, les services techniques sont passés par là et on dit, on ne peut pas mettre les terrains sur le côté parce que là, il faudrait enlever un arbre, parce que là, on serait trop proche des fenêtres. Et résultat, les terrains sont venus se remettre au milieu là où ils étaient initialement. Et quand nous, on a fait l'enquête, les filles sont venues nous voir en disant, qu'est-ce que tu fais? J'expliquais, je suis en train d'observer ce que vous faites dans la cour. Elle dit, tu sais, vraiment, ce qui nous gêne, nous, c'est ces terrains qui sont au milieu de... On ne peut pas courir. Regarde, on est obligé de courir. On a juste la périphérie de la cour pour courir. Donc on est très gêné par ça. Ça, c'était le premier point. Mais en plus, quand on les a interrogés après en classe, alors d'une part, ce qui était intéressant, c'est que les filles pouvaient quand même nous parler d'un ensemble de choses qu'elles aimaient faire, y compris le foot. Par contre, les garçons ne parlaient que de foot. Et parfois de jeux, de courses où ils se mesuraient de façon compétitive, en fait. Et il y en avait à chaque fois peut-être un ou deux qui osaient dire qu'ils auraient aimé faire autre chose, inventer des histoires, etc. Donc on s'est dit, déjà, c'est intéressant de voir qu'il y a un univers monolithique qui s'auto-alimente et qu'il faut sans doute trouver des choses pour les sortir de là, eux aussi. Et puis, par ailleurs, permettre aux filles qui le souhaitent de pouvoir jouer au foot aussi et dans de bonnes conditions. C'est-à-dire d'abord encourager les équipes mixtes, mais aussi peut-être encourager des temps où elles vont pouvoir jouer sur ces terrains-là et pas les garçons. Enfin, il y a un ensemble de choses, aucune n'étant jamais satisfaisante totalement, parce que chaque chose a son contraire, hein, et on peut toujours déclencher d'autres sortes d'inégalités. Mais en tout cas, de tester d'autres choses. Et il y a notamment certaines cours d'école qui ont décidé d'interdire le ballon, ou plutôt que d'utiliser le mot interdire, de ne l'autoriser que 2 jours par semaine.

0: comment vous ressentez le fait d'être dans l'espace public? Est-ce que vous vous y sentez à l'aise?
1: Oui, ça va, on se sent bien. Après, pourquoi? Bah, c'est peut-être la ville qui fait ça. C'est une belle ville, non? Donc forcément, c'est agréable. Et voilà.
0: C'est peut-être la ville qui fait ça. Ça veut dire que l'environnement joue un rôle dans le fait de se sentir bien?
1: C'est sûr. Forcément, oui. L'ambiance, c'est important. Ouais. C'est important, oui.
0: Et quand vous dites ambiance, c'est le fait que... C'est quoi? C'est le fait qu'il y ait un partage de rue? C'est...
1: L'architecture, déjà. Oui, l'ambiance aussi. Enfin, aujourd'hui, il fait pas très beau, donc c'est
2: les
1: pas forcément...
2: Les bruits de camions.
1: Oui. Aujourd'hui, il pleut, donc c'est pas forcément agréable, mais quand il fait beau, tout le monde a l'air content d'être là, donc ça va.
0: Et vous restez volontiers dans l'espace public, sur les bancs, dans les jardins? Est-ce que vous vous sentez à l'aise à occuper cet espace public?
1: Oui, après, ça dépend de mes envies. Enfin, si j'ai envie d'y rester, j'y reste. Et, ben, j'imagine que c'est parce que je me sens à l'aise que j'ai envie d'y rester, mais... oui, enfin en tout cas à Nantes aussi, encore une fois, c'est plutôt agréable, tous les parcs sont propres, beaux, donc forcément ça invite à s'arrêter et à prendre une pause dans un endroit agréable.
2: L'espace, est-ce que vous l'occupez simplement à marcher et puis éventuellement si vous êtes fatigué, vous vous reposez sur un banc, ou est-ce que vous pouvez décider de sortir, tiens, je vais aller lire
1: C'est pas souvent, mais c'est m'est déjà arrivé, enfin j'habite Place Royale, enfin Place... mince. Gralin, pardon. Et du coup, une fois, je suis allée au cours Cambronne quand il faisait beau pour aller lire au lieu de rester chez moi. Et puis, bah, sinon, on est en école d'architecture, donc c'est souvent qu'on vient. Enfin, parfois, on doit ou on va de nous-mêmes voir et dessiner ou faire ce genre de choses dans l'espace de la ville.
2: Ça ne vous donne pas envie parce que l'espace n'est pas adapté ou parce que vous n'avez pas l'habitude ou vous préférez, alors vous préférez la lecture, mais on pourrait prendre notre exemple, rester chez vous pour lire parce que c'est plus tranquille?
1: Bah, je pense que c'est un peu un tout. Enfin, après, personnellement, je sais que dans la ville où je suis de base, enfin, il n'y a pas forcément des endroits où quand je suis chez moi, j'ai un jardin, donc je vais chez moi. Je reste chez moi, donc c'est pas forcément une habitude. Et puis, bah, oui, ça dépend de l'endroit. Ça dépend de plein de critères, je pense. Enfin, c'est un tout qui fait si on se sent à l'aise, si on a envie d'y rester, si on a envie d'y aller. Et c'est pas que...
0: Du coup, ma qui me brûle, c'est comme vous êtes en école d'archi, est-ce que ces questions-là sont abordées, l'histoire du genre, dans l'espace public, dans vos cours?
1: Ouais. Ah oui. Oui, on a de l'urbanisme et donc ça prend en compte, même nos projets d'architecture, ça prend de plus en plus, on prend de plus en plus en compte tout ce qui est espace urbanisme et tout ce qui entoure l'architecture. Et donc oui, c'est beaucoup abordé de plus en plus.
2: Et qu'est-ce qui manque
1: Vraiment, moi je trouve que Nantes c'est vraiment une ville agréable, on a envie de se promener. Et...
2: Mais pour le dire autrement, vous n'avez pas l'impression que la ville est plutôt façonnée pour des hommes plutôt que pour des femmes?
1: Je me sens pas dans un... contexte masculin, enfin, je trouve que c'est assez neutre et que c'est agréable pour tout le monde, quoi, qu'on soit une femme ou un homme. Voilà.
2: L'espace est neutre.
0: Ouais, ben voilà. C'est une bonne nouvelle, mais venant de comme ça, d'étudiantes qui viennent nous dire ça, moi ça me fait plaisir. Je me dis que peut-être les choses avancent.
2: Si vous avez des questions, si vous pouvez en profiter.
1: Oui, c'est pourquoi vous faites cette démarche de demander à des gens.
0: Je m'occupe, enfin, j'ai fondé une association qui s'appelle Genre et Ville. Et donc, Genre et Ville, on travaille sur l'espace public, sur l'égalité dans l'espace public. Et c'est vrai que même si on peut, il y a certains contextes, et je veux bien entendre aussi que Nantes soit un contexte très, très favorisant, et on va le voir, puisqu'on va travailler sur Nantes, d'ailleurs, donc on sera amené à le tester. Mais très souvent, en même temps, l'espace public est un espace profondément masculin. C'est-à-dire que beaucoup d'espaces sont des espaces d'exclusivité masculine, comme les espaces de sport, les city parks, les skate parks. Et sur Paris notamment, mais dans d'autres villes, on l'a observé aussi, le mobilier urbain est occupé par les hommes, les bancs sont occupés par les hommes, donc on essaie en grande majorité, donc on essaie de voir ce qui est constitutif de ça, pourquoi, et historiquement, et aussi par des injonctions qu'on peut avoir nous-mêmes de dire « mais la ville serait dangereuse pour les femmes », etc. On essaie de déminer ces choses-là pour essayer d'apporter d'autres perspectives et faire avancer la ville, en fait, pour amener plus d'égalité. Mais je vois qu'on arrive trop tard, c'est fait.
2: C'est mieux une ville minérale qu'une ville végétale?
1: Ça, c'est un débat de l'ordre de... Enfin, ça a un avis personnel, je pense, mais je sais pas. Tout dépend de ce qu'on aime. Moi, je sais pas trop encore ce que j'aime.
2: Les places, on essaye de les rendre moins couvertes. et de les rendre minérales. C'est un peu stressant, des places comme ça. Il faut les occuper, ces espaces. On n'a pas envie d'y aller. Juste à côté, il y a la place du Bouffet. Avant, il y avait un petit marché couvert qui a été démonté. On a refait la place et maintenant, à part les terrasses de café, elle est très peu occupée, cette place.
1: Je trouve qu'il y a beaucoup de mouvements quand même. Enfin, c'est vrai que c'est pas du statique, mais c'est très en mouvement. Et au contraire, moi, je trouve qu'elle est beaucoup occupée. Enfin, il y a beaucoup de gens qui viennent rien que pour se promener et aller la voir. Pas forcément y rester, mais c'est un effet de mouvement et je trouve ça intéressant. Enfin, je vois pas pourquoi un lieu est obligatoirement fait pour être resté statique. Enfin, c'est aussi intéressant un lieu en mouvement, c'est aussi intéressant qu'un lieu où on peut venir s'asseoir.
2: Juste pour conclure, quand je suis allé pour vous aborder, vous avez couru très rapidement. Et quand Chris Blash vous a proposé la question, vous êtes arrêté. Est-ce que quelque part, on a peur de se faire aborder ?
1: Non, c'est juste que, vu que ça nous concerne un peu, vu qu'on est en école d'architecture, on a trouvé ça intéressant de répondre à la question. C'est pas une question. Sinon, ça aurait été moins intéressant pour notre part. Enfin, on y aurait peut-être répondu, mais...
2: Je vais voir quelqu'un avec un micro dans la rue.
1: Non, c'est marrant.
2: Vous n'avez rien dit ?
3: Je suis d'accord avec elle.
2: Vous avez un petit accent ?
3: Ouais, je viens d'Amérique centrale.
2: Amérique centrale. Est-ce que la question ça se pose de la même manière en Amérique centrale ?
3: Non, pas tout à fait, non.
2: C'est-à-dire ?
3: Bah, c'est moins sécurisé, donc on peut moins se promener comme ça en ville. Du coup, les espaces publics sont pas tellement... je sais pas, profiter pour...
2: Que ce soit pour les hommes ou pour les femmes ?
3: Ouais, c'est pareil. Bah. C'est neutre, je pense.

0: La magie, je pense qu'elle est dans la rue. Moi, je m'aperçois que les travaux qu'on fait, à chaque fois, on se dit « Oh, c'est magique, on a eu des gens incroyables pour travailler. » Mais non, c'est, les gens sont magiques, il faut juste aller le relever. Sinon, on voit une ville anonyme, mais dès qu'on tend un micro, dès qu'on fait une photo, dès qu'on pose une question, on s'aperçoit qu'il y a une richesse et que c'est à partir de cette richesse que nous, on travaille.
1: Donc, on retient que Nantes, c'est une ville sympa.
0: Oui, ouais. Et que la minéralité encourage à la promenade, donc n'est pas un obstacle. Mais je crois qu'il y a une minéralité aussi, mais il y a le fleuve, il y a quand même aussi du végétal, même si le sol est minéral, donc il y a quand même des choses. Mais je suis d'accord avec vous sur cette histoire de place. Nous, on le critique systématiquement. À Paris, la place de la République qui a été refaite comme une grande place minérale est un vrai souci. C'est-à-dire que, oui, les gens la traversent, mais par contre, c'est un grand espace vide, un grand espace vide. Donc... et qui, du coup, à certaines heures, n'est pas sécurisant. Quand on voit des zones plates, mais c'est exactement ce que vous disiez tout à l'heure. Est-ce qu'on a envie de s'y installer ? Un endroit qui est inondé de lumière et qui est totalement minéral. Je crois qu'on a plutôt envie d'aller se mettre sur les périphéries.
1: J'ai aussi réalisé un sujet sur la gentrification.
0: La gentrification, elle marche en parallèle. C'est rigolo parce que on essaie de voir ce qui se joue, même dans les... Dans des directives qui pourraient être données, soi-disant d'égalité par exemple, pour explorer l'espace public. Et on s'aperçoit que toutes les directives qui sont données sont souvent données quand même autour de questions sécuritaires. Je parle par exemple des marches exploratoires qui ont été mises en place pour permettre aux femmes d'avoir une certaine empowerment dans la ville, c'est-à-dire de pouvoir sortir, d'identifier où elles pourraient se sentir bien. Ben, même ces marches exploratoires, quand on les regarde au niveau institutionnel, sur le guide, c'est marqué dans des logiques de sécurité. Et ce qui est demandé, c'est finalement d'identifier ce qui peut gêner de façon à l'éliminer. Donc on est bien dans une stérilisation. Et or, on s'aperçoit que quand on est dans un espace stérilisé, c'est extrêmement anxiogène, donc on demande encore un petit peu plus. On va demander un peu plus de lumière, on va demander des caméras, voilà. Donc c'est une sorte de cercle vicieux et qui marche vraiment en parallèle à la gentrification. Avec la gentrification, on a les mêmes choses.
2: Je suis désolé, on n'a pas vraiment le temps. On a un dossier à faire et c'est très très urgent pour notre école.
1: Un dossier sur ?
2: Un dossier sur une entreprise qui exporte.
1: Ah bon, alors c'était pas notre sujet, sinon on vous aurait aidé. Hein. Bon. Ouais. Merci, bon courage.
2: Bonne journée, au revoir.

0: La gentrification donc, participe de ça. On est dans une stérilisation de l'espace et puis une privatisation. Donc on est vraiment sur les mêmes logiques. Et la privatisation, c'est tout l'inverse de la vie dans la rue. Et la vie dans la rue amène la sécurité. Enfin, moi, maintenant, on m'aborde moins en termes de harcèlement sexuel. Mais quand j'étais plus jeune, dans le harcèlement de rue, je me sentais, ne serait-ce qu'en termes de sentiments, je me sentais beaucoup plus à l'aise d'aller carrément à Pigalle rencontrer des amis qui habitaient à côté parce qu'il y avait énormément de monde dans la rue, que de rentrer chez moi dans le 13e arrondissement dans une rue déserte où je me disais que n'importe qui aurait pu se cacher derrière un arbre et m'attaquer en fait. Dans un cas comme dans l'autre, ça n'a jamais été le cas par ailleurs, donc il y a aussi du fantasme. Mais je veux dire que le sentiment de sécurité, il vient de non pas des caméras et de la lumière, il vient du fait que la rue est vivante.
1: Bon, ils sont où les hommes le matin ?
0: Il y a beaucoup de femmes. D'ailleurs, on voit qu'on est devant les galeries, c'est pas par hasard. C'est que les femmes, on les trouve dans la rue, dans les quartiers marchands. Et elles sont même bienvenues dans ces endroits-là. Donc, il y a tout. Enfin, il y a aussi, on voit bien dans les démarches, les canaux qui orientent par catégorie, qui attirent et qui. Et qui vont canaliser comme ça les rôles.
1: Pardon, excusez-moi, bonjour.
2: Désolé, j'ai pas le temps, j'ai un rendez-vous.
1: Les hommes ont des rendez-vous.
0: Les hommes ont des rendez-vous, c'est ça. Les hommes sont occupés, les hommes font des choses sérieuses. Hein, c'est ça le truc.
1: Mais je peux comprendre qu'on soit pressé.
0: Oui. Un point intéressant aussi, c'est que dans ce nettoyage-là, on supprime toutes les zones où on pouvait se retrouver dans l'espace public à l'abri. Donc on est bien dans la suppression du mobilier urbain, suppression de choses qui pourraient nous abriter de façon momentanée. On est bien dans une logique de « il faut sortir de la rue ». Et moins on sera dans la rue, moins elle sera conviviale, ou moins on va s'y sentir à l'aise. Enfin, c'est toujours une question d'usage.
1: L'espace est plutôt occupé par les hommes.
3: C'est sûr, enfin les hommes avec un grand H, donc ça inclut les femmes, mais autrement, bah, c'est sûr, on est tout à fait d'accord. Quoique, non, sur l'espace publicitaire, malheureusement, c'est souvent les femmes, pour ce côté aguicheur, donc c'est quand même problématique. Et quand c'est des hommes, c'est un peu particulier, c'est un peu moins vendeur, j'ai envie de dire. Donc sur cette partie espace public, c'est sûr que c'est... sur cette dimension-là, c'est quand même problématique.
0: Mais ça rentre dedans, d'ailleurs. Tout à fait.
3: Bah ouais, c'est... Je pense que c'est la problématique.
0: Ce qu'on voit dans la rue, oui, ça nous donne de l'information aussi sur ce qu'on doit être, ce à quoi on doit conformer, les injonctions qu'on reçoit. On les reçoit aussi par l'affichage, hein. C'est intéressant de voir la signalétique. Les petits bonhommes, a priori, ne sont pas genrés. On pourrait dire que c'est effectivement l'homme avec un grand H. Sauf qu'en français, le neutre est masculin. Donc de toute façon, ça redonne quand même une prééminence de fait. Sur les autres signalétiques, je disais sur le supermarché, on voit qu'au sol, on peut avoir des marquages spécifiques, notamment handicap. Et on a un marquage famille. Et quand c'est un marquage famille, on voit bien que c'est une maman avec un enfant. C'est matérialisé, soit avec une jupe, enfin, la signalétique est faite, j'ai pas les images sur moi, mais j'aurais pu vous montrer. C'est très
1: on clair. Les voit bien.
0: Voilà. Donc, quand on parlait des injonctions, de tout ce qui nous est amené, qui fait qu'on s'autocontrôle aussi, que les femmes elles-mêmes ont intégré leur rôle, que les hommes ont intégré leur rôle, c'est à travers tous ces rappels-là aussi. Il y a des rappels sourds qu'on a intégrés par ce qui est transmis par les parents, par l'école, par l'entourage. Mais il y a aussi tous les signaux médias et les signaux de la rue. Donc les affiches, le graffiti, beaucoup d'informations. Pour nous, toutes ces informations-là, on les absorbe et on les utilise. Tout ça, c'est du matériau. C'est pour ça que j'ai du mal à synthétiser quand vous me dites exactement, parce qu'on travaille sur quelque chose de très riche. On est sur un champ, à la fois c'est merveilleux, et à la fois il faut vraiment systématiquement tout prendre en compte. Et dès qu'on ouvre une porte, ça y est, on a encore ouvert un chantier. Donc on travaille sur un chantier, par exemple, qui s'appelle Même pas peur. Et l'idée, c'est de contrecarrer l'idée que l'espace public serait dangereux pour les femmes. Il s'avère que statistiquement, les femmes ne sont pas plus en danger que les hommes dans la rue. Pourtant, elles ont trois fois plus le sentiment de peur que les hommes. Donc, pourquoi ? Donc, on remonte dans les textes, on voit qu'institutionnellement, il y a beaucoup de choses qui ont conduit à ça. Que, d'abord, dans cette répartition espace public-espace privé du 19e siècle, mais enfin, il y a plein de facteurs. Et puis, comment tout ça, ces facteurs-là, sont préservés, renforcés par des choses même qu'on peut faire sans le faire exprès, d'encourager les garçons au risque et d'encourager les filles à faire attention pour ne pas salir sa robe. Enfin, plein de choses comme ça qui... Donc ce sont des chantiers très importants. Et même pas peur, le truc c'est d'aller dans la rue, de dire non, cet espace m'appartient, et sur un plan artistique aussi de marquer la rue. Avec des tags, avec des slogans, et de dire, et pas seulement dans les espaces anxiogènes, de dire cet espace m'appartient aussi, je le prends. C'est tout, donc même pas peur.

0: vous retenez de cette aventure d'interview en marchant dans la rue?
1: Je trouve que c'est une façon de découvrir la ville. Alors en même temps, je regarde un peu mes pas, je regarde peut-être un peu moins ce qui se passe autour, donc peut-être que je rate des choses. Mais je ne connaissais pas très bien la ville de Nantes. Ce que je retiens plus spécifiquement sur le site, c'est que les gens sont dans la rue, pourtant il pleut, il y a beaucoup de monde dans la rue. Et même si là, il y a quelques voitures qui passent, je pense que le fait qu'il y ait moins de voitures et que l'espace soit, a priori, pour cette zone-là, réellement partagé, semble être un outil de convivialité, je ne sais pas si vous le ressentez de la même façon que moi, mais important. Donc,
0: C'est mon lieu de travail, hein.
1: Ouais, voilà.
0: Le centre-ville.
1: Mais en tout cas, j'aime ce principe de l'interview en marchant, parce que notre travail à Jean Rayville, c'est d'être sur le terrain en permanence. Donc pour nous, ça n'a souvent pas de sens de répondre à un journaliste ou à une journaliste dans un studio ou dans un café, parce que ça se joue ici. C'est l'interpellation en marchant de se dire « Tiens, ben voilà, l'exemple que je cherchais, il est là et je peux vous le montrer immédiatement. » Voilà, sauf qu'on n'aura pas vu l'occupation de l'espace public sur les bancs, mais je remarque qu'il n'y a pas beaucoup de bancs d'ailleurs. C'est un espace piéton, mais où on est encouragé à marcher et à consommer. Donc je vois beaucoup les espaces de consommation, mais je ne vois pas les espaces où on s'arrête. Donc on est vraiment conduit là pour consommer. Je me demande ce qui se passe quand les magasins sont fermés. Il faudra qu'on revienne.
0: Il reste les bars.
1: Oui, c'est ça. Ouais. Mais s'il n'y a pas de bar, il ne reste rien.
0: Merci à Chris Blash, présidente de l'association Jean Rayville. Merci à Marion, à Alessandra et à Boris pour leur libre participation à ce reportage enregistré avec la complicité de l'espace Simone de Beauvoir.
1: J'ai participé à plusieurs exercices comme ça, même à... aussi, ça m'arrive, alors c'est un petit peu plus scénarisé, mais où on me demande de proposer un parcours et de le commenter. Et c'est intéressant aussi parce que... ça permet encore une fois sur le terrain de bien montrer pourquoi ça se déclenche. Et de fait, souvent, le scénario est changé parce que les rencontres nous font faire des bifurcations et c'est pas la fin qu'on avait prévue. Et c'est vachement bien. Par exemple, vous voyez, on parlait des signalétiques. On a une copine artiste sur Paris.
0: Donc là, on est devant une piste cyclable.
1: Voilà. Il y en a qui les transforme. Elle s'appelle Paul Kingler. Elle est. Elle travaille beaucoup en récup avec des objets dans l'espace public. Et avec des petits masques, elle les transforme et elle leur met des jupettes. Et ça devient des cyclettes. C'est-à-dire qu'au lieu d'avoir des cyclistes, on a des cyclettes. Quand les choses disparaissent parce qu'elles ne sont jamais nommées, comme le féminin dans le masculin par exemple, là ça me pose problème. Dans le féminin, dans le neutre masculin. Mmh. Hein. Et donc je suis toujours en train de chercher une réapparition, même si par ailleurs... Je me bats contre cette dichotomie masculin-féminin. Donc toute la question est là. Ce sont les schizophrénies des combats.
0: Pour un homme de radio, c'est parfois un peu lourd. Vendangeur, vendangeuse...
1: Dire les vendangeuses.
0: Ou alors une fois sur deux.
1: Oui, parce que le féminin inclut le masculin, alors que l'inverse n'est pas vrai. Donc il suffit de le dire en préalable. Voilà, je vais parler au féminin, parce que le féminin inclut le masculin. Et je fais beaucoup de textes comme ça maintenant, et je le signe. C'est une boutade, mais ça n'en est pas une, parce qu'en fait... Quand on dit ça, quand un homme dit on va pas remettre les E parce que c'est long, c'est fatigant, on dit c'est pas grave, on passe au féminin. Et là tout d'un coup c'est oui, les hommes disparaissent dans le féminin, ils vont avoir l'impression qu'on ne parle que des femmes. Mais c'est pas le cas, on peut décider qu'on change la règle, depuis le temps qu'on l'utilise comme ça.
0: Ou alors les jours pairs et les jours impairs.
1: Voilà, par exemple.
0: Je crois qu'il y a plus de jours impairs.
1: Suffit de choisir son jour.

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1: Démat, bonjour, bienvenue au Club Breton, comme tous les jeudis à 19h et tous les samedis à 12h10. On va aujourd'hui se promener en musique en Bretagne avec des propositions de sortie pour des concerts, des fest-noz, des événements comme la fête de la Bretagne et bien sûr la 10e Redadec.

cha-cha. Cha-cha Douarnenez par Louis-Jacques Suignard. Le chanteur qui vit non pas à Douarnenez, mais dans le Trégor, est ce vendredi 8 mai à Lannion pour le départ de la Redadec. Il fait partie des artistes présents pour le lancement du premier des 2226 kilomètres de la course relais pour la langue bretonne. Beaucoup de chanteurs et musiciens sont annoncés, Nolwenn Korbel et son groupe, Varzao Septet, Talek Noguet Quartet, de nombreux sonneurs et chanteurs, et même le duo nantais Blin Les Ours.

Le duo Blin-les-Ours, l'un des animateurs du Fest-Noz, du départ de la Redadec à Lannion ce 8 mai. Après avoir traversé la Bretagne, la course arrivera à Nantes la semaine prochaine, le samedi 16 mai. Nous avons présenté cet événement dans le dernier club breton. Vous pouvez retrouver le podcast de l'émission sur le site alternantefm.net. Et puis la semaine prochaine, notre club breton aura les couleurs musicales de la course, car elle a inspiré de nombreuses chansons. En attendant, voici un artiste qui en a inspiré beaucoup d'autres. Il se produit à la Cité des Congrès de Nantes le mercredi 20 mai.

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0: La crise, et elle finira à la fin de la crise, à moins qu'elle soit remplacée par une autre crise. Voilà.
1: Merci Christophe. Et maintenant, changeons de sujet, parlons de la crise.

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